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1: Dans ce nouvel épisode du Perchoir, et quand je dis bienvenue, je veux dire bienvenue au public. Ouais, ils et elles sont avec nous dans le studio et ils sont 500 milliards. Je veux dire aussi bienvenue aux auditeurs et auditrices qui nous écoutaient et bienvenue à nos deux stars sur ce plateau. Du bruit pour Félix Ringabi.
2: Ouais.
1: Ouais, du bruit pour Nolwenn Gorgoni.
3: Trop bien.
4: Ça va ?
1: Ouais.
4: Quoi, ça va ?
1: On est chaud, mais merci de poser la question. Moi, je suis ultra chaude.
3: Pas poser la question, moi. M'intéresse pas.
1: Non. Et ça, on va bien s'entendre hein, pendant cette heure, Félix. Ça va être bien.
3: Tchac.
1: Tchac. Allez, vous savez quoi ? On part tout de suite avec un petit générique. Couleur 3. J'ai une question pour vous. C'est quoi le point commun entre Christophe Blocher et le Cirque CNI?
5: Qui est-ce?
4: Je sais pas.
1: Eh bien, tous les deux adorent la neutralité, mais sentent le crottin de cheval. Qui a dit qu'on ne pouvait pas être engagé et pipi caca au même moment en faisant une blague? Non, mais tu sais qu'il n'y a plus les ailes à fond hein, au Cirque CNI. On est le 28 septembre et hier, les Suisses ont clairement dit non à l'initiative de M. Blocher sur la neutralité. Et cette fois-ci, comme d'hab, le taux de participation était pourri, mais c'est parce qu'on n'a rien capté. On n'était pas déjà neutre avant. Si, si, mais cette fois, ça pourrait être encore plus neutre qu'avant. Ah, donc, on devait donner notre avis sur le fait de ne pas donner notre avis. Ouais, ouais, en gros, si tu veux, on devait prendre position pour arrêter de prendre position. Mais tu sais qu'il n'y a plus les ailes à fond, c'est le cocni. Moi, je vous avoue que j'ai compris seulement ce matin que si on avait voté oui, on aurait dû lever nos sanctions économiques, par exemple, contre la Russie, à qui, par exemple, on aurait pu recommencer à vendre, par exemple, des armes. Ah, donc si on était plus neutre, on pourrait vendre plus d'armes à la Russie. Ah, c'est ça que ça veut dire la neutralité. 6 millions de francs dans cette campagne, dont 3 qui sortent directement de la poche de Monsieur Blocher. Et oui, rien que ça. Mais point positif, l'UDC se l'est joué très social dans cette campagne puisqu'elle a collaboré avec des crèches. Voilà. Et oui, ce sont eux qui ont fait les dessins et les panneaux. Voilà.
6: Non, mais je vais mettre un oiseau blanc, voilà, comme ça, ce sera clair. Non à la guerre et oui à la paix. Bon.
1: Mais rien n'est trop cher pour Monsieur Blocher qui se consolera de sa défaite écrasante en mangeant peut-être du pop-corn sous le chapiteau national. Comme ça, il entendra des mots qui lui feront du bien. Le CNI ne prend pas position, hein. C'est avant tout une entreprise. Et c'est neutre, d'accord? Neutre mais kitsch, costume scintillant, grand écart volant et record du monde. Je ne sais pas s'il y en a qui ont été au cirque cette année, mais il y a un record du monde. Il y a 10 motos dans une sphère en métal, vous avez vu ou pas? 10 motos qui font... Imaginez, c'est genre un nid de guêpes à moteur dans une cage. C'est pire que dans nos cauchemars. Et bien sûr, si M. Blocher allait au cirque, il pourrait admirer Chanel et Michael, les derniers de la génération CNI. Je parle des enfants, hein, pas des chevaux. La famille CNI, c'est un peu notre famille royale à nous. Elle est très médiatisée, elle est toujours glamour et elle est un petit peu raciste. Elle a un passé sombre, hein, cette dynastie. Jusqu'en 1960, entre les tigres et les crocos, on pouvait observer des humains. Voilà. Yes. Des Amérindiens, des Sud-Africains. Allez. Bon délire, bon délire. Bien sûr, c'est fini tout ça, hein, c'est derrière. D'ailleurs, je sais pas si vous savez, mais il n'y a plus les ailes à fond au cirque. Mais oui, n'empêche qu'aujourd'hui encore, les Marocains qui bossent au CNI, ben on les préfère derrière les chevaux que dessus. Mais attention, nous, on prend pas position, hein, ça c'est clair. Mais il devrait s'en inspirer, Blocher, de la magie du cirque, lui qui adore dépenser des millions pour nous vendre de la poudre aux yeux. Allez, guys, show must go on. Et ce soir, le show, je pensais lancer un petit générique, mais voilà. Mais ce soir, le show, on le fait non pas seulement entre nous, mais également public avec le duo Rochani qui nous joindra en fin d'émission. On peut s'applaudir encore.
3: Ouais. Ouais.
1: Merci, merci infiniment. Guys, je vous ai déjà présenté. On va commencer par notre séance préférée, celle du bingo.
3: Ouais.
1: Yeah. Le bingo, ça consiste en quoi ? En gros, chaque semaine, on fait des prévisions, d'accord, qui concernent l'actualité. Et sur la base de cette prévision, on peut gagner des points ou non pour savoir si on a été avant-garde, voilà, ouais, visionnaire. Ok. Donc par exemple, la semaine passée, Félix, tu nous proposais une surprise aux législatives russes.
3: Ouais. Je pensais qu'il y a un petit underdog qui allait sortir président, donc Vladimir Poutine. Et c'est le cas.
1: Ah,
3: c'est intéressant, ouais.
1: C'est un point pour Félix.
3: Pour être honnête avec toi, je ne sais même pas si elles ont eu lieu ou pas, mais je sais que oui.
1: Non, ouais, ouais. En tout cas, on sait comment elles se termineront, c'est sûr. Moi, je tablais sur le fait que l'Aerox, enfin que les assurances maladies communiqueraient sur le fait que les Aerox ne sont pas remboursés. En fait, on le saura demain, puisque voilà, ce soir est la dernière soirée de notre vie en toute sérénité. Puisque
3: tu peux avoir 2 points la semaine prochaine.
1: Je pourrais avoir 2 points la semaine prochaine, trop bien. Et puis, Nolwenn, qui la semaine passée ressemble étrangement à Yacine Nemra.
4: C'est quand je me rase pas, c'est ce qui se passe.
1: Ah,
4: c'est comme ça.
1: Et toi, tu nous prévoyais une collab entre Burger King et Albert Rushdie.
7: Tout à fait. Et je pense que j'ai gagné un point.
1: Ouais. Ouais. Tu penses?
7: Ouais.
1: Bon, bah très bien. Donc, je suis la seule qui n'a pas gagné de points. Je peux aller me faire foutre. Cette semaine, eh bien, on va commencer par moi. Je pense que vous avez vu, Genève a adopté la contraception gratuite pour
7: oui,
1: toutes et tous.
7: Tout à fait.
1: Mais oui, bravo. Bravo, c'est génial. On va enfin pouvoir baiser gratos. Voilà.
3: Donc, ça, c'était payant avant.
1: Ouais, ouais, ouais. Non, c'était payant. Moi, ce que je prédis suite à ça, c'est que, en fait, maintenant, les préservatifs vont devenir extrêmement accessible. Donc l'État de Genève va décider d'aller plus loin et va carrément amender les hommes qui diront moi je mets pas de capote parce que ça me gâche les sensations en fait.
3: Ouais.
1: Donc voilà, donc dans la lignée des bonnes nouvelles, il y aura l'introduction d'amendes sexuelles. Voilà. C'est ça. Nolwenn, qu'est-ce que tu me prédis toi?
7: Bah moi une bonne nouvelle aussi, je sais pas si vous avez vu passer cette nouvelle tendance qui s'appelle le high meat.
1: Pas du tout.
7: Pas du tout, hein, ouais. En fait, ça consiste en manger de la viande crue moisie, d'accord, pour augmenter son taux de testostérone.
1: Oh, oui.
7: Voilà. Donc sur les réseaux, on voit des mecs manger de la viande verte, littéralement, et ils sont hyper contents. Du coup, moi, ma take, c'est que je pense que d'ici la semaine prochaine, on peut s'attendre à une extinction des masculinistes.
1: Oh, waouh! Yeah! Mais... On a un public extrêmement féministe ce soir.
7: J'adore.
1: C'est génial.
7: J'adore. Reviens chaque semaine, s'il vous plaît.
1: Donc, parfait. Et puis, Félix,
3: et
1: qu'est-ce que tu
3: c'est un homme qui prend cette position. C'est terrible.
1: Il est extrêmement déconstruit.
3: C'est marrant, ils ont entendu, il faut du verre dans l'assiette. Ils se sont dit, ouais. OK, on a viande verte.
1: Exactement.
3: Oui, moi, j'ai vu la semaine passée, que la Suisse a gagné la médaille d'or au championnat européen de course d'orientation.
7: Ah, waouh!
3: Ouais, on l'a vraiment gagné, on peut être fiers de nous, c'est cool.
1: Ouais.
3: Et dans la vague du Tour de France, de la Formule 1, etc., eh ben, je prévois également aucune série Netflix, malheureusement, pour la course d'orientation. Mmh. Aucune hype.
1: Aucune.
3: Bon, je pense que ça va pas du tout percer. Et ce championnat qui n'a probablement pas eu lieu, et c'est une fausse nouvelle parce que ce sport, c'est pas un sport.
1: Ça n'a jamais existé d'ailleurs. Non. Ouais, vraiment.
3: Je sais pas pourquoi ils prennent des trucs de l'école et ils en font des compétitions.
1: Exactement, voilà, c'est ce que j'allais dire.
3: On va bientôt faire le loup glacé, et puis genre les joutes. C'est que je sais pas où on va.
1: Ok, mais parfait. Aucune hype pour les courses d'orientation. Peut-être en revanche une immense hype pour l'homme qui va nous éclairer encore une fois de son savoir. C'est Stéphane Laurenceau. On peut l'applaudir.
8: Il était super attendu, super intrigant, il fait beaucoup parler depuis sa sortie, c'est Control Resonant, un jeu d'action-aventure produit en Finlande par les excellents studios Remedy. Control Resonant, c'est la suite de Control tout court, mais pas besoin d'avoir fait la rencontre de Jesse dans le premier volet, puisqu'ici, on incarne son frangin Dylan. Si Jesse évoluait dans un environnement clos à tirer sur des menaces surnaturelles, Resonant se déroule au grand air, dans un Manhattan déstructuré, qui ressemble un peu à celui de Christopher Nolan dans Inception. Et au lieu de tirer sur tout ce qui bouge, on change aussi de style de jeu, puisqu'ici, on tape sur tout ce qui bouge. Resonant offre une demi-douzaine d'armes évolutives, utilisables à la volée entre celles qui coupent, celles qui percent et les autres qui aplatissent. Autant d'options qui permettent de personnaliser sa façon de jouer pour s'emparer de l'aventure. Une aventure présentée de façon décousue pour encore mieux nous retourner la tête. Côté narration, les Finlandais maîtrisent toujours aussi bien la formule. Ce sont quasiment les seuls à combiner de la 3D avec de la vidéo pour un rendu visuel qui devient gentiment la signature du studio.
9: Je dois partir.
10: Jesse.
8: Même chose pour les effets de fumée et de particules, c'est dynamique et ça envoie du pixel comme très peu de jeux savent le faire. Au final, Control Resonant est super beau, super jouable et tout aussi intriguant que le premier. Pour ce qui est de l'histoire, j'ai pas encore tout compris, mais j'ai très envie de comprendre encore moins.
1: J'ai juste un souci. Pendant la vidéo, j'ai reçu un message de Johan. Je ne sais pas si tout le monde est au courant, mais jusqu'à maintenant, Johan était animateur. Il a un petit peu de peine à se remettre du fait qu'il est momentanément remplacé. Voilà, donc il a absolument envie d'être présent. Donc voilà, je vous demande un peu de patience. Il a de la peine à prendre du recul. Ouais. Donc il a juste un petit message à nous faire passer.
3: Ok. Voilà.
9: Il est actuellement 6h du matin, je suis dehors parce que mon petit bébé a eu un problème de diarrhée. Du coup, on m'a dit que les balades, c'était bien pour que la diarrhée sorte, vu que c'est mon chien qui a des problèmes de diarrhée. Elle a bientôt 5 ans. Elle bouffe des croquettes toute la journée. Elle arrive quand même à mal les digérer. J'ai pas encore le bébé, c'est pour ça que je suis avec mon chien, quoi. Mais je lui ai mis une couche et elle a adoré que je lui mette une couche.
1: Voilà. C'était le petit message de Johan. Il est pas encore dans les couches, mais il est très.
7: Il est déjà très papa.
1: Ouais, il voilà. A. Mais c'est ça qu'on aime à propos de Johan. Il est très.
11: Envahissant.
1: Ouais. Okay. Non, mais voilà, on se réjouit de le retrouver. Après, des fois, ça fait du bien de.
3: Mais pour lui, il faut qu'il réussisse à. Il déconnecte pas depuis
1: non,
3: le début. Il est
1: non,
3: toujours dans l'émission. Il est en congé paternité et dans l'émission.
1: Peut-être que ça en dira long sur sa manière de ouais. D'être papa.
3: Oui.
1: C'est bien qu'on débriefe de lui pendant qu'il n'est
7: oui,
1: pas là,
7: bien.
1: Vous en pensez quoi? Ouais. C'est toujours agréable, ça.
7: Si vous avez un message à faire passer à Johan.
1: Voilà, c'est toussé à l'antenne.
7: C'est
1: voilà,
7: marrant.
1: C'est génial. Nolwenn.
7: Oui.
1: Nolwenn. Ah, toi, bon. Tu nous fais l'honneur d'être là avec nous aujourd'hui.
7: Mais c'est vous qui me faites l'honneur.
1: Arrête un peu.
7: De me recevoir, quoi.
1: Mais non, c'est
7: ouais,
1: toi.
7: Voilà, moi, je viens un peu, puis je viens papoter, quoi.
1: Tu viens, mais tu viens pas les mains vides, toi.
7: Non, je viens avec des infos et puis un petit jeu après.
1: Oh mon Dieu.
7: Parce que je sais comment vous êtes, il faut vous, faut vous donner la carotte.
3: Oui, moi, si je suis pas divertie, je m'ennuie.
7: Non, c'est ça. Ouais. Donc, il faudra écouter un petit peu, mais ensuite, on va jouer.
1: D'accord.
3: Ok, cool.
7: Ouais,
1: super.
7: Ce sera pas trop long. Okay. Parce qu'en fait, je sais pas si vous avez vu, mais cette nuit, les MTV Video Music Awards, les VMA pour les intimes, ont eu lieu à Los Angeles. Donc, une cérémonie qui récompense le meilleur des clips musicaux de l'année. Et comme d'habitude, au pays des zinzins, c'était du grand n'importe quoi. Hein, voilà. Donc, je vous raconte. Déjà, le maître de cérémonie, Snoop Dogg, a démarré en annonçant face cam qu'il fournirait de la Marie-Jeanne aux gagnantes et gagnants.
1: Oh,
7: voilà,
1: wow.
7: Sans aucun problème, mais trop sympa. Merci, wow. Snoop.
1: Il est généreux.
7: Il est généreux. Il a aussi salué la venue de Madonna, vu que c'était la première fois qu'elle se produisait au VMA depuis 23 ans. Vous savez, quand elle a roulé des pelles à qui ça? À Britney. Et à Christina Aguilera,
1: c'était
7: il y a
1: 23 ans. C'était au VMA,
7: exactement.
1: Quelle femme.
7: Et au passage, bah, il a pris soin de préciser qu'en tout cas, ce qui est sûr, c'est qu'elle est plus vierge. Hein.
3: Ah.
7: Voilà. Merci Snoopy, c'était vraiment pas nécessaire. Hein. On se doutait bien qu'elle avait goûté au plaisir de la chair du haut de ses... Je sais pas, entre 24
3: ans. Elle a 1000 ans, quoi.
7: Ouais, ans, tu vois, donc je pense que depuis le temps, elle a pratiqué, quoi. Bon, ce qui est du palmarès, en gros, bah, Taylor Swift, Madonna, BTS.
1: Ah.
7: Madonna, Taylor Swift et Nirvana. On ne sait pas trop pourquoi. Ce qui a valu un discours de remerciement étonnant de la part de Madonna, hein, qui a commencé par remercier ses doigts.
1: Ses doigts?
7: Ses doigts. C'est pas du tout une vanne. Elle a remercié, je cite, ses doigts sur qui elle peut toujours compter.
3: Voilà. Avec elle, on sait jamais si c'est
1: ouais,
3: ou pas.
1: Non,
7: je pense que c'est, bah, elle peut compter sur ses doigts.
3: Oui.
7: On va dire ça.
3: Ouais. Ouais,
7: aucune
3: oui.
7: On va rien à voir avec de l'âme. Non. Rien à voir. Quant à Taylor Swift, bah, figurez-vous qu'elle a détrôné Beyoncé en devenant l'artiste la plus récompensée au VMA. Elle a gagné 3 prix supplémentaires cette nuit, dont le tout nouveau Artist Director Honors. C'est ça qu'ils disent.
1: Comment?
7: Artist Director's Honors.
1: Ok.
3: Voilà, ah, pour avoir... T'as grandi dans le Massachusetts.
7: Ouais.
3: Ouais. Ouais, ouais, l'accent.
7: Ouais. Donc elle a gagné ça pour avoir réalisé elle-même son dernier clip qu'elle a dévoilé durant la cérémonie. Et c'est vrai qu'elle a fait fort. Hein. Il a un casting digne d'un film hollywoodien avec Colin Farrell et Dakota Johnson. Du coup, je me suis dit que pour surpasser ça, il allait falloir commencer à y réfléchir. Hein. Sarah, Félix, je sais que vous menez tous les deux une carrière musicale à côté.
1: Oui.
7: Félix,
1: oui.
7: Tu fais du spoken word sur de l'accordéon.
3: Exactement.
7: Sarah, tout le monde le sait, hein, tu es la queen du reggaeton roman.
1: Eh oui.
7: Mais oui, checker ton booty. Hein,
1: alors, j'ai enlevé mes dreads pour la télé, mais...
7: Oui, c'est mieux.
1: Ouais.
7: Donc je vous propose qu'on fasse ensemble le casting de votre prochain clip pour tenter de faire barrage à Taylor Swift l'année
1: génial.
7: Prochaine.
1: Yes, génial, génial. Moi, je suis juste extrêmement perturbée par le fait que la cérémonie s'appelle VMA. Et c'est vitesse maximale autorisée pour s'il y a des gens qui vont la constater. Pays des zinzins, crossover, les zinzins trentenaires.
3: Et Snoop Dogg, d'ailleurs, n'a jamais gagné le VO2 Max pour des raisons évitantes de drogue.
7: Exactement. Du coup, ça vous dit qu'on vous fasse un peu le casting de votre prochain clip ? Donc, je vous explique, vous avez un budget serré de 30 francs chacun.
1: C'est très peu.
3: Dans l'accordéon, c'est énorme.
7: C'est ça. Pour caster 3 stars internationales, je vais vous les proposer une par une et vous me dites à combien vous démarrez les enchères pour l'avoir. Et ensuite, chacun pourra surenchérir.
1: Okay.
7: Pour recruter cet artiste.
3: Okay, nice.
7: 3 artistes chacun, 30 francs à disposition, faites-en bon usage. Okay. La première artiste que je vous propose, c'est Zendaya.
3: Ouf.
7: Wow. Zendaya, peut-être Sarah, à combien tu démarres les enchères?
1: J'ai envie de dire 30, mais j'ai l'impression que c'est pas stratégique pour la suite. Ouais.
7: Pas trop.
1: Non, ok. 10.
3: Ok, moi je pense à Zendaya, je me dis super actrice. Zendaya sous accordéon.
1: Ah oui, c'est vrai, on a un style musical. Oui, oui.
3: Moi, j'ai passé sur celle-là.
7: Tu passes, ouais, tu la laisses.
1: Yeah.
7: Okay. Donc Zendaya pour 10 francs, on a dit. Le deuxième, c'est Pierre Ninet. Du coup, vu que toi, t'as pris un artiste, on va peut-être te laisser miser en premier.
3: Alors, c'est vrai que si je veux que mon œuvre ait une chance sur la scène française, il faut absolument Pierre Ninet. Car il est absolument partout. Donc, France, c'est quand même un marché intéressant pour l'accordéon, quand même.
1: Oui.
3: Tu vois ?
1: Ah oui. Paris,
7: ça fait vraiment bien ça, l'accordéon en plus, c'est ça qui est...
3: T'as vu ? Des années d'expérience.
7: Combien tu as dit, pardon ?
3: 27.
7: Sur tes 30 francs de budget total.
3: C'est Pierre Ninet, on parle de Pierre Ninet.
7: Ok.
1: On a pas mal d'expérience en mercato, hein,
3: nous. Complètement.
7: Ok, donc il te reste 3 francs. Sarah, il te reste 20 francs pour...
3: Tu parles du jeu ou la vraie vie ?
7: Les deux, peut-être.
3: Ouais, hein. Ok, oui, c'est okay. Justement, ouais. Je mélange. Ouais.
7: Annick, du Flambeau.
1: Oh !
7: Dans ton clip.
1: Dans mon... Mais attendez, mais là c'est la cover de mon album pour faire du reggaeton.
3: Ah, elle marcherait tellement bien avec l'accordéon en plus.
1: 12, moi je mets 12 francs.
7: Tu mets 12?
1: Ouais.
7: Toi il te reste 3 francs, donc ça va être compliqué pour toi.
3: Est-ce que 1,50 c'est moins que 12?
7: Il me semble.
3: Alors je mets quand même 1,50 et je les offre à Sarah.
1: Yeah!
7: Oh, wow. Ok, yeah. Alors attends, tu me fais faire des calculs beaucoup trop compliqués, donc je vais dire que ce n'est pas possible. Okay. Donc, tu as Annick pour 12 francs en plus, donc il te reste...
1: C'est vrai que j'aurais pu mettre beaucoup moins. Ok, il me reste 8 francs.
7: Il te reste 8
3: francs. Mais pourquoi t'es allé à
1: 12? Je sais pas, j'ai pas dit.
7: On continue avec Yoann Provenzano, tiens.
1: Alors
7: hein?
1: Oh, ah, je te laisse.
3: Franchement, ah ouais?
1: Ouais, non, je te laisse.
3: Il n'y a pas assez de femmes dans le monde de l'accordéon, et pour l'instant, j'ai que des hommes, hein. Allez, 3 francs pour Yoann Provenzano.
1: Non, mais tu les as plus ? Il t'en restait 3, t'as mis 1,50.
3: Non, elle a annulé.
1: Ah ouais, okay. Ouais, ok.
3: Le fair play financier du
7: okay. Exactement.
1: Ok.
3: Allez, 3 francs sur Yoann. Donc Yoann, Pierre
7: Ninet. Il te reste 0. Donc tu seras obligé de prendre les restes de Sarah au final.
3: Tu peux vendre Pierre Ninet rapidement ?
7: Non, ça ce n'est pas légal.
1: Juste peut-être, est-ce que le public a une enveloppe aussi ? Il a une enveloppe, il y a 30 francs aussi peut-être. Vous mettrez combien pour Provenzano ?
7: Oh, ouais, pas grand chose.
1: Ouais, ça hoche la tête, ça se fait des regards.
3: Ah, dès qu'il est plus là, on respecte plus, quoi. C'est ça le.
1: Vous avez 30 francs. Vous avez 30 francs.
11: Et Annick.
1: Bah, combien pour Annick?
11: 13.
1: 13.
7: Okay. Ah ouais, on est beaucoup Annick là dans le public aujourd'hui.
1: Bah ouais, ok.
7: J'adore.
1: Merci infiniment.
7: Ensuite, avant-dernière personnalité finalement, Viola Amerde.
1: Oh, ah, Viola Merde, pas Viola Merde, attention.
3: Oui, attention.
1: Viola Merde, bon, d'accord. Après, Viola Merde, c'est... Viola Merde, crossover, reggaeton, ça crée de la surprise.
7: Ou alors, tu peux la laisser à Félix, parce que de toute façon, il n'a plus son mot à dire, il n'a plus d'argent.
3: Moi, je mets zéro. J'avoue, je mets all-in.
1: Ouais. All-in. Allez, ben quoi, ben...
7: Mais tu sais pas ce qui vient après, c'est ça le problème.
1: Ah bah si, on en a encore après.
7: Il y en a encore un.
1: Ok.
3: Là, faut faire un compromis.
1: Okay.
3: Qui prend Viola Merde, qui prend la dernière?
1: Je prends Viola Merde, je te laisse la surprise.
3: J'ai que des hommes.
1: Ah ouais.
3: J'ai fait un scandale dans le monde de l'accordéon, là.
1: Allez, je prends Viola Merde, et comme
3: déconstruit.
1: Ça, t'es cancel, et on est... voilà. Moi, je tape sur la compète.
3: Voilà.
7: Et okay. Magnifique. Alors, Félix, je t'apprends que dans ton clip d'accordéon, voilà. Tu auras donc Pierre Ninet,
3: ouais.
7: Yoann Provenzano et Didier Bourdon.
1: Ah.
3: D'accord.
7: C'est bien, Didier Bourdon, pour de l'accordéon, non?
3: Oui, maintenant que tu montres cette image, effectivement.
7: Moi, je le vois. Et toi, Sarah, donc tu as Zendaya, Annick du Flambeau et Viola Amerte.
1: Ah.
7: Qu'est-ce que... Et ben, qu'est-ce que tu vois dans ce clip?
1: Eh ben, j'y vois une chorégraphie, j'y vois déjà des sonorités, j'y vois une pochette d'album.
7: Ah, clairement.
1: Ouais. Et j'y vois potentiellement une collab avec. Il y a une suite où je peux.
7: C'est la fin.
1: C'est la fin.
7: Là, c'est la fin. Là, okay. Je pense qu'on a fait bien assez de de collab.
1: Parce que j'allais me permettre de dire potentiellement avec les bangers qu'on s'est fait là, on a une collab avec le cirque CNI peut-être, un numéro.
7: Mais il y a plus d'éléphants.
1: Il y a plus d'éléphants au cirque. En revanche, il y a peut-être des nouvelles arrivantes au cirque CNI. Camille Caron va nous en parler. Ah.
11: Bienvenue au grand spectacle, laissez-moi me présenter. Je m'appelle Camille, C-A-M-I-2-L-E, Caron, C-A-2-R-O-N. Camille Caron, tel est le nom que je porte terrestrement. Mais sur scène, chut, je préfère qu'on m'appelle... Kams Karoun, passionnée des arts et du cirque depuis l'âge de mes 7 ans. Je fais mes armes sous le chapiteau arc-en-ciel de Rochandru. Et je me laisse transporter depuis sur les planches ou sur la terre battue, abritée de cette grande tente qu'est le spectacle de l'existence. Qu'entends-je? Un rêve fou aurais-je? Oui, c'est vrai. Avant mes 30 ans, à la fin de l'année 2026, j'aimerais me faire repérer par une troupe afin d'intégrer un cirque. Laissez-moi vous présenter mes talents. Mime? Mais pas seulement. El Diablo! El Diablo! En français, plus connu sous le nom de Petit Diable Rouge Roulant. Je m'identifie à lui, vif, imprévisible, atypique. Je l'aime particulièrement pour la sensation de liberté qu'il procure et pour l'émancipation artistique qu'il m'a permis. Aujourd'hui, si je fais cette vidéo, c'est pour vous donner envie de me prendre dans votre troupe. Alors, n'hésitez pas! L'année cosmique arrive à sa fin et j'ai faim d'art et de vivre.
1: Les artistes de cirque et peut-être Camille Caron connaissent eux aussi la précarité, parfois. Voilà. Oui, c'est vrai. Oui.
7: Oui.
1: Oui, parfois ça transpire plus chez certains que chez d'autres. Mais pour parler un petit peu premier degré pendant un petit instant, la précarité, eh bien c'est un sujet dont Couleur 3 s'empare ou pour lequel Couleur 3 se mobilise cette année encore, puisque cette semaine, c'est la semaine de Couleur 3 avec toi. En quoi ça consiste? Eh ben en gros toute la semaine à partir de demain, donc mardi 29 octobre jusqu'au samedi 3, Couleur 3 va se rendre dans des villes différentes pour faire donc produire une émission de radio et un plateau de stand-up. Stand-up, tout le monde voit ce que c'est.
3: Ouais.
1: Ouais. Félix, si jamais le stand-up, c'est genre...
3: Ok.
12: Ouais, vous avez déjà remarqué, quand on est artiste de cirque, c'est pas facile.
3: Ouais.
1: Ça, c'est...
3: Voilà. C'est une énorme blague, ça.
1: C'est... Après, je pratique un peu.
3: On appelle ça un opener. Dans
1: ouais. En gros, ça commence demain à la salle du Nouveau Monde à Fribourg.
3: Trop bien.
1: Ouais. Donc il y aura un comédie club avec plein d'artistes de Couleur 3, notamment Yacine Nemra qui n'est pas là ce soir, mais mercredi ce sera au Locle, jeudi ce sera à la Ferme Asile à Sion, vendredi ce sera à Puy et samedi ce sera à Seignelégier. Donc voilà, Couleur 3 avec vous, c'est toute la semaine et c'est un petit peu partout en Suisse romande. Et ce qui est très important, que je n'ai pas encore mentionné, c'est que l'argent des billets, l'entièreté de la billetterie de ces spectacles, eh bien, est versée à des associations qui luttent contre la précarité.
3: Palantir, par exemple.
1: Palantir.
3: Non, je ne sais pas.
1: Je ne sais pas, mais ça n'a pas l'air tout à fait correct. Ok, donc prenez vos billets, vous qui nous écoutez, ou vous qui êtes là, qui assistez en direct au Perchoir. Vous pouvez prendre vos billets pour ces événements sur avecvous.rts.ch. Ça a lieu toute la semaine et ça commence demain à Fribourg. C'est plutôt clair pour tout le monde? Ouais, génial. Eh bien, c'est parfait. Sur ce petit moment, la précarité, je ne vais pas lancer un débat précarité pour ou contre. non, la précarité, voilà. Ok, en revanche, nous, on continue à faire des blagues et des analyses, puisque Nolwenn Leroy.
7: Oh là là.
1: Nolwenn Gorgoni.
7: Ouais. Est-ce qu'on peut prendre une seconde, s'il vous plaît? Je demande en régie une seconde pour
1: Malaise.
7: Tu sais quoi, on me l'avait jamais fait.
1: Mais tu vois, c'est quand je suis trop premier degré, il y a des bêtises qui viennent comme ça dans mon cerveau. Donc Nolwenn Gorgoni nous parle de la série Gilmore Girls tout de suite en vidéo.
13: Mais c'est quoi ces la la la qui envahissent les réseaux en automne? en ce moment, difficile d'échapper à la musique, aux extraits, aux inspirations d'outfits de cette série des années 2000 que le monde entier semble se remettre à binger au mois de septembre.
14: So what's the verdict?
15: I am an autumn.
13: Mais est-ce que t'as la ref?
16: Non, aucune idée.
17: Non.
18: C'est pas Lost?
17: Non.
19: C'est Girl.
20: Ah, Give All Girls.
21: Rory Gilmore et Lorelai Gilmore.
22: C'est Gilmore Girls!
13: Lorelai et sa fille Rory vivent dans une petite ville toute mimes remplie de personnages hyper attachants. Alors on va pas se mentir, c'est légèrement niais sur les bords, mais c'est aussi génialement bien écrit par le couple Paladino, à qui on doit aussi la superbe Mrs. Maisel.
23: Long distance.
24: God.
23: London.
24: God lives in London.
23: My mother lives in London.
24: Your mother is God.
23: Lorelai.
24: So God is a woman.
13: Les dialogues sont savoureux, c'est drôle et bourré.

0: Mais t'es là.
1: Au four et au moulin.
0: Mais au four et au moulin, t'étais dans l'écran.
1: Bah, ouais.
0: Mais une femme, une femme d'exception. Toi, c'était ta série doudou Gilmore Girls ou pas?
1: C'est devenu tardivement ma série. Je l'ai découvert dans l'adolescence.
0: Ouais.
1: Et depuis, je l'ai vue plusieurs fois en entier en automne.
0: Ah oui, d'accord. Mmh. Ok. Ouais. Eh bien, en parlant de série doudou, il y en a une. Si elle ne l'est pas encore, elle va le devenir. C'est la série des tier lists de Monsieur Félix Ringabi qui va tout de suite vous expliquer ce que c'est.
2: Ok. J'ai pété un truc en me levant, désolé. Alors, pour ceux qui suivent le Perchoir depuis un moment, vous savez que je fais des tier lists, donc juste un classement de choses. Et on va s'intéresser aujourd'hui à un sujet que je vais vous introduire. Alors, pour que ça soit clair, le S est tout en haut, c'est le meilleur, ok? Plus un truc va en bas, moins c'est bien. Forcément, ça suit l'alphabet hein, qu'on connaît tous, S, A, B, C, D. Enfin, donc, aujourd'hui, on va s'intéresser à un sujet plus que joyeux, ce sont les manières de mourir en Suisse. Voilà, hein, cool, trop bien. Donc, plus c'est en haut, plus c'est suisse, plus c'est en bas, moins ça l'est. Okay, on commence tout de suite avec le numéro 1, l'armée. L'armée, oui, parce que c'est un petit peu dangereux. Hein. Moi, la dernière fois où j'y étais, il y a un type de ma fonction, pas en même temps que moi, hein, qui s'est fait écraser la tête dans un char et il est resté paralysé. Et quand on parlait de ça avec d'autres soldats avec qui je suis pote, il y en a un qui a dit « Ouais, mais en vrai, c'est lourd parce que maintenant, l'armée, ils vont lui verser de l'argent toute sa vie. » Bah ouais, trop bien. Trop bien, ouais. Ah, il va tellement en profiter, il bouge plus. Il bouge plus, il peut pas. C'est incroyable, quoi. Donc voilà, c'est une manière... de mourir, c'est vachement suisse, c'est cool. Et à la limite, tu peux te blesser dans une autre armée, mais tu sais, ils sont dans des conflits au moins, quoi. La Suisse, c'est vraiment le pays où tu peux avoir le sida en étant puceau, tu sais. Je le mets en S, hein, il n'y a pas plus suisse que ça. Énorme. Ensuite, en deuxième, on a avoir faim un dimanche / jour férié. Alors ça peut être très dangereux. Hein. Ça peut être très, très dangereux. Là, tout qui est fermé. Parfois, il n'y a même personne dans la rue pour t'aider ou te donner quelque chose. Rien. C'est le désert, dépendant de où tu es. Bon, après, les gens qui habitent à Saint-Maurice, vous connaissez ça, les jours ouvrables également. Mais voilà, c'est quelque chose de très dangereux. Et je vais placer ça en S. Pourquoi? Parce que oui, tu meurs de faim, mais au moins, tu déranges personne. Tu fais pas de bruit. Ça, c'est hyper important. Ça, c'est extrêmement suisse. On va le mettre là. Ensuite, en numéro 3, je me permets une petite parenthèse pour un truc qui a rien à voir avec le classement de ce soir du tout. C'est la plante tournesol. Voilà, j'aimerais l'inclure. Voilà, parce que moi, on m'a toujours dit que il se tourne face au soleil, etc. Pas du tout. C'est faux. À chaque fois que je les vois, c'est faux. Donc voilà, on va le mettre en D. Ça dégage le tournesol, c'est nul. Okay. Voilà. C'est une idée que j'ai eue pendant un rêve. Je voulais trop faire ça. Le rêve du perchoir. Oui, bon. Ok. Numéro 4, c'est attendre. Tout simplement attendre, parce que oui, on a beau avoir les meilleurs systèmes de santé en Suisse, etc., vu le prix des assurances maladie et des prestations médicales, bah, on ne les utilise pas autant, quoi. Hein? Genre, moi, je suis allé chez le médecin une fois depuis 2020. Pas bien, hein? Je suis arrivé, il m'a posé des questions du style « Tu t'appelles comment, déjà? T'as encore des symptômes du Covid? Ouais. T'es une fille ou un garçon? C'est incroyable! » Il m'a demandé si j'avais déjà eu des relations sexuelles depuis. Tu me prends pour qui, mec? Non. Ah 4IST, bienvenue en Suisse. Ok, cool. S également, voilà. Voilà, je pense que ça vous a peut-être donné des idées si vous ne saviez pas encore comment faire. Eh ben, vous avez votre classement ici. Et puis, je reviens la semaine prochaine pour un nouveau. Merci beaucoup.
0: Merci. De m'avoir écouté.
2: À la prochaine.
0: Je crois que tu as oublié une des manières de mourir, apparemment, c'est de faire du foot dans l'équipe suisse. C'est devenu hyper dangereux, je crois.
2: Il y a... Oui.
0: Ouais. C'est Renaud de Vargas qui nous en parle tout de suite dans une vidéo.
3: Ah d'accord. Ah d'accord. Autant Mbolo, on a compris à la Coupe du Monde qu'il pouvait aimer le fake, autant Xhaka, comment un mec qui distribue autant de ballons peut rater la passe Covid? Voilà. En tant que supporter de l'équipe suisse de foot... J'adore ces deux joueurs, mais je me demande quand même comment tu peux faire un truc pareil quand t'es athlète de haut niveau. Peut-être qu'ils sont juste trop loyaux envers le sport. À l'époque, ils avaient dû se dire que 2 ou 3 doses allaient sûrement être détectées au contrôle antidopage, je sais pas. Mais le plus fort dans cette histoire, et comme souvent, ben... C'est le peuple. Tous ces gens qui s'auto-balancent publiquement, mais c'est un régal. Qui n'en a pas fait? Ben moi, et tous les gens que je connais. Juste le niveau supérieur dans la section commentaires, ce sera quoi? Homicide involontaire? Oh là là, mais qui n'a pas pris la fuite après avoir renversé un piéton? Faut respirer un peu. J'adore ce commentaire. Allez, je joue le jeu. Moi aussi, je l'ai fait. Waouh, quel grand seigneur. Ouais, je craque, les gars, après tout.

0: Ce temps. Eh, moi aussi je l'ai fait. Et t'inquiète, on t'a pas demandé de jouer, hein. D'ailleurs, j'espère que la justice voudra pas jouer, elle. Mais je crois que mon commentaire préféré, c'est celui qui me replonge dans une nostalgie profonde. Vous avez pas fini de nous les briser avec ce petit rhume de rien du tout aussi dangereux? Pardon, les souvenirs! Non mais sérieux, saison 2020-2021, tous ces débats dans les commentaires avec les complotistes! Du genre, il paraît que boire du désinfectant immunise contre le virus. Je veux me barricader dans un bunker en gluten, donc j'achète 12 kilos de pâtes. Enfin, la liste est longue. Ouais, c'est un petit rhume qui a causé la mort de millions de personnes à travers le monde, dont 14 000 en Suisse. Faut pas minimiser, on devrait tous et toutes être responsables. Sportifs d'élite comme Alain underscore on nous ment 62. En tout cas, sacrée période. Sacrée période. Et le coronavirus, c'est le virus de la bière ou bien que la corona? Quel banger!
1: Et oui, on a l'avis de Renaud de Vargas sur ce sujet, mais moi j'ai un petit peu envie d'avoir vos avis, ok? Donc je recontextualise très rapidement. En gros, on a le capitaine de l'équipe suisse, donc Granit Xhaka. On découvre récemment qu'il a fait un faux certificat Covid en 2022, mais on les découvre maintenant et du coup, il ne peut pas rejoindre son équipe pour la Ligue des Nations. C'était la semaine passée, début de semaine. Trois jours après, on découvre que l'attaquant numéro 1, Brel Mbolo, pareil, a menti et a fait un faux certificat Covid en 2022 également, pour lequel il a déjà été amendé, mais il n'avait pas reçu de punition, en gros, footballistique. Je vous explique, hein, parce que j'ai mis du temps à comprendre. Donc voilà, donc sa punition footballistique, c'est qu'il ne peut pas non plus rejoindre non plus l'équipe pour la Ligue des Nations. Fait qui avait déjà existé également dans le milieu du hockey, parce que Patrick Fischer, il avait acheté son certificat Covid pour participer carrément aux Jeux Olympiques en 2022. Et ça a été découvert à ce printemps-là, 2026, et lui, il a été radié également, ouais, de son équipe. Donc, ma question pour vous ce soir, si vous l'acceptez, est-ce que on en fait des caisses ou est-ce que c'est absolument normal? Ils ont un devoir d'exemplarité dû à leur visibilité et leur responsabilité. Vous en pensez quoi?
2: Oh wow, vous me regardez, ouais, c'est moi. D'accord, d'accord.
3: N'insistez pas, j'arrive. Alors, je vais répondre très premier degré. Moi, je trouve ça assez normal, en fait, qu'il y ait des récupercussions.
1: Oui.
3: C'est mon style préféré de récupercussions, d'ailleurs.
1: Oui.
3: Parce que, s'il n'y en avait pas, ça monte juste à toutes les personnes qui commentent sous ces posts de la RTS et autres, que, en fait, c'est OK.
1: Ouais.
3: Donc je trouve normal les personnalités publiques elles soient qu'on leur tape dessus, quoi.
4: Ouais. Il y a une question qui est importante pour les joueurs de foot, c'est si s'ils font les vraies démarches pour avoir un pass sanitaire, un vaccin ou même un test Covid, mm-hmm, ils peuvent avoir le risque d'avoir le Covid et dans ce cas ils peuvent pas aller en boîte.
1: Et ça c'est chiant.
3: Et ça va
4: on parle
3: pas
4: quand
3: du
4: même,
3: tout.
4: On parle quand même de footballeur. C'est quand, ouais, même quelque chose d'important à carré d'aller le jour avant le match.
1: Ouais.
4: Et c'est quelque chose qui se fait normalement.
1: Donc pour toi, on tire un peu sur la corde là.
4: Non, quand même. C'est vrai qu'il faut être exemple. En fait, peut-être qu'ils se rendent pas compte aussi d'à quel point les enfants se battent avec des maillots avec ton nom derrière. Enfin, c'était un exemple. En fait, c'est comme,
1: ouais,
4: ça, quoi.
1: Ouais, ouais. Mais vous, par exemple, vous n'avez pas falsifié. Il n'y a pas eu un petit...
4: Non.
1: Non.
3: Pas du tout.
1: Ça n'a pas... Jamais. Jamais.
3: Jamais.
1: Est-ce que vous vous souvenez de la toute première petite fraude un peu, je vais le dire, bénigne, que vous avez faite? Moi, j'ai souvenir, je pense, j'avais 7 ans, à Aquapark.
4: Oh.
1: La famille sort comme ça un peu...
4: Capitale du crime.
1: Capitale du crime. Tac, je passe dans la boutique. La boutique souvenir d'Aquapark. J'ouvre la caisse à bonbons, je prends un bonbon, je le mets dans ma poche.
3: Oh, waouh.
1: J'ai pensé que j'allais finir en prison à cet instant. Vraiment.
4: Oui, oui, oui. Sur le bateau pirate au milieu.
1: Ouais, ouais. Exactement. Vous rappelez de vos premières incivilités?
4: Moi, j'en ai une assez grave, en fait. Ce qui est un truc qui, voilà, me paraissait complètement rien du tout quand j'avais genre 7 ans. Qui, en fait, avec du recul, est quelque chose d'extrêmement grave. J'ai renversé le gouvernement du Panama. Non, c'est pas vrai. Non, mais voilà, il y avait de la neige, fut un temps dans mon quartier quand j'ai grandi, il y avait une plaque de glace qui faisait pile la taille pour entrer dans la boîte aux lettres jaune des courriers extrêmement importants des gens de mon quartier. Et je l'ai glissé dedans, me disant « Ah, trop marrant, j'envoie de la glace quelque part ». Ça a vraiment ruiné le courrier. et prendre des derniers rappels de gens du quartier qui sont
1: en poursuite désormais maintenant.
4: Ils peuvent plus rien faire dans la société. Enfin, c'est hyper grave de faire ça.
1: Mais un peu le fonctionnement de ton cerveau, par contre. T'es juste là, ok, ça, ça a la forme d'une boîte aux lettres.
4: Voilà.
1: Je vais y aller.
4: Il faut l'envoyer. Quelqu'un m'a envoyé là. Et c'est drôle parce que ça, je me disais rien du tout parce que je comprenais rien là, comment marche la société suisse. Et en même temps, quand je sonnais aux portes de quelqu'un et que je partais en courant, je pensais vraiment avoir, pour le coup, renversé un gouvernement.
1: Ah ouais.
4: Je pensais que, alors qu'en fait, c'est rien. Quelqu'un ouvre la porte, fait hein.
1: Ouais.
4: Il y a rien. C'est vraiment. Et ça, c'est à l'envers complet dans mon cerveau.
1: Mais est-ce que c'est vraiment pas punissable de sonner aux portes ou de mettre des feuilles en glace? Parce que c'est aussi ça, dépend quel cadre régit.
4: Je pense que il y a tellement personne qui le sait. Ce genre de crime, c'est une zone grise, quoi.
1: Oui, exactement.
4: Ça n'existe pas. On peut pas le faire.
3: Personne ne fait ça.
1: Ouais. Ouais. Exactement.
3: Ouais. Moi j'ai un souvenir, mais qui est très, c'est plutôt à l'échelle de la famille, d'accord. C'est pas la Suisse ne va pas me tomber dessus pour cette fraude.
1: Ok.
3: Mais je pense que ça en dit beaucoup sur la suite. C'est quand j'étais petite, j'ai gribouillé sur le mur de ma chambre.
1: Ouais.
4: Oui.
3: Mon père est venu m'engueuler, comme normal, il faut. Voilà. Et dans sa colère, il me dit, et puis d'abord, c'est quoi ça? Ce à quoi, du tac au tac, je l'ai regardé, les yeux pleins de larmes, et je lui ai dit, mais 5 heures pour toi, papa.
1: Oh,
4: bien joué.
1: Manipulatrice dès son plus jeune âge.
3: Elle a fait 3 ans.
4: Parce qu'elle a des fesses, en vrai. Bien joué.
3: Et je pense que c'est l'équivalent enfantin de flirter pour ne pas recevoir une amende. Tu vois, c'est pour ça que je la raconte. C'est que je pense que ça...
1: Mais oui, c'est ça.
3: On voit quand même un terreau fertile, quoi.
1: Mais c'est ça.
3: À gruger.
1: Peut-être ça dépend du narratif, ça dépend du cadre, et parce que là on parle quand même de la morale, éthiquement, est-ce que les choses sont répréhensibles? Là, pour les footballeurs, c'est répréhensible parce qu'ils ont ce truc de visibilité, exemplarité pour la jeunesse et tout ça. Mais par exemple, je vous mets 3 exemples de petites incivilités, vous me classez là, à vous, du plus grave au moins grave.
4: Allez.
1: Voler à la COP.
4: Migros et tout, c'est Migros. Moins grave. C'est moins la COP.
1: Voler à la COP, voler à la Migros, voler à des terres.
4: Quelle COP? COP City, COP Pronto, il faut...
1: Vol à l'étalage, un petit vol à l'étage. Taguer sur un mur le nom de son amour d'été. Voilà. Ou faire un faux certificat médical pour pas aller bosser.
4: Ok, donc le deuxième, c'est comme t'as fait avec ton papa, mais en moins étrange.
3: Okay. Exactement.
1: Ouais, ouais.
4: Attends, le troisième, c'est quoi, excuse-moi?
1: Faire un faux certif médical pour pas aller bosser.
4: Donc, c'est pas ce qu'ils ont fait, parce que c'était. Ouais.
1: Ouais.
4: Mais ce qu'ils ont fait sans faire exprès, en fait. Ils ont fait un faux certificat et au final, ils ont pas bossé. Je comprends pas.
1: Mais ils ont fait un faux certif pour aller bosser.
4: Ouais, c'est ça.
1: Ouais.
4: C'est ça. Ah,
1: Ouais.
3: Moi, je dirais le certificat Covid en number one.
1: Non, il n'y a pas number one. Mais c'est dingue, ça, tu.
3: Pardon,
4: ah, tu me rappelles
1: certif médical pendant... pour ne pas aller bosser.
4: Pendant ton temps libre en 2020.
1: Ah, mais il fallait expliquer. Faux certif médical, tagué sur les murs.
4: Oui.
1: Et ou volé.
4: Alors, le faux certif médical, c'est quand même le grand fantasme des enfants pour pas aller à l'école. Oui. Hein. Souvent, on a ce truc genre, ouais, moi j'ai une technique et tout, je fais hyper bien les signatures et tout. Mais en vrai, c'est un peu grave si tu commences à faire ça à l'âge adulte, quoi, tu vois.
1: Ouais.
4: À moins que, Je pense que le vol à l'étalage, franchement, c'est pas si grave que ça.
1: C'est pas
4: ils
1: si grave.
4: Des sécu et tout,
1: et ça dépend qui on vole, hein. Bah, parce que si on vole les voleurs.
4: Ouais, bah, voilà. Alors déjà, la COP.
1: Non, parce que la COP.
4: La COP City de Cossonay, ils ont des taxes.
1: Attention, je précise, ce n'est pas d'incitation au vol. Ne faites pas ça, d'accord. N'empêche que le capitalisme.
4: Je pense que le vol à l'étalage, c'est le moins.
1: C'est le moins grave, ok.
4: En fait, le truc, c'est que si tu voles un truc qui est discret à voler, ça va être un truc pas très grave.
1: Ouais.
4: Il y a quelques petits objets qui coûtent cher, mais disons, tu vois.
1: Ouais.
4: Les objets chers, ils ont un anti-vol et tout. Donc, en fait, ça veut dire que c'est pas grave.
1: Ouais.
4: On a une banane.
1: C'est presque, mais presque, ils nous disent, ça peut être volé, presque.
4: Voilà,
1: ouais,
3: ça, oui, servez-vous.
4: Ouais,
1: okay. Bon, bah, c'est ça, ok. Bah, on a bien débattu sur la morale de ces incivilités.
4: Oui.
1: Voler.
4: Voler
1: de vos propres ailes. Et vous savez qui vole de ses propres ailes? Florence Alazi.
3: Oh, wow.
5: Voilà. Le son le plus viral en Angleterre cet été, c'était ça. Un morceau de UK Garage qui date de 2008. Et s'il s'est retrouvé là, bah c'est pas par hasard, parce que le UK Garage, il est en train de faire un énorme revival. Direction l'Angleterre des années 90. À l'époque, les DJ britanniques jouent beaucoup de garage house importés des États-Unis, souvent en accélérant les disques. Et petit à petit, les producteurs anglais vont commencer à fabriquer leur propre version. Une garage house plus rapide, avec des basses plus lourdes, influencée par la jungle et la culture rave britannique. Le UK Garage est né, et avec lui va s'imposer une rythmique de devenu emblématique, le two-step. Au lieu du kick régulier de la house, Le two-step casse le rythme. Le kick saute certains temps et ça donne ce groove hyper syncopé. Au début des années 2000, le UK Garage explose. Il sort des clubs et des radios pirates pour envahir les charts avec des artistes comme Craig David qui en font un véritable phénomène populaire. Mais une fois l'âge d'or passé, il connaît un déclin commercial et quitte progressivement le devant de la scène, avant de refaire surface 15 ans plus tard. En 2019, Ladbroke Grove de AJ Tracy le ramène dans les charts, puis le mouvement s'accélère avec toute une génération de nouveaux producteurs, Sammy Virgi, Opidan ou encore Interplanetary Criminal qui pètera les scores avec son titre Bota. Mais surtout, le UK Garage commence à déborder largement de la scène club. Son rythme caractéristique se retrouve jusque dans la pop, avec des artistes comme Pink Pantherest qui en fait une des signatures de son son. Et si ce morceau de 2008 est devenu viral cet été, c'est aussi que toute une génération n'était pas là à l'âge d'or du UK Garage et le découvre aujourd'hui comme quelque chose de nouveau. Comme quoi, un classique peut être de nouveau à la pointe de la trend plusieurs décennies plus tard.
1: Et la pointe de la trend, eh ben, elle vient d'entrer dans notre studio puisque le duo Roshani va nous faire l'honneur de jouer en live. Un de leurs titres qui s'appelle Miss Oros.
6: Yeah!
7: Ok.
6: Let's go!
7: Bonsoir le Percheur, vous allez bien?
6: Oui!
7: Oh yeah, let's go! C'est lundi, mais on va faire comme si c'était samedi soir, là. 3h du matin. Let's go!
6: Ready?
7: Oh yeah!

0: Merci beaucoup. C'était Roxane. On peut encore faire du bruit. Roxane, Inès, vous pouvez venir nous rejoindre autour de la table. Il y a deux micros qui vous attendent à côté de Nolwenn. Juste là. Trop bien, merci, c'était incroyable.
1: Trop bien.
2: Trop chaud.
0: Trop bien. Tout ça gratos, hein, public. Vous imaginez le délire. Vous imaginez le délire. Si vous aussi, vous voulez participer à ça, tu peux carrément te mettre de ce côté, ah, toutes les deux. Ouais, si ça vous va. Il y a une chaise, malheureusement, va falloir se battre.
3: Non, mais prenez.
1: Mais quelle courtoisie.
2: Reste les deux debout.
0: Ouais, ouais, les deux debout. Ouais, ok. j'étais en train de dire public, si toi aussi tu veux assister à des showcases en live, eh ben, tu peux venir la semaine prochaine au Perchoir en prenant ta place sur avecvous.rts.ch. Roxane, Inès, merci d'être là.
4: Merci.
0: C'est trop bien.
3: Bah pareil, on est contente.
0: Chacune. Alors, je reçois juste des consignes. Vous pouvez vous mettre. Ah, ok, vous pouvez vous mettre chacune d'un côté. Si ça vous embête pas de vous séparer.
3: Alors, voilà. Je pars, Inès.
1: Mais séparer pour toujours.
0: Pour. Voilà, c'est ça.
1: Limite d'interaction entre vous.
0: Vous sortez votre premier album le 16 octobre.
3: Oui.
0: Ça s'appelle Planète R.
2: Yes.
0: Ouais. Yeah. Et dans cet album, il y a un morceau qui s'appelle Enemy Vida.
3: Oui, exact.
0: Qui est déjà dehors, qu'on peut déjà écouter. Moi, je l'ai écouté, j'en suis déjà fan. Il y a une phrase dans le refrain qui dit « Soy más o menos una chica buena onda ». Donc, je suis plus ou moins une fille bonne énergie. C'est quoi le mas, c'est quoi le menos de chacune de vous?
3: Je peux commencer?
2: Oui, oui, oui.
3: Non, alors je commence par les mas. Alors, avec Inès, du coup, on a commencé notre projet il y a 3 ans. Et en 3 ans, on a passé beaucoup, beaucoup de temps ensemble. On a beaucoup tourné, on a fait beaucoup de concerts et le moment où Inès, elle est menos, c'est avant manger. C'est quand elle a pas mangé. Quand elle a pas mangé, elle peut être menos, mais sinon elle est masse le reste du temps.
0: Ah,
3: voilà, c'est ma déclaration d'amour.
0: C'est un petit menos. Donc là, si tu veux la tracher, va falloir.
3: J'ai vraiment fait un menos.
5: C'est pour ça que t'as voulu répondre en premier.
3: Exactement.
5: En fait.
3: Je me protège.
1: C'est méga touchant, alors que c'est vraiment comment fonctionnent les humains à la base. Ouais. J'étais très touchée, c'est trop bien. C'est très fort de transmettre de l'émotion sur du métabolisme.
0: Et toi, Inès, du coup?
6: Alors, les menos pour Roxane, je dirais, ce serait booker un concert.
0: Ouf.
6: Les conditions.
0: Rapprends ça.
6: Parce que Roxane, s'il y a d'électricité, une fontaine d'eau à 500 mètres du venue, c'est OK pour elle de booker le concert, mais la chambre d'hôtel, le cachet, ça c'est assez
0: okay.
6: Facultatif.
0: C'est toi la business personne du duo.
3: Okay. C'est le bad cop, moi je suis le good cop.
0: Okay. Et les masses du coup de chacune?
6: Waouh, wow, ouais. Tout le reste.
0: Tout le reste.
6: Ouais. En fait, c'est un plaisir. Bah, merci d'être toi. Hein.
0: Oula, waouh!
6: Je ne savais pas que j'allais être comme ça.
1: Elle s'attendait. Il y a une super énergie en nous, mais il y a quand même quelqu'un qui a fait elle avant de manger, et puis l'autre. Aucun sens du business.
0: Ouais. C'est exactement ça qui s'est passé. Vous êtes un peu un melting pot d'origine. Vous chantez en espagnol, en farsi, en français, en anglais. Vous bougez aussi beaucoup. C'est juste, vous revenez d'une tournée en Chine. D'une résidence en Colombie, même ce week-end vous étiez à Rome. J'ai l'impression qu'il y a pas de moment pour s'ennuyer là. Dans le, c'est juste, c'est quoi votre rapport à l'ennui dans la vie en général?
3: Alors je dirais qu'on a beaucoup bougé, mais on a fait beaucoup de trajets aussi. Et c'est vrai que typiquement pour aller à Rome et rentrer de Rome, c'était 8 heures de train. Donc on a ces petits moments de transport qui sont des moments un peu hors temps où on a le temps de juste déconnecter. Mais non, sinon on a eu vraiment trop de chance. On a pu faire des méga voyages. Et justement la tournée en Chine là, c'était en avril. Et on a vraiment, moi j'y croyais pas. Je pensais pas que cette histoire elle allait vraiment se faire. Quand Inès elle a dit Rox, il y a peut-être moyen qu'on aille en Chine. J'étais là, ouais. Bien sûr, il y a peut-être moyen. Et finalement, on s'est retrouvés dans l'avion, on y était. Il y a vraiment genre notre tour manager, Chan Wu, qui était là à Pékin. Il est venu nous accueillir et j'étais là. Ah non, mais c'est vraiment en train d'arriver, quoi. Mm-hmm. Donc, ouais, ça, c'était ouf.
6: Ouais.
3: Tu veux-tu ajouter quelque chose?
6: Non, t'as tout dit, hein, je pense, non?
0: Ouais. Ce serait quoi le... Enfin, parce que moi, je me disais, en voyant un peu toutes ces infos sur vous, que ça a l'air de vraiment faire partie de vos identités, d'avoir une grande richesse de autant dans ce que vous produisez que là où vous le produisez. Ce serait quoi le pire? Ce serait de devoir choisir une langue pour le reste de votre carrière, donc dans laquelle jouer, ou choisir un lieu où vous pouvez plus jamais bouger de ce lieu.
6: C'est-à-dire plus jamais bouger de ce lieu?
0: Pour jouer.
3: Ça dépend du lieu.
6: Ouais, ça dépend du lieu.
0: Ouais.
3: Mais ouais,
0: Moudon,
3: pense,
0: par exemple.
3: Ouais,
0: bah,
6: alors là, Moudon. Waouh.
3: Non, je pense, la langue. Je pense que ça va être bloqué même, dans une langue.
6: Le okay. style de musique aussi, rester, devoir rester tout le temps à la même chose.
3: Mais pouvoir bouger.
6: Ouais, ouais, c'est ça.
0: Vous partez de la langue ou vous partez de la prod musicale quand vous commencez un morceau ?
3: En fait, ça dépend vraiment. Ça dépend. Chaque chanson, elle a été construite différemment. Parfois, c'était Inès qui a eu comme ça des idées de groove et du coup qui est venue qui a dit ah ça serait trop bien. Et là, du coup, on s'est dit ok, ben en fait, de quoi on a envie de parler ? Quelle langue serait ? Enfin, qu'est-ce qui nous fait ? Qu'est-ce qui nous semble faire enfin cohérent avec ce groove ? Et parfois, c'était ben, des paroles qui sont arrivées et qui finalement, on a trouvé un groove qui arrivait à bien les habiller. Mm-hmm. Donc, je dirais que ça dépend un peu des chansons.
6: Ouais, ça dépend. Bah, souvent, c'est Roxane qui est parolière dans le projet. Donc, elle s'occupe vraiment aussi des top lines, des mélodies. Des fois, je viens en renfort vraiment quand on trouve pas. Mm-hmm. Mais du coup, souvent, bah, la langue, c'est une sonorité, c'est une musique en elle-même. Et puis, du coup, on va choisir aussi par rapport à ça. Ou peut-être, des fois, ce qui va nous sembler très classique, je sais pas, de faire de la cold wave en anglais. Ce qui est très fait, bah là, on se dit, tiens, on va peut-être la faire
0: en... La cold wave en anglais, si tu nous... C'est... Pour les hérétiques.
6: C'est bah, la cold wave, c'est un style, je sais pas trop comment dire ça, un style de musique ouais. qui est tout le temps fait en anglais.
0: Ouais.
6: Et au lieu de la faire en anglais comme c'est tout le temps fait, bah là on va se dire ah peut-être on va le faire en farsi, en persan ou en espagnol parce qu'en fait on connaît pas tant de chansons cold wave faites mm-hmm. en espagnol. Donc des fois il y a aussi le choix un peu créatif et original en se disant bah
1: c'est cool ça.
6: On va essayer de twister le truc quoi.
0: Ouais. Ouais. Hmm. Ok. Et dans ce que vous produisez aussi, moi, ce que j'ai pu voir de votre contenu, c'est qu'il y a beaucoup de clips qui viennent imager vos sons, qui sont incroyables, que je recommande absolument aux gens d'aller voir. Notamment une collab que vous avez fait avec un studio d'animation sur Cet Arrêt. J'ai l'impression que, enfin, dans ce clip, c'est deux amis, du coup, qui marchent. Et moi, ce que j'interprétais, c'est que c'est assez récurrent la thématique du voyage dans vos sons ou même sur la pochette de vos albums, je mm-hmm. sais pas, il y a un truc. Est-ce que le voyage vous le vivez ou vous le fantasmez plus?
3: Je pense un petit peu des deux.
6: Ouais, on le vit beaucoup aussi.
3: On le vit, on a eu beaucoup de chance de pouvoir le vivre et puis du coup ça il y a la curiosité en tout cas, il y a l'envie de toujours à chaque fois qu'on a des plans on est toujours de nature assez enthousiaste pour tout le temps enfin essayer d'aller découvrir des nouveaux horizons et même très proche hein. Enfin je dis pas on a parlé de la tournée en Chine mais d'habitude on tourne à Toug. Et c'est ok. Ouais. Enfin, genre, on passe aussi des trop bons moments. Enfin, okay. Ça dépend vraiment.
1: Et en vrai, maintenant?
3: Et en vrai, oui, c'est vrai que moi, je suis toujours bisounourslande. Non, mais en vrai, de vrai, c'est toujours trop chouette de bouger, en fait. Et puis même, c'est ça que moi, je trouve assez ouf avec ce, enfin, de pouvoir avoir, de tourner, en fait. C'est d'être tout le temps, bah, comme tu disais, on était à Rome la semaine passée. Et en fait, c'est d'être tout le temps un peu sur la route et puis de découvrir des nouveaux endroits, des nouveaux lieux. Et tu sais jamais comment ça va se passer. Mm-hmm. Il y a des fois, ben, la valise d'Inès, elle arrive jamais en fait. Inès, elle est maudite. Ouais. Elle est maudite. C'est un mal état où il y a juste genre toute l'électricité. Enfin, il y a juste tous les synthés, tout ce qui fait tourner. Tout est dedans. D'ailleurs, petite anecdote assez drôle. Quand on est allé à l'aéroport pour partir en Colombie, le gars au desk, il nous demande genre, il nous regarde, il nous dit ouais, any electronics in the suitcase? Et Inès, elle le regarde genre droit dans les yeux, elle a fait no, nothing. Il y a juste genre
0: fraudé. Un milliard. Et là, t'as fraudé. Inès, voilà, tu sais.
3: Voilà. Mais non, mais donc, et la maleta de Inès, du coup, quand on est arrivé à Genève, on a tous reçu notre maleta, sauf Inès qui a sa maleta qui est retournée à Beijing.
0: Oh, non.
3: Et,
0: non.
3: Et qui l'a pas vue pendant genre deux semaines. Et,
0: ah oui, donc les valises voyagent.
3: Ouais, mais c'est surtout Inès. Moi, j'ai toujours ma valise.
0: Ok.
3: Voilà, c'est parce qu'elle demande
0: ça,
3: trop d'argent.
0: Ça, c'est un reproche, par contre.
3: Voilà. Et du coup. Ouais.
4: J'avais pas de air tag. Ah ouais, je choisis mal les concerts. Voilà, ouais, moi,
3: exactement.
4: Pas mal,
3: c'est ce petit retour de karma.
1: Ça part en bagarre.
3: Et là, un air tag qu'elle met dans son sac à dos, qui est avec elle, donc ça sert
6: oui,
3: à rien.
6: Oui, tout le temps. C'est des choix, voilà, mais c'est ok. Enfin, j'assumais depuis.
3: On essaye d'apprendre.
0: Ouais, ouais. Ok. Bon, ben, ok. Maintenant, on en sait un peu plus sur votre dynamique. Si t'as un règlement de compte, c'est maintenant, Inès. Non.
6: Bah, elle a raison, hein. Elle a grave raison, hein.
0: Tu plaides coupable, mal organisée. En revanche, nous, on peut vous écouter, vous vernissez votre album le 15 octobre
3: oui.
0: mm-hmm. au Ré de l'Usine à Genève.
1: Oh. Incroyable.
0: Ouais. Ça va être une immense stuff, non?
6: Ouais.
0: Ouais.
6: Immense stuff avec guest aussi sur scène. On a un featuring avec une super amie musicienne que vous connaissez, qui est moi, c'est Annie.
0: Ah.
6: Et puis elle viendra avec nous chanter cette chanson-là.
0: Trop bien.
6: Ça va être trop bien.
0: Incroyable.
3: C'est l'occasion de faire la fête à Genève aussi, d'inviter tous les potes. Ça fait longtemps qu'on n'a pas joué, donc... On se réjouit vraiment de cette date.
1: Trop bien.
3: Bah ouais, donc vous devez tous venir en fait.
0: On sera là.
3: On a acheté son ticket.
6: C'est obligé en fait.
4: Vous avez bien noté dans le public.
3: Voilà, je vous sortez pas vos téléphones. Je vous vois pas.
4: Parce qu'on a vu vos visages en fait. On saura.
0: 15 octobre au Ré de l'usine à Genève. Pas encore complet, mais presque. En revanche, cette semaine, vous jouez le 2 octobre aux Jumeaux et cette fois-ci, c'est complet.
6: Ouais.
3: Ouais. Bah, on nous a dit, ouais. Parce qu'on joue avec la Yegros, qui est un gros groupe.
6: Je joue pas du tout parce qu'on joue nous.
3: Non, c'est voilà.
6: C'est complet. Hein. Si jamais, c'est parce qu'il y a des gens beaucoup mieux que nous. Plus connus.
0: Ben, en tout cas, que ce soit complet, c'est absolument tout ce qu'on vous souhaite. On se réjouit de continuer de voir vos clips, entendre vos sons en toutes les langues et d'écouter votre album dès le 16 octobre. Merci infiniment.
3: Merci à vous.
6: Merci à vous.

0: 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Laurent Blanchard.
1: Donald Trump confirme de nouvelles discussions avec l'Iran, mais conteste avoir proposé une levée des sanctions et le dégel des fonds. C'est ce que prétendait le média américain Axios. La balle semble en tout cas dans le camp américain, puisque Téhéran, de son côté, dit cette nuit s'attendre à recevoir sous peu, via le Qatar, une réponse des États-Unis à sa dernière proposition d'accord pour un cessez-le-feu et une réouverture du détroit d'Ormuz. Nouvelle démonstration de force israélienne hier au Liban, une forte explosion dans la localité de Mansouri qu'elle occupe dans le sud du pays. L'armée israélienne dit avoir démantelé plus de 600 sites terroristes et 8 accès souterrains. Les autorités libanaises ne sont pas de cet avis et accusent Israël de détruire sans distinction. Explosion également cette nuit à Kiev. Des journalistes sur place déclarent avoir vu des défenses anti-aériennes activées pendant l'alerte. D'autres font état d'une attaque combinée de drones et de missiles sur la capitale. La Suisse doit aller de l'avant dans ses relations bilatérales avec l'Union européenne. Le Conseil des États est entré en matière hier par 29 voix contre 15 sur le paquet d'accord avec Bruxelles. L'UDC y est opposé, ainsi que quelques centristes et PLR alémaniques. Les débats se poursuivent jusqu'à mercredi. Les délais d'attente pour les interventions de courte durée aux hôpitaux universitaires de Genève devraient diminuer. Les HUG ont inauguré hier un nouvel hôpital de jour, doublant ainsi le nombre de places, de quoi accueillir de 50 à 60 patients et patientes par jour. Autre installation, le club de hockey de Genève Servette devra lui par contre patienter pour fouler la glace de sa future patinoire à Lancy. L'État de Genève parle désormais de 2032, soit 4 ans de plus que le projet initial. Mais à présent, le permis de construire est déposé, même si des recours sont encore possibles. Le Grand Conseil a voté d'ailleurs un crédit de 275 millions récemment pour ce Nid des Aigles qui offrira 2 surfaces de glace et une capacité de 8500 spectateurs. Greta Thunberg, invitée surprise du Zurich Film Festival. La militante écologiste participe à une table ronde ce mardi sur le Sahara occidental et les droits humains. L'organisation a d'ailleurs dû s'arranger pour cette venue de taille de dernière minute. 4 ans de prison requis contre Rachida Dati et Carlos Ghosn, réquisition du parquet national financier français hier. L'ex-ministre et eurodéputé à l'époque est jugé pour corruption et trafic d'influence, des soupçons de lobbying en dehors des règles au Parlement européen pour le compte de Renault-Nissan en échange de 900 000 euros. Rachida Dati conteste et dénonce la condescendance et le mépris des réquisitions. Ce sont ses mots. Décision le 21 janvier. Le romancier et scénariste écossais Peter May est décédé à 74 ans, annonce hier sa maison d'édition. Il était l'auteur d'une trentaine de romans, dont L'île des chasseurs d'oiseaux, premier tome de sa série sur l'île de Lewis en Écosse, vendu à 3 millions d'exemplaires. L'Écosse ou la Suisse va tenter de confirmer sa bonne entrée en matière en Ligue des Nations de football. La Nati affronte l'Écosse donc ce soir. C'est à suivre dès 20h10 sur RTS2 en direct de Glasgow. Ciel assez ensoleillé, on parle ici de la Suisse romande, ce mardi avec des voiles nuageux, denses par moments. Il fera jusqu'à 26 degrés, temps identique pour demain mercredi, avant l'arrivée d'une perturbation en soirée.
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0: 3. 4 heures.
1: Laurent Blanchard.
2: Nouvelles explosions entendues à Kiev cette nuit. Des journalistes de l'AFP sur place évoquent des défenses anti-aériennes activées pendant l'alerte. D'autres font état d'une attaque combinée de drones et de missiles sur la capitale. Dans ce contexte, Vladimir Poutine ordonne d'accroître encore le nombre de soldats actifs dans l'armée russe. 1 550 000 soldats, selon un décret relaté par l'agence Reuters cette nuit. C'est une hausse de 15 500 hommes. Le président ukrainien Volodymyr Zelensky estime quant à lui que la Corée du Nord se prépare à envoyer 10 000 hommes supplémentaires pour aider Moscou. Le Rassemblement national fait bloc derrière son président après la parution d'une enquête de Mediapart attribuant à Jordan Bardella des messages antisémites, des échanges alors qu'il avait entre 17 et 18 ans. Le principal intéressé conteste formellement et dépose plainte pour diffamation. Marine Le Pen, qui dit ne pas avoir lu l'article, estime qu'il ne peut s'agir que d'un faux. La gauche appelle, elle, à la démission et à faire barrage au RN. La tension monte en France à l'occasion d'une journée de mobilisation ce mardi. Hier, des blocages de lycées ont abouti à l'interpellation de 164 personnes aux abords des établissements. Mobilisation contre les classes et les emplois du temps surchargés. Le ministre de l'Intérieur parle pour sa part de violences urbaines. Une dizaine de lycéens et 12 membres de forces de l'ordre ont été blessés. Caritas en Suisse réclame davantage de soutien aux travailleurs et travailleuses pauvres. Alors que de nouvelles hausses de primes d'assurance maladie sont attendues cette année, l'organisation appelle à mieux soutenir les personnes qui travaillent sans parvenir à couvrir les besoins de leur ménage. 360 000 travailleuses et travailleurs seraient concernés, soit près de 9% des personnes en activité. Les États-Unis ont officiellement un nouvel ambassadeur à l'ONU à Genève. Il s'agit de Todd Stegerda. Annonce faite hier, cet avocat et ancien pilote militaire était auparavant chargé des investigations gouvernementales pour un grand cabinet d'avocats international. Les États-Unis qui continuent de boycotter le Conseil des droits de l'homme de l'ONU. En Suède, la chef des sociaux-démocrates dit avoir échoué à former un gouvernement. Le président du Parlement va donc confier cette mission à un autre chef de parti, peut-être le premier ministre conservateur sortant lui-même. L'alliance entre la droite et l'extrême droite, qui a perdu l'élection à 50 000 voix près, attend en embuscade. Coup de tonnerre au Maroc, le maire de Tanger, placé en garde à vue hier à son retour d'Espagne. 5 autres personnes placées en détention provisoire. Une enquête a été ouverte pour des soupçons de fraude électorale lors des législatives il y a une semaine. Mounir Limouri, sous les couleurs du parti Authenticité et Modernité, était arrivé en tête du scrutin. Et puis le musée des Beaux-Arts d'Argovie explore comment l'IA transforme les processus créatifs. 14 artistes y présentent de nouvelles formes d'expression nées de l'interaction entre l'humain et la machine. L'exposition Artificial Creativity interroge donc cette grande question de la créativité à l'heure du questionnement sur ce que et qui est l'auteur entre l'utilisateur ou l'IA. Expo à voir jusqu'au 10 janvier prochain. Un petit mot de la météo avec une journée encore assez ensoleillée qui vous attend aujourd'hui avec des voiles de nuages parfois dense. Par moment, jusqu'à 26 degrés en pleine, même temps pour demain mercredi, avec quelques gouttes possibles en soirée.
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1: 5 heures. Laurent Blanchard.
2: Le projet d'attaque d'une base militaire en Angleterre implique clairement un acteur étranger. Ça ne fait aucun doute pour Marco Rubio, le chef de la diplomatie américaine, invité d'une émission sur Fox News cette nuit. Donald Trump, lui, critique le fait que les 5 suspects ont été libérés sous caution hier. Ils avaient été arrêtés dimanche à proximité d'une base utilisée par l'armée américaine dans sa guerre contre l'Iran. Téhéran nie toute implication. Les suspects sont des ressortissants britanniques âgés d'une 20aine d'années. L'Iran qui attend via le Qatar une réponse des États-Unis à sa dernière proposition d'accord pour un cessez-le-feu et une réouverture du détroit d'Ormuz. Donald Trump, en tout cas, conteste avoir proposé à l'Iran une levée des sanctions et le dégel des fonds. C'est ce que prétendait le média américain Axios. Jour de fièvre, la tension qui monte avant l'annonce ce mardi par l'Office fédéral de la santé publique du montant des primes d'assurance maladie pour l'année 2027. Au printemps, la Confédération tablait sur une hausse de 5%. Les coûts de la santé ont augmenté de 247 francs supplémentaires par habitant en 2025. Un sursis pour l'hôtellerie suisse. Le Conseil national accepte finalement de prolonger le taux réduit de TVA à 3,8% pour l'hébergement. Prolongation jusqu'en 2031 au lieu de 2035. Compromis malgré l'opposition de la gauche et du Conseil fédéral. Le manque à gagner annuel serait de 300 millions de francs. Le Conseil des États doit encore se prononcer. Le Parlement hongrois lève, lui, l'immunité du Premier ministre Peter Maillard, ainsi que de celle de 2 anciens ministres de l'ère Viktor Orban. Ils sont poursuivis dans le cadre d'affaires pénales distinctes. Peter Maillard, accusé d'avoir saisi le téléphone d'un homme qui le filmait dans une discothèque avant de le jeter dans le Danube, le téléphone. Les 2 anciens ministres, eux, sont visés par des accusations plus conséquentes pour des faits présumés de corruption et de détournement de fonds par plusieurs millions d'euros. Gianni Infantino, actuellement sous pression, serait prêt pour une meilleure redistribution des ressources de la FIFA aux 211 fédérations membres. C'est une de leurs demandes d'ailleurs. Selon elle, ses réserves seraient estimées à 6 milliards de dollars, un petit peu moins de 5 milliards de francs. Le patron de la Fédération internationale de football avait été vivement critiqué pour son projet avorté d'ouvrir la Coupe du Monde à des investisseurs privés. En football, justement, la Suisse va tenter de confirmer sa bonne entrée en matière en Ligue des Nations samedi dernier. Après sa victoire 3-0 face à la Macédoine du Nord, la Nati affronte l'Écosse ce soir. Match à suivre sur RTS2 dès 20h10 en direct de Glasgow. Une Ligue des Nations qui doit permettre à Murat Yakin de faire des tests dans l'optique de la prochaine échéance majeure, les éliminatoires de l'Euro 2028. Et puis la romancière Jeannine Boissard est décédée à l'âge de 93 ans, annoncent les éditions Fayard hier. Durant près de 70 ans de carrière, Jeannine Boissard a construit une œuvre exceptionnelle et a rassemblé des millions de lecteurs sur plusieurs générations, écrit la maison d'édition sur les réseaux sociaux. Ciel assez ensoleillé ce mardi avec des voiles nuageux denses par moment. Il fera jusqu'à 26 degrés, température identique pour demain mercredi avant l'arrivée d'une perturbation en soirée.
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0: 6h. Laurent Blanchard.
1: Au printemps, la Confédération tablait sur une hausse de 5%. On connaîtra ce mardi le montant des primes d'assurance maladie pour l'année 2027. Choisi ou non, le calendrier parlementaire tombe, lui, plutôt à point nommé, puisque le Conseil national se penche ce mardi sur un projet qui veut plafonner les rémunérations des dirigeants des assureurs actifs dans le domaine de la LAMAL. Caritas réclame pour sa part davantage de soutien aux travailleurs pauvres. L'organisation l'a rappelé hier à l'occasion d'une conférence de presse. 360 000 travailleuses et travailleurs seraient concernés, soit près de 9% des actifs en emploi. Le Conseil des États poursuit lui aujourd'hui le débat sur le parquet d'accord avec l'Union européenne. Les premières décisions du jour concerneront la protection des salaires, les taxes d'études pour les étudiants de l'UE ou encore l'introduction d'une taxe d'immigration. Le projet d'attaque sur une base militaire en Angleterre implique clairement un acteur étranger. C'est ce qu'affirme cette nuit Marco Rubio, le chef de la diplomatie américaine, sur Fox News. Donald Trump lui critique le fait que les 5 suspects ont été libérés sous caution hier. Téhéran nie toute implication. Donald Trump qui confirme d'ailleurs de nouvelles discussions avec l'Iran, justement, mais il conteste avoir proposé une levée des sanctions et le dégel des fonds. La balle semble en tout cas dans le camp américain, puisque Téhéran dit s'attendre à recevoir sous peu, via le Qatar, une réponse des États-Unis à ces dernières propositions. En France, 2 ans de prison avec sursis, 50 000 euros d'amende et 3 ans d'inéligibilité requis hier à l'encontre de François Bayrou. Il est jugé en appel dans l'affaire dite des assistants parlementaires. Ces derniers auraient été payés par le Parlement européen alors qu'ils travaillaient en réalité pour le mouvement centriste. Le youtubeur et humoriste Grégory Guillotin, placé en garde à vue hier dans le cadre d'une enquête pour violence conjugale sur son ex-compagne, il est aussi visé par une nouvelle plainte déposée par une autre ex-compagne qu'il accuse de viol. Cette fois, le youtubeur conteste. La Suisse va tenter de confirmer sa bonne entrée en matière en Ligue des Nations de football. Après la victoire 3-0 face à la Macédoine du Nord samedi, eh bien la Nati affronte l'Écosse ce soir. Gros morceau à suivre sur RTS2 dès 20h10 en direct de Glasgow. Espérons que les supporters écossais ne crient pas trop fort, puisque l'entraîneur de la Suisse, Murat Yakin, a eu un petit souci d'audition hier. On va essayer de parler pas trop fort. Conséquence en tout cas de l'avion et d'une escale supplémentaire à Zurich. Le coach à l'oreille sensible n'a pas supporté les changements de pression répétés. Et puis le retour de Rod Stewart, le chanteur aux 120 millions de disques vendus, annonce une tournée au Royaume-Uni et en Europe l'an prochain. Une tournée d'adieu nommée The Final Encore, tournée qui l'emmènera entre autres à Amsterdam, Berlin, Copenhague, Budapest, Munich, Prague et Cracovie. Mes chers amis, le moment est venu de dire adieu à la vie sur la route. Ce sont les mots de l'artiste dans un communiqué hier. Les billets sont en vente à partir de vendredi. Un petit mot de la météo, c'est encore une journée assez ensoleillée qui nous attend avec des voiles nuageux dense par moment, jusqu'à 26 degrés en pleine, même temps pour demain mercredi et le retour des averses dès jeudi.
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0: À Fribourg, un homme a été hospitalisé ce matin après avoir tenté d'ouvrir les yeux trop vite, provoquant une entorse des paupières. Les spécialistes préconisent désormais un réveil en 3 temps pour éviter ce genre d'accident. D'abord un œil, puis l'autre, et enfin, si le courage le permet, les deux en même temps, en évitant surtout de bâiller durant l'opération, sous peine d'un déchaussement de mâchoire. Le mouvement anti-cénoviste roman autoproclamé No Cenovis in Suisse gagne tristement du terrain dans certaines contrées helvétiques, en particulier dans les régions rurales du Jura et de la Gruyère. Selon un rapport confidentiel des services de renseignement fédéraux, le mouvement aurait déjà revendiqué plusieurs actions cette semaine, dont le sabotage d'un silo à biscottes à Delémont et l'infiltration d'une usine de mise en tube à Bulle, où un homme a été retrouvé noyé dans une cuve de Cenovis. Belle mort. L'acte le plus grave reste toutefois l'attaque de mardi dernier contre un dépôt cantonal de Cenovis à Le Locle, où un commando encagoulé aurait badigeonné les murs du slogan, je cite, « La confiture vivra », avant de disparaître dans la nuit sans laisser la moindre miette de preuve. Les autorités fédérales ont annoncé un renforcement de la sécurité autour des sites sensibles de tartinage. À Genève, une cafetière a porté plainte pour négligence et maltraitance de sa descendance, une tasse de café laissée à refroidir seule dans le noir pendant 11 minutes avant d'être bue tiède, sans excuse. Selon les derniers chiffres de l'Observatoire roman de la tasse abandonnée, ce genre d'incident aurait bondi de 34% en 5 ans, avec un pic alarmant observé chaque matin entre 5h30 et 6h15. Les associations de défense des boissons chaudes réclament désormais une loi cantonale imposant un délai de grand maximal de 3 minutes entre la préparation et la consommation.
1: Il n'y a pas de météo ?
0: Beau et chaud dans ta radio.
1: Parfait.
0: C'est bon ? Petit café ou bien ? Moi j'avoue que le café je le préfère froid. Ouais.
1: Non.
0: C'est deg hein. J'aime pas comme ça me brûle la langue, comme ça je suis un petit sensible.

0: fait du bien un petit Parcells.
1: Oui.
0: Est-ce que t'as ouvert tes paupières dans le bon ordre ce matin?
1: Droite, gauche.
0: Non, gauche d'abord.
1: Ah, pardon.
0: Gauche d'abord.

0: Scott.
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3: Comment ça va, Aino?
0: Ça va, et toi?
3: Oui.
0: J'ai pensé à toi hier soir.
3: Qu'est-ce qui t'est arrivé?
0: Je suis allée écouter le brame du cerf.
3: Oui, et
0: c'était incroyable.
3: C'est fou. Pourquoi t'as pensé à moi, spécialement?
0: Parce que tu bramais à une époque.
3: C'est vrai qu'à l'époque, j'avais... Est-ce qu'on l'a toujours? Tu l'as sous la main, là? Tu tapes brame à l'époque où j'étais un technicien.
0: Attends, comme... moi je l'ai, j'en ai un vrai. Tu veux que je te fasse écouter?
3: Vas-y.
0: Parce que j'ai enregistré hier. Attends, faut que je...
3: Mais on entend quelque chose?
0: Oui, je te jure, on les entendait hyper bien. Attends, vas-y.
2: Ah, t'as pas grand chose.
3: Non, c'est super, ton il est à la
0: feuille. Non, ah non, ça c'est le tien, ouais, bon,
3: merci
0: d'accord.
3: Pour ce grand
0: mais
3: moment.
0: Mais c'était vraiment comme ça.
3: C'est fou, hein. Moi je l'ai entendu ce week-end aussi, et c'est vrai que c'est dingue. Ouais. Il y en a deux qui se répondent comme ça dans la montagne.
0: Oui.
3: Au début, tu te dis, ah tiens, il y a une vache qui passe un bon moment. Mm. Puis après, tu comprends.
0: Non.
3: Très
0: et tu te dis, ouh, ils sont proches.
3: Oui.
0: Ouh, ils sont encore plus proches.
3: Oui.
0: Et après, ils s'éloignent.
3: C'est fort, hein.
0: Oui.
3: Puis c'est guttural, il y a un espèce de truc.
0: C'est malade, c'est malade.
3: Très beau. Stephen Baldwin est à la régie ce matin, bonjour. Ça c'est le bras.
0: C'est le bras du Pingu.
3: Ils veulent signer la programmation musicale. Et si vous venez de vous réveiller, voici ce qu'il faut que vous savez.
0: On va rester dans le monde animalier aux États-Unis où la vache qui rit a perdu son sourire.
3: Oh non, ouais. Qu'est-ce qui lui arrive?
0: C'est une campagne qui est née sur les réseaux sociaux. On y voit la célèbre vache rouge des emballages qui déprime dans un café sur une balançoire. La vache qui rit a le gros seum. Alors que ça faisait plus de 100 ans qu'elle affichait depuis toujours un maxi smile, mais pourquoi est-ce qu'elle fait la gueule? Bon, on sait pas, mais ça ressemble fort à une opération marketing quand même. Hein. Pour l'instant, la marque laisse planer le mystère. Alors, est-ce que c'est une campagne pour la journée mondiale de la santé mentale qui arrivera le 10 octobre prochain? Pas impossible. En tout cas, le coup de pub a l'air d'avoir marché parce que sur Internet, tout le monde semble s'inquiéter pour la pauvre vache rouge qui ne rigole plus. Et moi, ça m'a fait penser à un truc parce que je suis tombée l'autre jour sur une pub pour les petits fromages Kiri. Tu sais, ils avaient un jingle, ces petits fromages Kiri. Est-ce que tu te souviens du jingle?
4: Kiri, Kiri, Kiri.
0: Eh ben, ils l'ont changé.
3: Quoi?
0: Kiri, Kiri, Kiri. Je trouve ça nul. Non?
3: What?
0: Bon, bref.
3: C'était quoi? C'était trop militaire ou
0: bien... Non, mais alors, après, j'ai fait des recherches et il me semble qu'en fait, ils ont repris leur ancien jingle. Et bref, j'ai réfléchi à tout ça et donc je suis tombée complètement dans un puits sans fond sur Internet où je suis allée rechercher tous ces petits sons que faisaient les marques. À l'époque, je me suis dit, ces empreintes sonores, il me semble que ça se fait de moins en moins. Mais en fait, en faisant quelques recherches, non, il semble que les marques utilisent de plus en plus ces logos sonores, c'est comme ça qu'on les appelle. De un, parce que sur les réseaux sociaux, ça marche bien, il faut des trucs hyper rapidement identifiables, et c'est pile ça, un logo sonore. Alors, on va vérifier ça tout de suite, si ça fonctionne. Adrien, oui, c'est toi le cobaye, blind test.
3: Ouf.
0: Facile.
3: Ouais, Netflix.
0: Ok, deuxième. Non.
3: Aucune
0: c'est
3: idée.
0: Une marque française de sport.
3: Décathlon.
0: Ouais, c'est Décathlon.
3: Non, c'est vrai?
0: Oui, c'est Décathlon. Allez, le troisième.
3: Bonjour, votre téléphone vient de s'allumer.
0: Ouais, lequel?
3: Swisscom.
0: Non, Nokia.
3: C'est Nokia.
0: Ouais, Nokia. Ouais. Quatrième.
3: Nos grands amis des Arches Dorées, non, c'est pas ça, oui, c'est ça.
0: Mm-hmm. Et c'était la version des années 60. Je me suis dit que tu trouverais peut-être pas tout de suite, parce que c'est vrai qu'on a plus l'habitude de
3: c'était
0: celui-là.
3: McDonald's.
0: C'était McDonald's.
3: Super, on est en train de faire de la pub.
0: Ah, je suis en mode culture pub.
3: Vas-y.
0: Attends, il m'en reste encore un.
3: Vas-y.

0: Un produit hygiénique?
1: Non.
0: J'ai aucune idée.
1: C'est les collants DIM.
0: C'est pour ça que je connais pas. J'ai arrêté d'en mettre en 67.
1: Bon, écoute, 3 sur 5, non, même 4 sur 5 tu nous as trouvé. Donc pour la science, on peut confirmer ce que disent les études. Un jingle sonore s'imprime apparemment encore plus durablement dans nos têtes qu'une identité de marque visuelle.
0: Waouh, c'est gênant.
1: C'était mon enquête du matin.
0: Merci beaucoup. Comme quoi, ils ont réussi leur coup de pub, Kiri. Hein, on n'en parle jamais. On en a parlé.
1: Bah voilà.
0: Ah là. Génie, il suffisait de changer leur slogan, non, leur jingle. Mais en même temps, leur slogan, ils pourraient jamais le changer, je pense.
1: Bah si, la vache, elle ripoule.
0: Oui, non, mais c'était juste une campagne, comme ça, puis c'était aux États-Unis. Kiri, c'est français.
1: Ouais, c'est vrai.
0: Ils y tiennent.
1: C'est français, Kiri?
0: Oui, c'est Kiri, bien sûr, c'est français, absolument.
1: Mais la vache, Kiri, c'est français?
0: Oui.
1: Hein?
0: Je viens d'aller chercher, j'avais un doute, j'étais pas sûr, et puis oui, c'est France.
1: Bon, bah il y a que aux États-Unis qu'elle fait la tronche pour l'instant.
0: Il y a une usine à Lons-les-Sauniers dans le Jura français et à Dole. Voilà, tu sauras tout. Bon, qu'est-ce qu'on fait du coup comme fil rouge?
1: Bah écoute, moi je me suis amusée à tous les rechercher hier, mais je suis sûre qu'il y en a d'autres dans la tête des gens de ces jingles un peu de vieille marque. On peut essayer d'en retrouver ce matin.
0: Ouais.
1: Qu'est-ce que t'en dis?
0: Moi ça me parle. Je propose qu'on tape un petit peu plus large pour que les gens aussi puissent, pour qu'on nous dise pas juste le jingle de machin truc, et puis qu'après Steven il sue derrière sa régie et puis qu'il doit aller chercher les extraits. Je propose les jingles de pub qui te restent dans la tête, ou alors des pubs qui te sont restés dans la tête.
1: Ouais.
0: Général, alors pub à la télé on pense, hein, plutôt, ou alors les anciennes pubs de couleur crème, mais bon ça c'est... je vais mettre ce sondage en ligne, donnez-nous des détails, on aime quand ça croustille, ça sera dans quelques secondes sur couleur3.ch.

0: chien bleu longtemps à 6h17 sur la 3. Aino, toi, si tu devais juger ta santé mentale et puis savoir si t'es sur un spectre autistique ou alors sadique ou autre, tu te positionnes où, par exemple?
1: Ça dépend si c'est 4h du mat ou...
0: Maintenant, là, 6h17, que je sache un petit peu à quelle sauce je vais te manger.
1: Là, j'ai bu mon café, donc j'ai plus envie de tuer personne. C'est
0: d'accord,
1: bon.
0: C'est pas mal. Un petit test Rorschach, quand même.
1: Ouais, d'accord.
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3: Et on retrouve l'homme à la tâche.
4: Привет, друзья.
3: Non, pas Gorbatchev, Hermann Rorschach, qui hésite à l'adolescence entre faire des études de médecine et devenir artiste peintre comme son paternel.
5: Ça sert pile ou face?
3: Oui, allez, soyons fous. Pile, c'est la médecine, face, c'est la peinture. Mon Dieu, mais quel suspense! Ah bah c'est pile! Je dirais même plus, pile rechargeable!
6: Oh, c'est navrant!
3: Hermann Rorschach va donc suivre des études de médecine avec une spécialisation en psychiatrie. À Zurich, il a comme professeur l'éminent Eugène Bleuler, l'inventeur du terme schizophrénie. À ne pas confondre, attention, avec Eugène Bleuvert, l'inventeur du turquoise.
7: Faux!
8: C'est faux!
7: Totalement faux! Pas du tout ça! Non!
3: Hermann termine ses études vers 1910 et s'installe comme psychiatre et psychanalyste à Münsterlingen, qui est, comme tout le monde le sait, une petite commune du canton d'Argovie.
9: On doit mourir de chaleur là-bas en été.
3: Oh, pas plus qu'ailleurs, hein. De toute façon, Rorschach n'y reste pas longtemps. Il rencontre sa femme, la médecin russe Olga Stempelin, et se barre à Moscou travailler dans un asile psychiatrique.
10: C'est l'heure des médicaments! L'heure des médicaments!
3: Mais le couple ne fait pas long en Russie, à peine une année. Pourquoi? Peut-être parce qu'on meurt de froid là-bas en hiver. Alors Hermann, sa femme et leurs deux enfants reviennent en Suisse et se posent à Herisau, soit en Appenzell Rhodes extérieur, là où se trouve le célèbre colosse de Rhodes, bien sûr. Nous sommes en 1913 et Rorschach repense de plus en plus à ses taches d'encre. Sa passion enfantine ne pourrait-elle pas servir la psychiatrie? Eh bien, assurément. Plus de détails dans le prochain épisode.
11: Putain, c'est déjà fini. Non mais là, non!
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0: Lacnaf. Fuck mon ex à 6h26. Mon Dieu, on est en train de, on croule sous les réponses. On vous a demandé des pubs ou des jingles qui vous ont marqué. Je vais pas laisser ce sondage indéfiniment parce que on aimerait bien pouvoir couvrir tout le monde. Et puis ça risque d'être un petit peu compliqué. Bon, je commence par lire. Qui c'est qui m'a dit ça? Les premiers à avoir fabriqué du fromage fondu en France.
1: Ouais.
0: C'est les Suisses. Les frères Graff en 1917 à Dole. La famille a appris la technique et lancé la vache qui rit en 1921.
1: Mais du fromage fondu?
0: Tout bon.
1: Ils font des trucs fondus, la vache qui rit?
0: Je te dis ce qu'on m'a écrit.
1: Ah bon?
0: C'est Christophe de Montbéliard.
1: C'est sans doute très vrai.
0: Qui nous écrit ça. Bah écoute, si on est même à l'origine du qui rit, j'ai envie de dire que... un petit peu les...
1: Il semble que tu extrapoles, mais allons-y.
0: Quentin nous dit, la pub qui m'a marqué, c'est celle qui commence par « On est des tubes, pas des pots, mais on a tout ce qu'il vous faut ».
1: Oui.
0: Ça te dit quelque chose?
1: Oh oui.
0: Ouais.
1: Oui. Steven, tu l'as? Vas-y, envoie.
2: On est des tubes, on n'est pas des pots, mais on a tout ce qu'il vous faut. Des fruits.
3: Du fromage frais.
2: Petit filou tubes, mais qu'est-ce qu'il y a dans ce tube?
3: Du fromage frais et des fruits.
1: J'ai jamais goûté ce truc.
0: Non,
1: je sais
0: moi
1: pas
0: non plus.
1: Du tout quel goût ça. Du fromage frais, des fruits, a priori, ça me fait pas du tout.
0: Non. Mais c'est vrai que j'ai des flashs là, j'ai de nouveau 10 ans chez grand-papa et grand-maman à regarder la télé avec grand-papa qui s'est endormi sur le canapé.
1: Exactement.
0: À côté. Mon Dieu, merci beaucoup Quentin. Livia qui nous dit hello, un jingle spécial café pour Adri, la pub Nescafé La Colegiala.
1: La Colegiala.
0: Pardon.
1: La Colegiala. On a salsa. La... On a salsa muy salsera.
0: On l'a ou pas?
4: Nescafé ouvre la
1: bouche. Bon, moi je peux pas. Avoir l'air enjoué là-dessus, j'ai fait une enquête sur Nescafé, c'était pas Jojo Stiston.
0: Ah ouais, bon, alors on passe. Merci beaucoup, Olivia. Christophe nous dit, pour la bonne entente franco-suisse, j'ai 3 secondes pour vous dire... Ah.
5: J'ai 8 secondes pour vous dire que la barre ovomaltine, c'est de la dynamique.
0: Ben ouais.
5: Diététique, de l'effort.
0: Classique.
1: Diététique, oui, je pensais.
0: Sauf erreur, l'acteur est français.
1: Ah ouais?
0: Ouais, il faut que je vérifie.
1: Non!
0: Il me semble savoir ça, ouais.
1: Ah merde. Ah, ça tue un peu un mythe.
0: Mais non,
1: à part ça,
0: on
1: les aime bien. Ça confirme quand même mon intuition de base, qui est de me dire qu'il me semble que ces pubs anciennes nous sont plus restées dans la tête que les trucs récents, même si c'est toujours autant fait, peut-être que c'est moins bien fait.
0: Peut-être.
1: J'arrive pas à trouver des chiffres qui me disent qu'il y en a moins, donc
0: non,
1: pas le cas. Mais je pense que c'est juste moins créatif, je sais pas.
0: Mais je pense qu'en fait, tu as la réponse, tu as donné la réponse. Je pense qu'il y en a tellement trop,
1: ouais,
0: des pubs aujourd'hui que vas-y pour faire une pub qui sort du lot.
1: C'est vrai.
0: À l'époque, je sais pas, moi, mes parents me racontent quand ils ont vu l'apparition de la deuxième chaîne de Suisse romande.
1: Mais oui, c'est vrai, en fait, on regardait aussi beaucoup plus.
0: Les pubs t'envoyaient aller 10 par jour.
1: Ouais.
0: Forcément, fallait qu'elle marque. Aujourd'hui, c'est 10 toutes les heures. Quoi. Donc, voilà. Bon, un peu de musique. Couleur3.ch, vous nous écrivez une pub ou un jingle qui vous a marqué. Un truc drôle ou pas. Hein. C'était très. Alors, le on est des tubes, pas des pots, mais on a tout ce qu'il vous faut.
1: Souvenir débloqué, là. Merci.
0: Incroyable. Merci, Quentin. Merci, Livia. Merci, Christophe. Vous êtes super.

0: 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Et j'annonce, je coupe le sondage. Je fais ça tout de suite, c'est super. On a plein de bonnes réponses. On est en train de toutes les décortiquer là, trouver les extraits. Ton boss comme des dingues, j'aurais même pas le temps de relire ma biscothèque. Du coup, j'arrête, je coupe les vannes et je vais tout distiller jusqu'à la fin de l'heure. Mets tout de suite une petite tranche de pain. Pour aider à masser.
1: Ça mange pas de pain. Yannick Neveu.
2: Ça mange pas de pain. Bah écoutez, ça mange pas de pain, voilà, faut respecter. Moi c'est vrai que j'aime bien, mais après, je comprends qu'il y en a, c'est moins leur truc, voilà. Par contre, on juge pas, ça c'est important. Mais donc, si ça mange pas de pain, ça mange quoi?
3: Une pizza 4 fromages.
2: Oui, ben oui, évidemment, il y a fromage dans l'énoncé, moi c'est Gaulle, hein. Mais... Ah, il y a quand même un truc qui me chagrine avec la pizza 4 fromages. Je trouve que c'est une pizza un peu performative, quoi. 4 fromages. 4. Et pourquoi pas 12 fromages? Ça sert à rien. Moi, vous me dites une pizza 3 fromages. Bah, je la commande tout pareil. Même une pizza 2 fromages. C'est sûr, j'ai choisi ça. Et puis, bon, mais faut pas leur dire, mais... Une pizza 1 fromage? Mais je prends aussi, mais bien sûr. Mais non, bah on en met 4. Regardez combien de fromage on a, c'est beaucoup hein, 4. On dirait que c'est né d'une guéguerre entre deux pizzerias concurrentes. Toujours un fromage de plus que toi. D'ailleurs, je suis sûr que c'est aussi comme ça qu'on a inventé le décathlon. Un jour, il y a un gars qui a dit « Regardez-moi ces connards avec leur triathlon !» Trois sports, moi je vais faire mieux. 10 sports, dont le saut à la perche. Plus rien à foutre. Allez tous vous faire enculer. Ah, toujours la surenchère avec les humains. C'est dommage d'en être arrivé là, parce que au lieu de faire une pizza 4 fromages, on pourrait faire 4 pizzas 1 fromage. Ça mange pas de pain.
1: Et ça se mange sans faim.
2: Après, 4 pizzas, si, non, il faut avoir faim.

0: Saint Clair Man on Fire. C'est vous qui êtes on fire ce matin à Couleur 3. Et oui, on cause pub et jingle ce matin et j'ai dû arrêter le sondage parce qu'on a eu juste trop de réponses. J'espère qu'on aura tous le temps de les faire. Bon allez, j'enchaîne. Ayant grandi aux États-Unis, des pubs qui sont restées gravées dans ma tête sont les pubs Old Spice.
1: Mm-hmm.
0: C'est un déodorant. Je crois qu'il est jamais c'est un...
1: Il est rouge, non?
0: Oui, exactement.
1: L'emballage. Ouais, je crois que
0: avec Terry Crews. Tu vois qui c'est Terry Crews? T'as déjà vu Brooklyn Nine-Nine?
1: Non.
0: C'est le grand black tout musclé là.
1: Ok.
0: Qui est un mec incroyable.
1: D'accord. Hein,
0: il était videur à la... Enfin bref, je m'égare. Terry Crews où il gueule de toutes ses forces avec tous ses muscles qui flexent. Il avait même fait un jeu flash où tu cliquais sur ses muscles et ça faisait jouer une batterie. Et puis le slogan c'était pa-pa-pa-pa-pa-pa-power. Et c'est vrai qu'on gueulait ça.
1: Il chantait ça avec ses pecs aussi.
0: Oui, il a fait tout un truc où il a des petits capteurs sur tous ses muscles et puis il joue de la batterie avec ses muscles.
1: Oh waouh.
0: Faut la regarder, c'est à mourir de rire. Elisa nous dit, je vais peut-être perdre les francophones, mais Waza.
2: Waza.
1: C'est une pub ça.
0: Ah ouais.
2: Pour
0: la bière Budweiser.
1: Ah ouais, c'est une pub à la base.
0: Dans le Super Bowl dans les années 2000, ça a surtout marqué mon père qui sortait toujours ça quand j'étais enfant, alors que ça a déteint sur moi. Les gens se rendent pas compte pendant le Super Bowl aux États-Unis, donc le football américain, à chaque fois qu'il y a un arrêt, bah ils foutent des pubs.
1: Ouais.
0: La place de la pub se vend tellement cher.
1: Ah, oui.
0: et du coup en fait tu fais des pubs qui marquent.
1: Mm.
0: Là c'est pas les pubs pour des nerfs.
1: Elles
0: où ils affichent le prix.
1: Cher, les
0: oui
1: pubs.
0: Oui oui, mm-hmm. Très très cher. Du coup tu fais des trucs qui marquent. Merci beaucoup Elisa. Kevin nous dit bonjour la team. La pub de la Clio fin des années 90. Mm. Le mec qui chantait Galope pas. Ça te dit quelque chose? J'ai sorti juste celle-là, il m'en a sorti deux autres encore, mais t'as jamais vu ça? Le mec il chante ça, il est en train de balayer, tu sais. Puis tu comprends pas pourquoi. Puis après il sort. Puis il est dans la rue et puis il y a ça qui passe.
1: Et c'est une Clio,
0: oui. Et après t'as tous les mecs dans la Clio en train de danser. C'est énorme, cette pub elle était dingue. Merci beaucoup Kevin.
1: Mais ils avaient refait une pub pour une machine à café avec cette chanson il y a pas si longtemps, je crois.
0: C'est possible.
1: Genre la Dolce Gusto, un truc comme ça.
0: Ah, parce qu'il faut
1: non,
0: se lever.
1: Ouais.
0: Du coup, ça me dit rien. Non,
1: ouais.
0: Et la pub qui m'a marqué est celle de la loterie romande dans les années 2000 qui montre un homme qui se réveille chez lui en sursaut. Il descend et tombe nez à nez avec des cambrioleurs à l'air menaçant. En tapant sur leur batte de baseball dans le creux de leur main, ils lui chantent c'est ton anniversaire, pas celui de ta mère. Ils lui remettent ensuite un cadeau. Dans mon esprit, c'est la première bombe suisse que j'ai vue. Signé Titi.
1: Mais quoi?
0: J'ai jamais vu cette pub.
1: Moi non.
0: Merci beaucoup Titi. Et on va finir avec ça pour l'instant. Bonjour la biscotte, ravi de vous écouter tous les matins. Ce qui m'a marqué, public averti, c'est évidemment la pub du...
3: Avec 3615 ULA.
0: Quand t'es enfant, ça peut faire rire. Voilà, voilà. Ça te dit rien?
1: Non, j'ai pas la ref, je crois.
0: Le Minitel.
1: Ah non.
0: Non, c'était l'ancêtre d'Internet et puis
1: oui.
0: Tu pouvais faire des petites coquineries dessus.
1: Ah d'accord.
0: Et 3615, hula, c'était ça. J'en ai fait une fausse promo météo à l'époque. Et à chaque fois que je la diffusais, je voyais tous les plus de 50 ans dans la pièce qui levaient la tête, qui faisaient waouh. Bon, écoutez, roux des linets. Puis après, ce sera la biscothèque. On va essayer de décortiquer le reste de vos réponses incroyables. On n'aura pas tous le temps de les faire. Je prends les meilleurs et... Elle m'interrompt comme ça? Qu'est-ce qu'elle dit? Je comprends pas.
1: Je comprends rien, elle est andalouse. Aucune idée.
0: Bon. Rodeline, besito, ça je connais.

0: C'était joli.
1: Bah oui.
0: Dépêche Mode.
1: Oui. La discothèque sur la croix.
0: On les avait laissés en 1984, vêtus de cuir, venant tout juste de percer de l'autre côté de l'Atlantique. Dépêche Mode a trouvé son son et ce qu'ils veulent dire avec « Il ne reste plus qu'une chose, à conquérir le monde ». Cortex et Minus, tu l'as. Oui,
1: non. Ah oui,
0: et pour ça, il va d'abord falloir descendre encore plus bas dans le noir. Et oui, en 1986, le groupe sort un album au titre trompeur, « Black Celebration », la célébration noire. Ce n'est pas une fête, c'est un disque de fin de soirée quand les lumières sont éteintes et qu'on se demande ce qu'on fait là. Martin Gore, l'auteur et tête créative pensante du groupe, y écrit sur la solitude, le vide, l'envie de tenir jusqu'au lendemain. En radio, ça ne passe pas beaucoup, mais dans les chambres d'ados du Royaume-Uni à l'Allemagne, ça devient une religion. Cette même année, le groupe fait une rencontre qui va tout changer. Un photographe néerlandais, un grand maigre qui bosse qu'en noir et blanc, il s'appelle Anton Corbijn. Et à l'époque, c'est déjà une signature. C'est lui qui avait photographié Joy Division dans un tunnel du métro de Londres. Il travaille avec Bowie, Tom Waits, Miles Davis ou encore U2. Et au départ, Anton ne veut pas bosser avec Depeche Mode. Il les trouve trop pop, trop lisses. Et puis on lui propose un clip et il découvre un détail qui change tout. Le tournage du clip aura lieu aux États-Unis. Et notre photographe hollandais a monstre envie d'y foutre les pieds. Du coup, il accepte. Le clip, c'est celui de A Question of Time et il est sublime. À partir de là, Anton ne va plus lâcher le groupe. Les clips suivants, les pochettes, les photos, même les décors de scène, c'est lui qui va les donner à Depeche Mode. Des silhouettes graves, du grain, des ombres. Le visage du groupe qui ressemble enfin à ce qu'il chante. Et en 1987, ils sortent un nouvel album avec un titre qui ressemble à une blague, Music for the Masses, de la musique pour les foules. Un titre ironique pour un groupe qui se sent encore marginal, sauf que la blague va devenir réalité. Parce qu'en Amérique, il se passe quelque chose. Les radios étudiantes et quelques stations de Los Angeles se mettent à jouer Depeche Mode en boucle. Pour les radios américaines, ces quatre Anglais pâles au synthé froid, c'est un exotisme délicieux. Depeche Mode part en tournée, une très longue tournée, et le 18 juin 88, pour le 101e concert, ils se retrouvent au Rose Bowl de Pasadena, un stade californien face à eux. Plus de 60 000 personnes. 60 000 personnes pour un groupe qui, 7 ans plus tôt, jouait dans des pubs de l'Essex. C'est la consécration. À tel point qu'un grand documentariste américain filme le tout et en fait un film qui s'appellera simplement 101. 101. Parce que c'était le 101e concert. On y voit des fans venus de partout qui s'habillent comme eux, qui connaissent chaque parole. Depeche Mode n'est plus qu'un groupe, c'est un culte. Mais il reste encore une toute petite marche à gravir, celle du morceau qui va les faire entrer dans l'histoire et qui va mettre tout le monde d'accord. Je te vois sourire. Et pourtant on écoute de l'Elvis, qu'est-ce qui se passe? En 1989, le groupe part enregistrer en Italie, puis au Danemark. Et un jour, Martin Gore arrive avec une chanson inspirée d'un livre qu'il vient de lire, Les Mémoires de Priscilla Presley sur sa vie avec Elvis.
1: Okay.
0: Ce qui le frappe, c'est l'idée qu'Elvis était devenu pour elle une sorte de dieu personnel, quelqu'un à qui on se donne entièrement. Et pour jouer ce morceau basé sur l'ascension à la divinité du King, quand tu penses Elvis Presley, tu penses Gomina, sourire blanc, déhanché de malade et...
1: Le King ? Ah, la guitare !
0: Guitare, oui !
1: Ah,
0: exactement.
1: Ils ont enfin sorti la guitare !
0: Martin prend la décision pour la première fois de l'histoire du groupe de sortir une guitare sur un morceau de Depeche Mode. Quelle horreur ! Autre coup de génie pour ce morceau, il passe des petites annonces dans les journaux anglais, juste une phrase. « Your own personal Jesus », votre propre Jésus personnel, suivi d'un numéro de téléphone. Ceux qui appellent entendent la chanson, un coup de marketing digne d'une secte pour une chanson sur l'adoration. L'album sort en 1990, il s'appelle « Violator ». Quelques jours après sa sortie, le groupe organise une séance de dédicace dans un magasin de disques de Los Angeles. On attend quelques centaines de personnes, il en vient des milliers et des milliers. Les rues sont bloquées, les fans se bousculent, la police intervient et il faut annuler. Depeche Mode a enfin atteint le sommet.

0: C'est fou parce que j'avais jamais fait attention à ces deux premières notes du tout début de la chanson. On dirait vraiment la guitare qui fait son entrée en scène. Et en fait, c'est beaucoup plus grand que juste cette chanson, quoi.
1: Oui, et puis elle fait aussi sa sortie. C'est les premiers et derniers, dernières choses que tu entends dans ce morceau, c'est une guitare. Faut-il y voir une sorte de parenthèse artistique pour vraiment marquer le coup et rassurer les fans? Je ne sais pas. Mm. Quoi qu'il en soit, Depeche Mode continue avec des guitares par la suite dans certaines de ses prods. Et qu'est-ce qu'on fait quand on atteint le sommet en tant que groupe? Ah, il ne reste plus qu'une seule direction. Mais ça, c'est pour demain.

0: un repérage d'un groupe de chez nous qui s'appelle No Phase. Le morceau s'appelle In Between. Je continue de vous lire. Hello, l'acteur de la pub Ovomaltine est effectivement français. Il s'appelle Michel Elias. Et fun fact, c'est Pierre qui nous dit ça. Et fun fact, c'est lui qui fait la voix de Pumba dans Le Roi Lion. Il pose ça là.
1: C'est énorme.
0: Je suis allé fact-checker, c'est juste.
1: C'est juste.
0: Oui.
1: Ça n'a aucun sens.
0: C'est waouh. Wow.
1: Ouais.
0: Ça, je sais pas ce que ça me fait, mais ça me fait un truc.
1: J'ai juste un souvenir de la voix de Pumba. Non, je l'ai pas.
0: Non, moi non plus. J'oblige mon fils à regarder en anglais, puis ça rend folle sa mère. Bref. Simon nous dit, si je te dis, mon corps est en pleine croissance.
1: Je sais
0: ça
1: pas.
0: Ça dit rien, ça. Il me faut de l'eau. De l'eau. T'as jamais vu ce truc? Ah, ça c'était très très bien. Ça, je sais plus. C'était pour de la flotte, et je sais même plus.
1: La pub pour de l'eau?
0: Oui.
1: Ok.
0: Bah, cherche, mon corps est en pleine croissance. Tu verras, ça tombe tout de suite.
1: D'accord.
0: Arnaud nous dit, salut, le jingle de la nuit, le jungle de la nuit sur couleur 3. Voilà, ça mérite d'être clair. Voilà,
1: d'accord.
0: Il aimait les jingles couleur 3 de la nuit. Et on peut en faire une petite compile si tu veux, Arnaud.
1: Il y a des jingles spéciaux la nuit?
0: Je sais pas. Okay. Peut-être à l'époque, sans doute. Je sais, moi la nuit, j'essaie de dormir.
1: Ouais, un peu.
0: Aline nous dit, la française des jeux est le cochon Dédé. On joue avec Dédé. Et tu pousses le bouchon un peu loin, Maurice.
1: Ça c'est une pub à la base aussi.
0: Je crois, ouais.
1: Pour la française des jeux.
0: Je crois.
1: Okay.
0: Il me semble. Ou bien il y avait le
1: truc du tu pousses le bouchon ça. Un peu trop loin. Je l'ai déjà entendu. Mais il me semblait que c'était un gamin avec un poisson rouge. Il dit pas ça à son poisson rouge.
0: Tiens, regardez.
1: Ouais.
0: Oui, sinon il y avait il s'était caché, les steaks cachés. Tu l'avais celle-là aussi?
1: Non.
0: Les steaks Charal. Ils sont où les steaks? Oui, ils étaient cachés. Les steaks HP s'étaient cachés. Bah voilà. Tom de Châtel-Saint-Denis nous dit, salut cette équipe, dans les pubs qui m'ont marqué, il y a Orangina sanguine. Mais pourquoi il est si méchant?
1: Oui.
0: Ça dit quelque chose, ça?
1: Oui,
0: il y avait
1: Stan
0: qui nous avait dit ça aussi. Je finis, il y en a bientôt plus que deux. Salut à vous, ça faisait super longtemps que je vous avais pas écrit. Étant de la tranche d'âge des auditeurs de couleur 3, les pubs de Perrier des années 80 et 90 étaient terribles. Peut-être pas radiophoniques, celle où une femme et un lion gravissent une montagne.
1: Ouais.
0: La femme rugissait plus fort que le lion pour le faire fuir et prendre la bouteille. Mais,
1: okay.
0: également celle où une main de femme touchait une bouteille de Perrier pour faire monter la pression. Bonne journée à vous. Ah, l'érotisme, c'est vraiment... Avec du cul, on peut tout vendre. Tiens, tu veux de l'eau gazeuse, du cul. Bon, une dernière... Ça, pour moi, c'est énigmatique. Hello, voilà une bonne dose de Javel. Javel dose, la Javel sans l'eau, c'est grandiose. Une dose dans l'eau, c'est OP.
1: C'est OP.
0: Ouais.
1: C'est ça la marque?
0: Non, c'est OP, je sais pas. Quelqu'un nous a écrit ça. Bon voilà, peut-être que ça vous dira quelque chose. Merci beaucoup Alexis. Et puis merci à vous toutes et tous. On va écouter un tout petit peu de musique avant les infos. On est toujours victime de nos succès avec ce truc. C'est chouette. Pas toujours, des fois, parfois. Je me tais. Café, biscotte. Ah!

0: de café avant les infos. C'est possible, Adri. Tu peux le faire. Ah, plus que 3 secondes.
1: Bah non.
2: Pas de café. 7
3: heures. Sandra Viscardi.
4: On saura aujourd'hui de combien augmenteront nos primes maladie pour l'année prochaine. Alors à 7 heures, on estime la hausse de l'ordre de 5%. Mais vous pourriez économiser des centaines de francs en changeant régulièrement de caisse maladie. Mathilde Farine, c'est ce qu'avance l'assureur AXA dans une étude publiée hier.
5: En moyenne, le premier changement de caisse maladie, c'est 563 francs par an de moins à débourser. Les gains diminuent ensuite, mais ils ne sont pas anodins, contrairement à ce que beaucoup d'assurés semblent croire. Le deuxième changement permet en effet d'économiser en moyenne 383 francs par an, selon les calculs d'AXA. C'est particulièrement vrai pour les cantons où les primes sont les plus élevées, à commencer par Genève et Vaud, c'est là où le potentiel d'économie est le plus grand, avec le Tessin, Zurich et Bâle-Ville. Par tranche d'âge, ce sont les jeunes adultes, surtout les 26-30 ans, qui peuvent le plus profiter d'un changement d'assureur. D'où cette recommandation d'AXA, qui elle-même ne fournit pas d'assurance de base. Comparer les offres, et ce, chaque année, et pas seulement les primes elles-mêmes, mais aussi les différents modèles et franchises sur le marché.
4: Elisabeth Baumschneider, notre ministre de la Santé, annoncera ses hausses de primes à 14h. Sous la coupole fédérale, le Conseil des États a entamé hier le débat phare de la session, celui des bilatérales 3, ces fameux accords avec l'Union européenne. Alors, au terme d'un débat passionné de près de 6 heures, il a accepté hier d'entrer en matière, un vote à 29 contre 15. Et sans surprise, Marco Chiesa, le conseiller aux États UDC tessinois, a voté contre. Il craint une perte de souveraineté pour la Suisse avec ce paquet d'accords.
6: Il y a un contrat. Le contrat, on le sait qu'il va y avoir cette évolution dynamique. On sait qu'ici, on ne reprend pas le droit de l'Union européenne, il y aura des mesures de compensation qui, à mon avis, on peut sans problème les appeler comme des sanctions. On sait qu'il y a une Cour de justice européenne qui va donner son avis et son avis est contraignant. Dans tous ces éléments, on veut dire qu'on n'est pas en train de parler d'un accord de stabilisation, mais d'une colonisation.
4: Marco Chiesa avec Céline Fontana. Les débats sur le détail des accords se poursuivent aujourd'hui et demain. Et le Conseil des États devra bientôt se prononcer sur une décision du national, puisque la Chambre du Peuple a prolongé le taux de TVA de 3,8% pour l'hébergement, seulement jusqu'en 2031 et pas 2035. Il est bien inférieur au 8,1% de TVA habituel. Ce taux réduit, on le rappelle, c'est du provisoire qui dure. Il avait été introduit il y a 30 ans pour soutenir temporairement la branche de l'hôtellerie, un secteur qui vient de signer un nombre record de 44 millions de nuitées. Léon XIV a rejoint Rome au terme d'un voyage de 4 jours en France. Hier à Metz, le pape a plaidé pour la paix et le dialogue interreligieux, tout en appelant l'Europe à combattre le mensonge et la tromperie dans les relations internationales. En France toujours, une nouvelle affaire embarrasse le Rassemblement national et son président, Jordan Bardella. Le potentiel premier ministre de Marine Le Pen, si elle accède à l'Élysée, est accusé par Mediapart d'avoir tenu des propos antisémites et complotistes lorsqu'il était jeune militant du Front National. Benjamin Louis, il dément formellement.
7: Les banques sont toutes détenues par des juifs, ou encore, le juif doit dominer les autres peuples, les écraser et les voler. Deux extraits des messages que Mediapart attribue à Jordan Bardella. Le site d'investigation dit avoir mis la main sur plusieurs conversations privées qu'il affirme avoir pu authentifier. Elles datent de l'été 2013, au tout début de son engagement au sein du parti qui s'appelait encore le Front National. Des saillies doublées, dit Mediapart, d'un conspirationnisme débridé. Jordan Bardella conteste formellement. Le président du Rassemblement National parle de faux grossiers et il annonce avoir chargé son avocat d'engager des procédures judiciaires. Marine Le Pen vole à son secours. Elle dénonce elle aussi un faux et une barbouzerie. Mais les condamnations politiques se multiplient. Aurore Berger, l'actuelle ministre chargée de la lutte contre les discriminations, juge ses écrits, s'ils sont avérés, d'une immense gravité. Des députés écologistes annoncent, eux, saisir la justice pour des faits susceptibles, s'ils sont avérés, de constituer une infraction à caractère antisémite. Benjamin Luis, RTS, Paris.
4: La France des fonctionnaires dans la rue aujourd'hui, à deux jours de la présentation du budget 2027 du pays. 170 manifestations dans tout le pays pour mettre la pression sur le gouvernement. OpenAI renonce au lancement d'un nouveau modèle d'intelligence artificielle de pointe parce que ce modèle est jugé trop prompt à s'écarter des consignes. C'est un nouvel exemple de la difficulté croissante à contrôler les IA de pointe. À quelques semaines des élections cantonales, Fribourg a présenté hier un budget 2027 équilibré. 200 000 francs de bénéfices pour y arriver après le refus en votation populaire de plusieurs mesures d'économie le printemps dernier. Eh bien, il a fallu puiser 90 millions dans la fortune cantonale. Pas question en revanche d'augmenter les impôts, ce que déplore le président du Parti socialiste fribourgeois, Thomas Gremaud.
3: Ce qu'on déplore, c'est le fait qu'il n'y a vraiment aucune réflexion sur les recettes qu'on peut avoir aujourd'hui à Fribourg. On a une dépendance aux recettes externes qui reste particulièrement forte. Et le Conseil d'État, visiblement, s'appuie dessus au lieu de se poser des vraies questions qui l'auraient dû déjà se poser plus tôt. Mais aujourd'hui, on a des solutions. Au Parti socialiste, on considère qu'on doit instaurer un impôt sur les successions dépassant 10 millions de francs ou renforcer la progressivité du barème fiscal pour faire contribuer davantage les hauts revenus et peut-être un peu moins les plus faibles revenus.
4: Thomas Gremaud, avec Mehdi Piquant à droite aussi, ce budget ne convainc pas. Le PLR et l'UDC dénoncent une croissance des charges hors de contrôle. Un match en Écosse pour l'équipe de Suisse de football. Elle affronte à Glasgow à 20h45 cette équipe pour son deuxième match de Ligue des Nations. Ce sera plus compliqué que samedi et la victoire 3-0 contre la Macédoine du Nord. Match à suivre en direct sur RTS2 dès 20h10. Le soleil joue à cache-cache avec des voiles de nuages, 26 degrés au maximum. Même programme demain avec des gouttes possibles l'après-midi.
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9: Et comme le dit l'adage, c'est dans les plus vieilles cafetières qu'on fait les meilleurs...
10: Biscotte.
9: Soupe. Non, ah. Franchement, la soupe en capsule, c'est un concept. Et si Nestlé m'entend, je pose ça là, mais je veux 50%.
11: Ça existe ?
9: Capsule.
11: Bah, les bouillons. T'as oui, vu les nouveaux bouillons ? Non, c'est des petites capsules de gelée, maintenant. T'en as comme ça.
9: Oui, mais ça se dissout dans de la flotte.
11: Oui.
9: C'est pas genre ta cafetière où tu mets une capsule de soupe et puis t'appuies, puis ça sort un bol de soupe.
11: Ok, si vous voulez pas complètement innover, garde les cafetières, c'est ça.
9: Bonjour Benjamin Descosters.
11: Bonjour.

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1: 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La biscotte, Aïno Ibarra, Adrien Mayora.
2: Ça va?
3: Color
0: 3 radio station, ladies and gentlemen, second hour this morning.
3: Il parle très bien anglais, Adrien Mayora.
0: Tu parles très bien espagnol, ça va? Benjamin Descoster est autour de la table avec nous. Ça fait longtemps, bonjour.
2: Oui, moi je parle pas très bien français, mais c'est tôt.
0: C'était bien ces vacances?
2: Ouais, c'était super.
0: T'es parti où? T'as fait quoi?
2: Je suis parti en Corse.
0: Voilà.
2: Voilà, faut pas dire en France, faut dire en Corse.
3: Oui, c'est bien.
2: Et non, c'était super. Il y a eu de la piscine, il y a eu de la plage, puis après un resto, puis après on a répété le programme.
0: C'est ça. Super.
3: Pourquoi t'es pas bronzé?
2: Mais c'est... si, un peu, alors. C'est juste que vraiment le reste du temps je suis blanc.
3: Ah,
2: mais là, déjà, quand même. Ouais, ouais.
0: Non, mais ça, il a mis un pull blanc, et en temps normal, c'est vrai qu'on ne verrait pas le pull.
2: C'est ça. Mais je vais pas vous montrer la marque vers mes fesses,
0: si,
2: mais oui, je suis quand même. Mais non.
0: Mais si, après, hors antenne. Bon,
2: c'est que sur mon OnlyFans.
0: Si vous venez de vous réveiller, voici ce qu'il faut que vous savez.
3: Je vous ai parlé hier des résultats des votations de dimanche dernier, et sacrilège, j'ai oublié une qui pourtant était capitale. Les habitants de Valbirse, dans le Jura-Bernois, ont dû choisir le nom de leur gentilé. Oui. Pourquoi cette votation? Bah, c'est à la suite d'une fusion que cette commune est née. Et donc, 10 ans plus tard, quand même, les habitants ont pu voter pour choisir comment ils s'appelleraient. Ils avaient le choix entre Valbircien, Valbirsois et un troisième que je vous laisse découvrir dans ce savoureux extrait du téléjournal de 12h45 hier à la RTS.
4: Vous habitez à Valbirse?
5: Oui.
4: Vous êtes donc un...
5: citoyen portugais.
4: Trois choix s'offraient à eux, Valbircien.
6: C'est normal.
7: C'est clair que c'est quelque chose qui s'est déjà imposé dans le langage courant.
4: Valbirsois.
8: C'est pas forcément ça.
6: Non, plutôt Valbirsien.
4: Et le troisième.
9: Les Butch, je ne sais plus, Butcher, je crois.
4: Boubetch.
9: Boubetch.
6: De chou sur tes non.
10: Ça fait un peu bobé.
7: C'est un peu plus drôle. Alors les Boubetch, c'est une composition, une fusion de trois gentilés des trois anciennes communes. C'était les Bourguignons, les Tchelers et puis les Tchelers, exactement, oui.
3: Voilà, verdict à l'issue du scrutin. Malheureusement, Boubetch n'a pas obtenu la majorité. Vous serez donc heureux d'apprendre, messieurs, que les habitants de Valbirse s'appellent désormais officiellement les Valbirsiennes et les Valbirsiens. Félicitations à eux.
0: Citoyen portugais, ça n'a pas été retenu non plus.
3: Non, malheureusement pas.
2: C'est un peu long.
0: Moi, je me sens très con parce que j'ai surtout appris ce que voulait dire le mot gentilet.
3: Tu savais pas gentilet?
0: Je savais pas qu'on disait ça comme ça.
3: Bah ouais.
0: Moi, je disais, comment qu'on les appelle les tseux du...
2: mais moi, ce que j'ai pas compris, c'est que... Alors, il y a le gentilet de comment ce qu'on les appelle officiellement, machin. Oui. Puis il y a toujours le gentilet un peu pas officiel, des surnoms.
3: Oui.
2: Et du coup, Boubetch, ça pourrait être quand même un...
3: Bah, sauf que c'est une espèce de contraction des trois.
2: Bah ouais.
3: Parce que donc, c'est trois communes qui ont fusionné. Donc, je pense qu'après, chaque village a encore son gentilé de base parce qu'ils n'ont pas perdu leur identité quand même. Ils sont du Jura-Bernois, on ne l'oublie pas. mais effectivement, inventer un nouveau mot avec une contraction qui, en plus, fait un peu bobet, je comprends qu'ils n'aient pas trop...
2: C'est vrai.
0: Toi, t'as grandi ici, à Écublanc. Hein.
3: Oui.
0: Comment on dit les gens d'Écublanc?
3: Les Brûle-Pantais.
0: Les branle-pantais. Pourquoi?
3: Parce qu'ils mettaient les pantalons à fondre pour sécher. Ça faisait brûler les pantalons.
0: Simple, efficace, j'aime bien. Angèle.

0: Angèle, une seule vie, et une seule vie quand il y a Franck Mater dedans, on se dit que c'est peut-être déjà trop.
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2: Aujourd'hui, Bernard Arnault. Né le 5 mars 1949 à Roubaix, dans le Nord, Bernard Arnault est un homme d'affaires, entrepreneur, propriétaire de médias et milliardaire français, connu pour être le CEO du groupe LVMH.
3: Les pauvres, c'est fait pour être très pauvres et les riches, très riches.
2: Il est aussi acteur à ses heures perdues, notamment dans des films comiques auxquels il participe avec son grand ami Thierry Lhermitte. Personnellement, c'est dans cet exercice que je l'apprécie le plus et j'aime beaucoup le duo Bernard Lhermitte.
4: Ça dépasse tout ce que j'ai pu imaginer. On a repoussé les limites, là.
2: Fils du chanteur belge Arnaud et de la chanteuse Sarah Bernard, Bernard Arnaud passe une enfance heureuse dans les rues de Roubaix avec son grand ami, le rappeur afro-trap MHD qu'il surnomme affectueusement MH. Agissant avec lui comme un grand frère, on peut dire que Bernard Arnaud a élevé MH.
5: Madame de Mestier.
6: Cinq lettres.
5: De Rouen.
7: Pas mieux.
2: Mais à l'âge de 20 ans, il décide de quitter le nord de la France et se rend à Paris pour tenter sa chance dans la musique.
8: Oh, et si j'étais riche.
2: Fou de soul music et de sonorités groovy, Bernard Arnault rencontre l'homme qui allait changer sa vie à tout jamais, Willy Denzey. Ensemble, ils sortent des tubes incroyables et ils participent même à un sitcom intitulé Arnaud et Willy.
9: Pardon.
2: Et puis la suite, on la connaît, il devient milliardaire en popularisant les produits de luxe, squattant régulièrement la première place des plus grandes fortunes du monde.
10: Donc quand on est riche, ça ne s'arrête jamais.
9: Et rassurez-vous, c'est pareil quand on est pauvre.
2: Aujourd'hui, il s'est installé en Suisse et on peut parfois le voir boire un verre de champagne avec un volatile vaudois, plus particulièrement la mouette des Chandans.
9: La gueule, la mouette.
2: Petit fun fact, avant de se quitter, Bernard Arnault a un cousin allemand qui s'appelle Bernard Arnein.

Au gré du ciel, les oiseaux se déplacent comme si demain n'existait pas. Ce n'est qu'à l'heure du repos que ces volatiles vont commencer à chercher refuge. Et là, 1500 mètres au-dessous de leur petite papate toute crochue, il apparaît.

0: Wrong Things d'Alitza et Jaro Vandal. Il faut arrêter de parler quand je parle, madame, s'il vous plaît. C'est... Oh, quelle impolitesse!
1: Salut les culs!
2: Salut les culs, la chronique sport. Ce week-end, la Suisse a ramené des médailles de Shanghai.
3: Yeah.
2: Alors là, vous vous dites... Attends, mais il y a quoi comme compétition à Shanghai? Le football, c'était à Trump Land aux États-Unis. Les prochains JO, c'est dans deux ans et dans un autre État autoritaire, puisque c'est à Trump Land aux États-Unis. Le hockey, c'était en Suisse, c'est pas ça. Évidemment, le championnat du monde de lancer de menhir, c'est pas ça non plus. C'était le 6 août en Bretagne. Eh ben, vous avez raison, c'est rien de tout ça. La Suisse a ramené 12 médailles du championnat du monde des métiers. Les World Skills.
3: What?
2: Oui, le concept est très simple. Tu vas à Shanghai, tu fais ton métier en même temps que plein d'autres gens devant un jury, et puis à la fin, il y a un classement.
0: Mais non.
2: Oui, pour valoriser un peu la formation professionnelle. Alors, j'ai regardé dans la liste, il y a genre, dans les métiers, il y a genre réceptionniste d'hôtel. Ouais, un métier. Ça consiste quand même à aller sur Internet puis à supérer quand il y a des clients qui t'interrompent, quoi. Il n'y a pas chroniqueur radio dans les World Skills.
3: C'est dommage.
2: Non, ça, je comprends, quoi. C'est pas très visuel comme métier. C'est-à-dire que 90% du truc, ça consiste à écrire tout seul derrière son ordi puis à te lever à l'eau pour aller les lire à la radio. C'est pas très fun.
3: C'est vrai.
2: Mais voilà, sinon, il y a plein de trucs, des métiers techniques, créatifs, de la restauration, du service, etc., avec des participants de 22 ans ou moins qui viennent représenter donc leur métier et le système de formation professionnelle de leur pays. Et bien la Suisse a fini 3e.
0: Mais
3: c'est
0: non.
3: Beau.
2: Ouais, derrière la Corée du Sud, 2e place, et la Chine, 1ère. Bon, la Chine, c'est triché, ils ont un métier depuis qu'ils ont 5 ans. Mais disons, assez logique que la Suisse... Je n'aime pas ce rire, Adrien, c'est raciste ce que tu fais. Mais disons, assez logique que la Suisse finisse 3e au championnat du monde des métiers. Quoi. On aime tellement bosser, ça aurait été dommage d'être nul. Voilà. Plus surprenant, la France a fini 4e. Pourtant outsider en matière de tout ce qui est travaillé. Mais enfin, tant mieux pour eux, quoi. Et donc, maintenant, vous savez que si vous cherchez un installateur sanitaire dans le canton de Berne, vous pouvez aller voir Matthias Steiner à Lissach, qui a gagné la médaille d'or dans la catégorie plomberie et chauffage.
3: Trop fort.
2: C'est pas souvent qu'on se fait installer un lavabo par un champion du monde.
3: Ouais. C'est vrai.
2: Bon, cela dit, vous pouvez toujours acheter une piscine à l'ancien attaquant champion du monde de l'équipe de France 98, Stéphane Guivarche. Oui, vraie histoire. Lui, il est devenu vendeur de piscine en Bretagne.
3: Mais non.
2: Apparemment, il était pas assez balèze pour lancer des menhirs. Et surtout, bah, vous qui nous écoutez en chemin pour le travail, j'espère que ça vous aura donné envie d'être des champions du monde du boulot en ce mardi. De mon côté, je crois que c'est pas avec cette chronique que j'aurais ramené une médaille. Mais enfin, comme disait l'autre, l'important, c'est pas de gagner, mais de participer, parce qu'il n'y a pas encore de championnat du monde de chômage.
0: C'était méchant sur les Français.
2: Tu as ri, donc c'est
0: oui.
2: Peut-être que c'est un peu vrai.
0: Bonjour à tous les Français qui nous écoutent. On vous aime. Ne quittez pas.
2: Non, ils ont encore le temps avant le début du boulot.

0: Zaza, BMF. 7h28 sur la 3. Aïnou, en début d'heure, tu nous parlais d'un gentilet.
1: Oui, gentilet même.
0: Gentilet.
1: Valbirs, dans le Jura bernois, puisqu'ils ont voté carrément sur leur, le nom qui leur est attribué désormais. Ils n'ont pas voulu Boubetch, malheureusement. Voilà. Ils ont choisi Valbirsienne et Valbircien.
0: Voilà. D'accord. Bon, bah, écoute, on a reçu un message vocal d'une personne qui souhaite rester anonyme. Je crois que cette personne est jurassienne. Écoutez plutôt.
2: Ouais, salut, je vous écoute. Alors, il y a une autre version pour les habitants de la vallée, là. C'est la vallée des crânes qui sifflent. Mais il ne faut pas dire que c'est moi qui l'ai dit.
0: Bon, alors on dira pas que c'est toi qui l'as dit.
3: Merci. On ne sait pas qui c'est.
0: On ne sait pas. Merci, Duja. Merde. Allez, Triple Express.
4: One, two, three. Triple Express. One, two, three.
0: La revue de presse romande en ce dernier mardi de septembre.
1: Oui, oui, revue de presse qui démarre dans les pages du Nouvelliste ce matin avec une intéressante enquête sur les incendies dans les centres de tri romands. Il y en a eu trois gros cet été, celui d'Écublanc fin août, on s'en souvient, à Morat début septembre aussi, et Uvrier début juillet en Valais. En cause, ce sont souvent les mêmes qui sont pointés du doigt, même si les conclusions ne sont pas établies pour toutes les enquêtes liées à ces incendies. Mais on les pointe quand même, les batteries au lithium. Et dans cet article du Nouvelliste, donc, on nous rappelle que la liste est longue de ces appareils munis de batteries au lithium qu'il ne faut absolument pas jeter à la poubelle, mais plutôt amener dans des points de tri ou de retour aux commerçants une fois fichus. Alors bien sûr, il y a les téléphones et batteries portables, on les a en tête, celles-ci, mais saviez-vous qu'il y a des batteries au lithium aussi dans les brosses à dents électriques, les écouteurs, certaines visseuses ou perceuses, les cartes de vœux qui font de la musique comme ça, et les chaussures qui font de la lumière pour les gamins? Ouais. Tous ces objets ne sont pas suffisamment recyclés selon les données disponibles en Suisse. 18% de batteries au lithium seulement sont recyclées en 2020. C'est peu, beaucoup moins que pour les piles classiques où on atteint un taux de recyclage de 58% dans notre pays. Alors résultat, les centres de tri sont pas rassurés du tout parce qu'il y a les incendies qu'on voit et puis dont on entend parler dans les news et puis il y a tous ceux qui se sont déclenchés mais qui ont pu être éteints par les équipes sur place. En Valais, le site d'Envy à Uvrier estime qu'il peut y en avoir jusqu'à 5 par semaine. L'augmentation a été significative ces dernières années à tel point qu'ils ont désormais mis en place un système d'extinction permanent sur leur site.
0: Moi j'ai vu que maintenant ils mettent des batteries en lithium dans les batteries en lithium.
1: Ah ouais.
0: Ouais. On se rend à Berne à présent où la session parlementaire se produit pour nos élus.
1: Ouais, se poursuit cette semaine et c'est le débat le plus important de la législature qui a débuté. C'est en tout cas comme ça que nous le vend le Temps en une ce matin. Alors ce débat, c'est celui du paquet d'accords entre la Suisse et l'Union européenne, des débats qui ont lieu en ce moment au Conseil des États qui fait des heures sup, paraît-il, puisque les débats se sont poursuivis jusque tard hier soir et que ça risque d'être le cas encore aujourd'hui et demain. C'est que l'enjeu est de taille. Il faut maintenant définir les contours d'un accord.

0: où le chantier d'un complexe scolaire XXL est à l'arrêt.
1: Tout ça à cause ou grâce à nos ancêtres préhistoriques qui avaient, semble-t-il, décidé de s'installer à Échandon il y a fort longtemps. C'est 24 heures qui nous racontent donc la battle de l'été avec d'un côté les archéologues vaudois qui sont tout fous des pieds à l'idée de tomber sur de potentiels trésors archéologiques de la période préhistorique ou même proto-historique, et de l'autre côté les autorités communales qui soupirent parce que de 1, ils doivent cofinancer les fouilles et de 2, ils n'ont toujours pas pu actionner leur pelleteuse pour lancer la construction de leur école. Une école quand même budgétée à 46 millions qui doit comprendre des salles de classe mais aussi une piscine, une salle de sport, des équipements parascolaires, etc. etc. Alors combien de temps ça va durer cette histoire? Apparemment ça va pas se débloquer de sitôt. Le calendrier pour l'ouverture de l'école sera sans doute repoussé d'une année entière pour une inauguration en 2029 au mieux.
2: Ça me fait penser à une super blague de Nathanaël Rocha qui disait peu de le chantier de la gare de Lausanne, ils ont trouvé des vestiges préhistoriques. C'est les premières installations du début du chantier.

0: La voix mielleuse et délicieuse de Hannah Reid, ici dans son interprétation avec London Grammar, juste avant.
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2: On mange de plus en plus de poulet en Suisse, 16,5 kilos par an et par personne. Alors pour vous faire une idée, 16,5 kilos, c'est l'équivalent d'un enfant de 4 ans, voilà, oui. D'un enfant américain de 2 ans en poulet, ou de 14 poulets rôtis en poulet. Ouais, ça aurait été peut-être plus parlant comme image. Je crois qu'on bouffe plus tellement d'enfants à part à Obwald. Mais alors, pourquoi est-ce qu'on mange autant de poulet, surtout quand nos étés sont bientôt aussi chauds que Patrick Bruel et que le climat est aussi stable qu'Afida Turner?
3: Qui peut chanter ça?
2: Eh bien, parce que d'un côté, il faudrait réduire notre consommation de viande pour la planète, mais d'un

0: Notre plus grand côté, il faudrait augmenter notre consommation de protéines parce que c'est à la mode. Ah bah dans les supermarchés, on voit que le mot magique pour qu'on achète un produit aujourd'hui, c'est protéiné. Hein, dans les années 2010, c'était vegan. Mm. Dans les années 90, c'était light. Et dans les années 50, c'était pour votre mari. Il y a tout qui est protéiné maintenant. Des barres de chocolat, des toasts, de l'eau. Je pense bientôt, ils vont nous vendre de l'air protéiné. Puis ce sera dans un emballage noir. Mm. Parce que la cible, c'est les mecs qui veulent être dangereux. Ce sera pas marqué air protéiné, mais high protein air. Parce que les mecs, ils veulent être musclés, mais en anglais, comme Schwarzenegger. Et on réussira enfin à leur faire boire du jus d'orange parce qu'on aura ajouté des prods dedans et qu'on leur dira que c'est à base de sang des fruits. Donc, le poulet s'inscrit dans cette tendance de la prot, et même moi, j'en suis victime. J'ai lu dans les médias que ça exploiterait l'injonction à être en bonne santé. Ouais, alors ça, bof. C'est-à-dire que moi, je fais du fitness et je mange du poulet la semaine juste pour continuer à avoir un mode de vie de mec en mauvaise santé le week-end. Voilà. Donc je mange plein de poulet, même si c'est pas bien. Mais bon, l'argument du « si vraiment vous voulez manger de la viande, vous avez qu'à la tuer vous-même », bah, il marche pas avec le poulet. C'est-à-dire, c'est trop facile à attraper, il s'est pas volé. Le poulet, c'est plus tuable parce que c'est pas chou comme un agneau, quoi. Je rappelle que techniquement, les poulets, c'est des dinosaures. C'est moche, on a un peu plus le droit de les bouffer, non? Bon, sinon, pourquoi il y aurait des nuggets en forme de T-Rex? Les nuggets qui, au McDonald's, contiennent que 46% de viande. Donc c'est pas du poulet, mais du poulet. Voilà. Oui, en plus de la sauce, faut ajouter les guillemets avec les nuggets. C'est quand même fou qu'ils soient pas obligés d'appeler ça « tas de panure hein ». Bon, vous me direz, même quand il vivait sur vous, Adrien Majorat avait le droit de nous répéter qu'il était valaisan. Et malheureusement, c'est ce poulet ultra transformé qui est à la mode, notamment grâce au Tasty Krusty. Ce plat qui est devenu masterclass sur TikTok. Le mieux, c'est que je laisse cette cliente d'un Tasty Krusty marseillais vous expliquer l'aspect diététique.
1: C'est du poulet pané avec du riz. C'est équilibré, je trouve. Y a pas... bon, c'est vrai que le poulet, il est frit.
0: Ah, bah oui, c'est vrai. Le poulet, il est de type frit et les légumes, ils sont de type absent. Voilà. Mais c'est pas grave parce que c'est slay. Aucune idée de ce que ça veut dire, mais ça vient de TikTok, je m'adapte. 6-7. Non, on en voit de plus en plus dans les centres-villes, c'est Krusty. Hein, c'est les derniers arrivés dans la catégorie de magasins que j'appelle les magasins tatouage tribal. C'est-à-dire que c'est des magasins très stylés, mais pas pendant très longtemps. Voilà. Mais oui, vous savez, en 2019, ils vendaient du CBD. En 2023, c'était des barbiers. Puis dans 6 mois, ce sera un autre truc naze, genre un studio de matcha réformeur. C'est du pilate à base de matcha. Et bien évidemment, vu que c'est pour les jeunes, les croustilles, c'est pas cher. Et donc la viande, elle est généralement importée, comme 40% du poulet qu'on consomme chez nous, dont les prix pourraient augmenter puisque la Suisse vient de geler les importations de viande brésilienne à cause de l'usage d'antibiotiques. Ouais, c'est con parce que ça aurait pu faire une piste pour la hausse des prix de l'assurance maladie de novembre, quoi, avoir directement les médocs dans la viande. Bon, le poulet suisse n'est pas parfait non plus. La preuve, c'est que 90% des poulets consommés en Suisse sont de la race Ross 308. Déjà, pas rassurant, parce que la 308, bon, bah, généralement, c'est un modèle de voiture. Le modèle de poulet, lui, il a été sélectionné génétiquement pour être engraissé très rapidement, un peu trop même, puisque leurs organes internes ont des malformations et que leurs pattes n'arrivent pas à soutenir leur corps qui est devenu trop lourd. Et les poulets qui ne meurent pas à cause de ça atteignent 50 fois leur poids de naissance et peuvent être envoyés à l'abattoir après 35 jours. Yeah. Mais rassurez-vous, la Migros a annoncé s'orienter vers une autre race de poulets à la croissance plus lente qui vivra 42 jours. Bon, pas sûr que le programme de la semaine en plus soit ouf, quoi. Alors on a picoré, après on a picoré, ensuite on n'a pas réussi à voler, du coup on a repicoré. Voilà. Ah bah foutu pour foutu, vaut mieux en rire et reprendre un peu de ketchup pour faire passer le poulet frit et surtout espérer que la prochaine sélection génétique de l'industrie agroalimentaire, ce soit des poulets qui naissent directement avec l'emballage plastique autour pour le bien-être animal.

0: Tra Milano e il mare, Curaca, à l'instant sur Couleur 3. Benjamin Descoster, on peut retrouver tes chroniques en tout temps sur le Play RTS, sur Couleur 3.ch, sur tes réseaux sociaux. Mais si on a envie de te voir en chair et en os.
1: En chair et en os, eh bien, je vous ai amené des cadeaux ce matin.
0: Mais non.
2: Mais oui. Père Noël.
1: C'est le Père Noël avant l'heure, puisque la semaine prochaine, mardi 6 octobre, je jouerai la dernière fois mon premier spectacle en public devant des gens à Lausanne. Ça s'appelle Le monde va mal, mais je vais bien. Ça parle de pas culpabiliser, de s'embourgeoiser dans un monde qui part en couille, quoi. Bah, vous connaissez un peu mes blagues maintenant. Et donc, on va jouer ça. Je vais jouer ça au D-Club de Lausanne et ce sera filmé parce qu'après, on va le balancer sur Internet. Donc,
0: magnifique.
1: Et du coup, je me dis, il y a peut-être des gens qui, avant de ne pas le regarder en entier sur Internet, ont envie de le regarder en entier en vrai. Et donc, je vais ramener 3x2 billets à offrir à des gens.
0: Magnifique, aux auditrices et auditeurs.
1: Aux auditrices et auditeurs, oui, exactement. Et pour tous les déçus, bah, vous pouvez trouver la billetterie sur mon site, benjamin-descoster.com. Et pour les genevoises et genevois peut-être qui nous écoutent, la veille, le 5 octobre, ce sera le jour de mon anniversaire en plus.
0: Incroyable.
1: Je serai à Genève, là j'ai pas d'invitation à vous offrir, mais ce sera à la Jonquille de Genève. Je jouerai aussi le spectacle pour me remettre un peu dans le bain avant la dernière.
0: Magnifique, ben, merci beaucoup pour ces cadeaux. Alors on va en prendre déjà deux pour Aïnoa, deux pour moi. Il n'y en reste plus que deux du coup. Non, je plaisante. Vous nous écrivez labiscothèque@couleur3.ch. Qu'est-ce qu'il faut comme information? On leur envoie ensuite par mail.
1: Oui, il faut juste leur mail. Ils ont les billets prêts qui arriveront par mail en PDF, envoyés par Noclan.
0: Trois premiers venus, trois premiers servi, et puis un petit mot d'amour à Benjamin.
1: Oui, voilà.
0: La biscotte à de couleur 3.ch. Merci beaucoup, c'est gentil.
1: Mais un plaisir.

0: Praise Jah in the Moonlight, c'est pas moi qui le dis, c'est YG Marley à 7h49 sur la 3. 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Benjamin Ainoa, bienvenue dans ce Bisquiz. Vous qui avez beaucoup de temps libre, quelle est votre relation aux jeux vidéo ?
1: Aucune.
2: J'ai pas assez de temps.
0: T'as pas assez de temps, non. Bon, ça va être compliqué ce Bisquiz. Alors je rappelle rapidement qu'on n'a pas le temps de rappeler les règles. Première question, c'est parti. Cet été, la Chine a connu un changement législatif dans le monde des jeux vidéo. De quoi s'agit-il ? Petit A, les objets virtuels et comptes de jeu peuvent désormais être utilisés comme garantie pour obtenir un prêt immobilier, au même titre qu'un bien réel. Donc en fait, si vous avez un compte avec, vous avez mis beaucoup d'argent dedans, vous avez des skins ou des vaisseaux ou ce genre de trucs, vous pouvez utiliser ça, voilà. Petit B, les comptes de jeu et les objets virtuels qu'ils contiennent, skins et équipements, peuvent désormais être transmis en héritage à la famille d'un joueur décédé, comme n'importe quel bien réel. Ou petit C, les objets virtuels et comptes de jeu doivent désormais être déclarés aux impôts chaque année, au même titre qu'un compte bancaire ou une voiture, par exemple.
1: Et on n'a pas le droit de l'appel à un ami, à Stéphane Laurenceau.
0: Non, Stéphane fait dodo à cette heure-ci. J'espère pour lui.
1: J'hésite entre les impôts et l'héritage. Je pense que c'est pas possible, la garantie loyer.
2: Non, je pensais pas. Non.
1: Ça n'a pas autant de valeur que ça. Toi, tu connais un peu la valeur
2: Il y a des gens, les professionnels, je pense, ont des trucs qui valent dizaines de milliers de francs.
0: On va rentrer dans les valeurs dans les deux prochaines questions. Vous verrez que c'est pas triste.
2: Mais je me demande héritage. Moi, je pense. Je sais pas.
1: Aux impôts, parce que sinon, tu planques ta thune comme ça.
2: Oui, c'est vrai. Allez, les impôts.
0: Pardon, j'étais en train de boire du café, puis là, je me suis dit, ils vont encore débattre un bon petit moment. Les impôts, donc ?
1: Oui.
0: Et non, malheureusement pas. Tout part du décès d'un jeune homme chinois qui laissait derrière lui 87 comptes de jeux vidéo. Sa mère et sa compagne se sont disputés la propriété de ce patrimoine numérique jusqu'à ce que le tribunal de Pékin tranche. Les comptes et objets virtuels ont bien une valeur économique réelle, transmissible en héritage. Les deux femmes ont chacune obtenu 50% de ce droit sur les 87 comptes, malgré les clauses d'interdiction de transfert des plateformes jugées invalides. Cette jurisprudence chinoise s'appuie sur un abonnement au code civil de 2021 et place la Chine en avance sur l'Occident, où Steam, PlayStation ou Xbox interdisent encore explicitement ce genre d'héritage.
3: Jeune gamin, quand je serai mort, t'auras rien, ni la maison, ni les fusils, ni mes skins dans Fortnite.
0: Deuxième question. Quelle était la plus grosse transaction de joueur à joueur jamais réalisée dans l'histoire du jeu vidéo ? Petit A, l'épée du dragon. La seule qui existe dans Minecraft, il n'en existe qu'un seul exemplaire, vendu en 2023 pour la somme de 250 000 francs. Petit B, le destroyer intergalactique Destiny Delta dans le jeu Deep Space One, vendu à 270 000 dollars, soit environ 225 000 francs suisses. Ou petit C, une boîte de nuit virtuelle géante dans Entropia Universe, revendue pour un total cumulé de 635 000 dollars, soit environ 528 000 francs suisses. Ça se joue sur une épée. Un quart de million, un vaisseau spatial à un quart de million ou une boîte de nuit à un demi-million.
2: C'est quoi, au juste prix. Moi j'ai envie de dire, j'ai l'impression que là où il y a le plus de thunes et de ça, c'est World of Warcraft. Mais après, je connais pas ce jeu de la boîte de nuit.
1: Il a pas dit Minecraft ?
0: Non, oui, j'ai dit Minecraft en tout premier. Ensuite, Deep Space One.
1: Ou c'est le seul qui me faisait quelque chose.
2: Ouais, allez, disons Minecraft.
1: Minecraft.
0: Et non.
2: C'est la boîte de nuit ?
0: Oui, c'était dans Entropia Universe, un jeu où l'économie interne fonctionne avec de l'argent réel, convertible dans les deux sens. Le club s'appelait le Never Die Club et il a été revendu pour une somme d'un demi-million de francs. Ce record pour des transactions entre joueurs n'a été dépassé que par un achat direct auprès du studio suédois Mind Arc, studio derrière Entropia Universe justement, pour l'achat de la planète entière Calypso, vendue 6 millions de dollars à un autre studio en 2010.
1: Ah, donc c'était pas de particulier.
0: Non, là c'était de studio en studio. On vend des planètes dans le monde du jeu vidéo. Dernière question. Star Citizen est connu pour être le jeu qui a levé le plus de fonds dans l'histoire des campagnes Kickstarter du jeu vidéo, ayant dépassé la barre symbolique du milliard de dollars en 2012. Dans ce jeu, on peut acheter des vaisseaux allant d'une dizaine de francs à plusieurs milliers de francs, y compris des packs de flotte entière, pas loin de 50 000 dollars. Quelle est une des particularités de ce jeu ? Petit A, c'est le seul jeu développé uniquement pour être joué en réalité virtuelle. Petit B, c'est le seul jeu reproduisant avec le plus de fidélité, enfin c'est le jeu qui reproduit avec le plus de fidélité ce qu'on connaît de notre galaxie, la Voie lactée. Ou petit C, ce jeu n'est toujours pas sorti.
1: T'as dit 2012.
0: 2012.
1: Ça existait déjà, les casques de réalité virtuelle en 2012.
0: Ouais, oui, c'était les balbutiements.
2: Ouais, c'était des trucs pas ouf. C'était pas ouf.
1: Allez. Est-ce que c'est possible que ce soit ça et que ça ait créé un tel engouement du coup ?
2: J'ai aucune idée. Je sais pas, ça peut être les trois. Pour une fois, les trois sont crédibles.
1: Oui, effectivement.
2: Généralement, quand il n'y en a que deux qui sont crédibles, c'est l'autre. Donc, je suis complètement perdu, là. Je sais pas.
1: Vas-y, choisis.
2: Ah, je sais pas. C.
0: La C, ce jeu n'est toujours pas sorti.
1: Ouais.
0: C'est juste.
1: Oh.
0: Après 14 ans de développement, Star Citizen reste en accès anticipé perpétuel, sans date de sortie officielle, tout en, étant, en ayant levé plus d'un milliard de dollars auprès de 6,5 millions de contributeurs.
1: Ils doivent être contents.
0: À noter qu'il y a un pack d'une flottille de vaisseaux à 48 000 $ qui est parti quelques secondes après le début du Kickstarter. Donc il y a quelqu'un qui a claqué 50 000 boules pour avoir des vaisseaux numériques dans un jeu qui n'existe toujours pas.
1: Oh, wow.
0: Voilà, bonne pensée à cette personne.
1: Effectivement.
0: Bravo Ainoa, Benjamin, vous remportez chacun un exemplaire de cette trottinette intergalactique, valeur de revente 10 centimes. Bonne journée.
1: Et un mode d'emploi s'il te plaît.

0: les Beach Boys à 7h58 sur la 3. On a reçu toute une craquée de mails de gens qui voulaient des billets pour aller voir le grand Benjamin Descosters qui se produira pour la dernière fois pour ce spectacle.
1: Oui, le 6 octobre à Lausanne à 20h au Des Clubs. Et pour les Genevoises et Genevois ou Nyonnais, bah ça c'est le 5 octobre à Genève, à la Jonquille, je crois que c'est à 19h. Pas dire de bêtises, mais là j'ai pas de billets à offrir. Faudra les payer, faudra venir.
0: Bah du coup on offrait quoi? 3 billets?
1: 3 fois 2 billets.
0: 3 fois 2 billets. Alors bravo à Guillaume, Marc et Nadège.
1: Ils ont dit des gentilles choses.
0: Mais en fait même pas.
1: Ah, ils ont juste
2: dit Benjamin,
1: juste
2: les, on t'aime. Hein? Benjamin, on t'aime, dit Guillaume.
0: Oui, il y a eu ça, ouais. Voilà. Après, il y a Steve qui dit je t'aime, Benjamin. Désolé, Steve, t'es arrivé trop tard. on a Shirley qui dit on se réjouit, il est super. Qu'est-ce qu'il y avait d'autre aussi? Attends, il est où? David. David dit bisous sur la fesse gauche de Benjamin.
1: C'est pas mon meilleur profil, mais le consentement n'a pas été demandé.
0: C'est vrai que sa droite est beaucoup plus douce. Bon.
1: Mais c'est parler du souper de boîte, on a dit que ça restait.
0: On peut quand même aller acheter des billets si on a envie d'aller te voir.
1: Oui, exactement. Vous retrouvez toutes les infos de toutes ces dates sur benjamin-descosters.com ou sur Instagram.
0: Bah merci beaucoup en tout cas d'avoir offert ces 3 billets à...
1: C'est un plaisir.
0: C'était qui? J'ai dit Guillaume, Marc et Nadège. Je vous réponds après l'émission tranquillou pépou. Et puis, sur une petite pause informative.
2: Faisons ça.
0: Avant la dernière partie de cette émission qui est la biscotte.
2: Oui.
1: Mais oui.
0: D'après vous, bonne nouvelle ou...
2: Toujours.
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0: Le monde va mal.
4: Sandra Viscardi.
5: Les années passent, les primes augmentent. Le Conseil fédéral annoncera à 14h le montant des primes d'assurance maladie pour 2027. Une hausse estimée aux alentours de 5% comme l'an dernier. Alors que fait le gouvernement? Eh bien pas mal de choses en réalité. Étienne Cochère, depuis l'an dernier, de nouvelles mesures ont bel et bien été prises pour tenter de maîtriser les coûts de la santé.
6: D'abord, il y a les vieilles réformes qui aboutissent enfin. Pour limiter les prestations médicales injustifiées, le Conseil fédéral est sur le point de mettre en œuvre le deuxième volet d'un programme de maîtrise des coûts lancé par Alain Berset, ça fait bientôt 10 ans. Il y a 2 ans, ensuite, l'actuelle conseillère fédérale en charge, Elisabeth Baumschneider, lançait une nouvelle table ronde, 38 mesures qui se déploient depuis janvier. Numérisation, médicaments moins chers, objectif 300 millions de francs d'économies chaque année, 1% des primes. Cette année aussi, le contre-projet à l'initiative pour un frein au coût est entré en vigueur, des objectifs périodiques, un monitorage, plus de transparence, arrivée aussi d'un nouveau système de tarifs médical, TARDOC, plus adapté à la médecine moderne. N'oubliez pas enfin le financement uniforme, là aussi en consultation, mais pour entrer en vigueur dans plus d'un an. Autrement dit, les grandes réformes prennent du temps, elles permettent peut-être à vos primes de ne pas augmenter encore plus, même si elles ne pèsent pas lourd face au vieillissement de la population, aux innovations médicales et au remboursement de nouvelles prestations.
5: Ils reprennent le dossier aujourd'hui et demain. Les sénateurs sont entrés en matière sur les bilatérales 3. Ces accords âprement négociés entre Berne et Bruxelles. Une entrée en matière par 29 voix contre 15 hier au Conseil des États. Au terme de 6 heures de débat, parmi les opposants au paquet d'accords, on trouve aux côtés de l'UDC plusieurs élus du centre et du PLR. Et pour Carlos Maruga, conseiller aux États socialistes de Genève, les divisions au sein de ces deux partis sur la question européenne vont compliquer la suite des débats.
7: Malgré les prises de position des partis du centre et du PLR, il y a ici au Conseil des États, je dirais une clique comme ça, qui essaye de tout faire pour faire capoter ces bilatérales 3, soit sur des propositions qui violent les conventions et même les accords eux-mêmes, soit avec la problématique du référendum obligatoire avec la double majorité. C'est vrai que ça va être compliqué et il faudra voir surtout à la fin du processus parlementaire où on va se trouver.
5: Carlos Maruga avec Céline Fontana. Le National, lui, a décidé hier de prolonger le taux spécial de TVA de 3,8% pour l'hôtellerie jusqu'en 2031 et pas 2035. 3,8% au lieu des 8,1% pour les autres produits. C'était un taux décidé il y a 30 ans. C'était de manière provisoire pour sauver l'hôtellerie suisse. Eh bien, c'est du provisoire qui dure. Téhéran dit attendre dans la journée une réponse de Washington sur sa proposition de réouverture du détroit d'Ormuz. Ce devrait être non, car les conditions posées par l'Iran sont rejetées une à une par les États-Unis. Les grands patrons de l'intelligence artificielle, rendez-vous à la Maison Blanche aujourd'hui pour rencontrer Donald Trump ainsi que le président de la Chambre des représentants Mike Johnson et évoquer notamment la supervision de l'intelligence artificielle. Une rencontre alors qu'OpenAI renonce au lancement d'un nouveau modèle d'intelligence de pointe. La société estime que le modèle sort trop souvent du cadre et qu'il cherche à tromper ses évaluateurs. La Russie multiplie ses frappes sur la capitale ukrainienne, l'Académie nationale des sciences, une entreprise pharmaceutique, des stations-service services ont été touchés hier en pleine journée. L'ONU confirme que les tirs russes ont redoublé. Elle confirme aussi le bilan pour la capitale ukrainienne de 31 civils tués et de 361 blessés pour le mois de septembre à Kiev. Maureen Mercier, en fait, la journée d'hier a été particulièrement difficile dans la capitale.
4: La Russie vise des stations-service, des data centers, des entreprises de communication, des bureaux. Hier, un centre médical en plein centre-ville, juste après avoir bombardé l'Académie des sciences de Kiev. Les images montrent ces Ukrainiens agrippés aux façades, tentant de s'extirper des flammes. Les infrastructures énergétiques de plus en plus touchées, elles aussi, depuis le début de l'année, quasi 2000. L'année n'est pas encore terminée, contre 1500 l'an dernier. Objectif de la Russie, asphyxier l'Ukraine, la capitale en tête, créer la panique aussi. Tout laisse entendre que la situation va continuer à se détériorer. Hier, Vladimir Poutine a, pour la quatrième fois cette année, décidé de relever les effectifs de son armée. L'augmentation cumulée depuis mars s'élève à près de plus 50 000 soldats. Le Kremlin prévient que la Russie poursuivra ses frappes, prétextant que l'Ukraine doit, je cite, « payer le prix de ses actions des derniers mois ». Maureen Mercier, RTS Info, Kiev.
5: Et des troupes de Corée du Nord sont aussi attendues par les Russes, selon le président ukrainien. Jordan Bardella a accusé d'écrits antisémites par Mediapart. Le média français d'investigation s'appuie notamment sur des conversations privées qu'aurait eues le président du Rassemblement National en 2013. Jordan Bardella porte plainte pour diffamation. Un nouveau cas de cancer sur 8 dans le monde, soit 12% du nombre total, est causé par une infection, le plus souvent évitable. C'est une agence spécialisée de l'Organisation mondiale de la santé qui le dévoile ce matin dans sa dernière étude basée sur les chiffres de l'année 2024. Ce matin, votre capsule de café était en papier. Eh bien, si c'est du Nespresso, c'est bientôt fini, tout simplement, parce que la firme a décidé de cesser leur production. Leur délai de conservation est trop court, ce qui influe sur le goût et l'arôme. Et puis elle avait écrit L'Esprit de famille, une saga en 6 tomes publiée entre 1977 et 84. La romancière Jeannine Boissard est décédée. Les éditions Fayard ont annoncé sa mort à 93 ans. Du soleil, des voiles de nuages parfois denses, 26 degrés, encore pas mal de soleil en Valais demain, mais plus de nuages ailleurs et des gouttes en deuxième partie de journée, il fera 23 à 26 degrés.
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0: biscotte. Aïno et Dorian. Adrien Maillera.
1: Merci Steven.
0: Matinale de la 3.
2: Quelle violence à 8h06. C'est qu'il y a des gens qui se réveillent que maintenant.
1: Ouais, bah...
2: Toi et moi, ça fait 4 heures qu'on est debout.
1: C'est pour ça qu'on a l'énergie de te mettre des claques, Steven et moi.
2: 0840-003-003, c'est le numéro magique que vous composez. Si vous voulez imiter Ainoa Ibarola à l'antenne, c'est possible. Maintenant, ce sera les nouvelles. En fait, vous avez juste ça à faire et vous gagnez. Pardon, je plaisante.
3: On se moque pas du rire des gens.
2: Non, mais je me moque pas du rire des gens.
1: Je rigolerai plus.
2: L'imitation est la plus belle des flatteries. J'essaye d'imiter le rayonnement
1: ouais,
2: solaire.
1: Ouais, bla, bla, bla.
2: Non,
1: allez-y, appelez. 0840-003-003, qu'on en finisse.
2: Oh non, je t'ai vexé.
1: Non, c'est bon, je vais aller chialer aux toilettes.
2: Non, je te...

0: Super Lonely Benny featuring Gus Dapperton à 8h10 sur Color Thriller de Jouet.
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0: Le hasard fait très très bien les choses, parce que hier, on a eu un petit problème technique avec le téléphone, du coup j'ai demandé aux auditrices et auditeurs de m'envoyer un mail avec leur numéro de téléphone pour que je puisse moi les rappeler et puis que quelqu'un puisse jouer au quiz. La première personne qui a dégainé son smartphone et qui a écrit à la bonne adresse au bon moment, c'était Aurélia qui a juste écrit dans son message « Aurélia ». Donc je lui ai vite réécrit en disant « Donne-moi ton numéro parce qu'il faut que je puisse te rappeler Aurélia ». Et qui c'est qui appelle en premier aujourd'hui et qui c'est qui, à qui je décroche? C'est Aurélia.
1: Bonjour.
2: Bonjour.
0: Tu vas bien?
3: Bonjour. Mais excellent.
0: Tu nous
3: peux pas aller mieux là, c'est trop bien.
0: Tu nous appelles d'où Aurélia?
3: Alors, là, normalement, j'habitais à Coteau, mais là, je suis en route pour Lausanne. Mais je vais m'arrêter, là. Je suis presque arrêtée.
0: Voilà. Qu'est-ce que tu fais de beau dans la vie, Aurélia?
3: Alors, je travaille dans un bureau. Je m'occupe des manifestations pour la ville de Lausanne.
0: Ouh, ça doit être... Ça doit être il doit y avoir du boulot, là.
3: Oui.
2: Mais
3: oui,
2: les manifestations,
3: boulot, oui.
2: Les gens qui sont pas contents ou les événements?
3: Les événements.
0: Ah oui, il y a beaucoup, beaucoup à faire, ouais, effectivement. Bon, Aurélia, j'imagine que tu connais bien les règles de l'ABC3.
3: Oui, complètement.
0: Je rappelle qu'aujourd'hui, tu joues pour tenter de gagner un bon d'achat chez Ifolor d'une valeur d'environ de pile 100 francs, je crois. C'est même ça, c'est pile 100 francs. Aurélia, il me faut ta lettre préférée, s'il te plaît.
3: Je vais dire couleur 3.
0: Voilà, super.
3: Voilà, la plus belle radio du monde.
0: Ah, merci.
2: La flatterie ne marche pas pour gagner des points. Hein,
0: si jamais, t'inquiète pas, on sera sympa. Bon, alors la main innocente d'Ainoa, lance-le des magiques.
4: Oui. C'est le M de option musique.
0: Oui, exactement. Et je suis désolé, j'ai écorché ton nom, Alain.
4: C'est pas grave, Adrien Meyer.
0: Je vais me faire baffer après l'émission, moi. Bon, alors, M, Aurélia, 12 bonnes réponses, commençant toutes par la lettre M. Je commence à fatiguer un petit peu. Est-ce que tu es prête?
3: Oui.
0: On y va, tu fais le vide. Si jamais tu sais pas, tu passes. On habite dedans.
3: Maison.
0: Au bout du bras.
3: Main.
0: Petit océan.
3: Mer.
0: Janvier, avril ou décembre.
3: Moi.
0: Oui, les Alpes.
3: Les Alpes, montagne.
0: Oui, elles nous mettent au monde.
3: Maman.
0: Oui, ils nous montrent nous. Ils nous montrent nous.
3: Miroir.
0: Oui, 60 par heure.
3: Minutes.
0: On les compte pour dormir.
3: Mouton.
0: Oui, véhicule à deux roues.
3: Moto.
0: Oui, de Berlin ou du son.
3: Pâte.
0: On y expose de l'art.
3: Musée.
0: Oui, union de deux personnes.
3: Maria.
0: Ouais.
3: Ouais.
0: Bravo. Aurélia, c'est vraiment, c'est ta revanche sur hier là aujourd'hui.
2: Tu savais dire autre chose que ton prénom.
0: Aurélia, bravo, tu remportes un bon d'achat chez Ifolor pour 100 francs. Merci infiniment d'avoir rappelé. Puis je suis hyper content que ce soit sur toi que ce soit tombé. Qu'est-ce qu'on te souhaite pour le reste de la journée? T'as des manifestations en cours là en ce moment, des trucs qui se préparent un petit peu?
3: Oui, il y en a beaucoup. Il y en a pas mal. Ouais. Bon. Je vais y aller faire ça. Mais hier, je crois que j'étais pas très réveillée. En fait.
4: C'est lundi.
2: On a pensé.
0: Ce matin, c'était bon. En tout cas, merci beaucoup, Aurélia. Bonne journée. À la prochaine.
3: Merci beaucoup. Une belle journée à vous.
0: Ciao.
3: À bientôt.
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0: Malicious, I Like You à 8h17 sur la 3, la triste heure où il faut dire au revoir à Benjamin Descosters. Merci d'avoir été avec nous.
1: Un plaisir.
0: Tu reviens la semaine prochaine?
1: Avec un immense plaisir toujours.
0: Puis je rappelle, tu nous as offert des billets, donc on a le droit de faire un petit coup de promo.
1: Oui.
0: On peut te voir à
1: Genève, à la Jonquille le lundi 5 octobre et à Lausanne le mardi 6 octobre au Déclub.
0: Ça sera la toute dernière fois que tu joues ce spectacle.
1: Oui.
0: Merci beaucoup d'avoir été avec nous.
1: Merci.
0: Un petit peu plus tard, on va parler du même sujet que tu as couvert aux alentours de 7h38, mais ce coup-ci avec des faits réels.
2: Ah, avec des vraies infos. Non, tout était très bien renseigné, puisque je pense que tu t'es inspiré du sujet qui a été réalisé par notre collègue de Mise au Point, Mélanie Kornmayer, sur le poulet. Et justement, on va accueillir Mélanie Kornmayer qui va nous parler un petit peu plus en détail de tout ce qu'elle a appris pendant qu'elle faisait ce reportage.
1: Et d'ailleurs, j'ai fait une erreur factuelle, je crois. C'est pas 90%, j'ai dit que 90% des poulets consommés en Suisse étaient de la race Ross 28. 308, c'est 90% des poulets produits en Suisse.
0: D'accord. Voilà. Bon, t'inquiète pas, on va faire 5 minutes de fact-checking sur ta chronique et de debunking.
1: Bonne chance pour trouver des trucs plus intelligents à dire.
0: Auditrice, auditeur, vous n'êtes peut-être pas sans le savoir. Cette semaine, il se passe un truc spécial sur Couleur 3.
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0: Je l'ai pas encore dit, cette émission. Est-ce que j'ai le droit?
1: Oui, vas-y.
0: Oh, c'était mieux avant. Oh, The Emotions, oui. Best of My Love.
2: Tout va bien. Tout va bien. Tout va bien.
1: Bah peut-être que les poulets se disent la même chose que toi, Adrien, puisque en Suisse, on mange de moins en moins de viande, mais de plus en plus de poulets. Et on en parle ce matin avec Mélanie Kornmayer, journaliste pour l'émission Mise au point de la RTS. Salut Mélanie.
3: Salut.
0: Coucou.
1: C'est ton reportage qui est en train de faire pas mal de bruit en Suisse romande en ce moment, à tel point que même Benjamin Descoster en a fait une chronique ce matin. Et avec toi, on l'a dit, on va aller un petit peu plus dans le détail de toute cette histoire, parce que c'est pas que à cause du croustier au poulet frit qu'on explique cette réalité de consommation en hausse du poulet, Mélanie.
3: Non, si tu regardes la courbe de consommation du poulet, en fait, elle est en hausse depuis plusieurs années, alors que toutes les autres viandes, elles stagnent, voire elles baissent. Il y a plusieurs explications, effectivement. Bah, il y a la mode du fast-food. Hein. Moi, je suis allée d'ailleurs pendant le reportage à l'ouverture d'un Planète Croustillant Agnon. Non, mais c'était la folie.
1: C'était l'émeute.
3: Comme un concert, il y avait l'émeute, il y avait des ados en folie partout. Donc il y a ça, il y a aussi la mode effectivement de la viande protéinée, donc ça c'est un peu la star des sportifs. Il faut dire que c'est deux tendances amplifiées par les réseaux sociaux, mais il y a aussi deux points importants, c'est que c'est une viande qui est accessible pour n'importe quelle confession, n'importe quelle religion, et puis aussi elle est abordable par rapport au bœuf par exemple.
1: Ouais, c'est vrai que dans un contexte où tout augmente au niveau des coûts et des prix, peut-être que ça fait la différence pour pas mal de monde. Et toi Mélanie, donc dans le cadre de ce reportage, t'as interrogé un éleveur de poulets en Suisse. Alors, ça pose cette question avant de finir dans nos assiettes. C'est quoi finalement le quotidien d'une poule dans la filière suisse destinée à la viande ?
3: Alors, bah, ça dépend si on parle d'une poule à croissance rapide ou d'un poulet bio. Ils n'ont pas la même durée de vie, on va dire. En tout cas, en ce qui concerne les poulets qu'on achète chez Coop et Migros, il faut savoir que les deux géants, ils gèrent toute la chaîne de production. Ça veut dire qu'ils gèrent la naissance jusqu'à l'abattoir, jusqu'à l'étalage. Moi, j'ai suivi un éleveur fribourgeois qui travaille pour Micarna, donc c'est une filiale de Migros. En fait, lui, il reçoit les poussins tout petits. Il y en avait plus de 10 000 hein, dans la halle quand moi, je suis allée le voir. Wow. Donc, grandissent dans des halles à température ambiante, il y a des petits prémontoires pour qu'ils puissent se mettre dessus, et puis il y a aussi un jardin d'hiver pour qu'ils puissent prendre l'air. Donc il faut savoir que pour les agriculteurs, la volaille, c'est un élevage qui est hyper avantageux, ça prend peu de temps et surtout ça paie très bien.
1: Ouais, un marché avantageux pour eux, mais il y a quand même 2-3 problématiques en ce moment, notamment autour d'un projet d'abattoir qui doit être construit par la filière de la Migros en Suisse romande. Tu le disais, c'est eux qui gèrent tout de la naissance à l'abattage, mais ce nouvel abattoir, il se heurte à pas mal d'opposition, Mélanie.
3: Ouais, même énormément d'opposition. Il y en a eu plus de 1800 pour cet abattoir qui sera construit donc à Saint-Aubin dans le canton de Fribourg. Alors, elles ont toutes été élevées, mais Greenpeace et des associations locales ont quand même fait recours, donc l'affaire continue en justice. Donc, s'il est construit, hein, cet abattoir, ce sera le plus grand de Suisse, le plus moderne d'Europe, on nous le vend comme ça, il sera effectivement moins polluant et plus moderne que l'actuel de Courtepin, mais ça, c'est pas compliqué, hein, puisque celui de Courtepin, il date des années 60, donc vraiment, il est plus aux normes, notamment sur les conditions d'abattage. Et donc, ce nouvel abattoir, s'il voit le jour, 30 millions de poulets vont y être abattus chaque année, ce qui est le cas déjà pour celui de Courtepin actuellement. Il faut se rendre compte que c'est quand même pas mal, ça représente à peu près un poulet chaque seconde.
1: Ouais, effectivement, ça fait beaucoup. Tu disais conditions d'abattage qui sont plus aux normes actuellement, ça veut dire quoi? C'est de la souffrance animale en plus au moment de l'abattage?
3: Oui, alors actuellement à Courtepin, les poulets sont électrocutés.
1: Ouais.
3: Et pour le prochain abattoir, ça sera par étourdissement, si tu veux, ils seront étourdis. Donc ça aussi, ça c'est vrai que c'est entre guillemets dans cette production industrielle, ça rajoute un point, si tu veux, pour le bien-être animal. On parle toujours de poulets qui vont se faire abattre, mais effectivement de manière moins problématique.
1: Tu le disais, le quotidien d'un poulet en Suisse, c'est pas le même si c'est un poulet bio dans une ferme qu'un poulet à croissance rapide. Et pourtant, c'est ceux-là qui sont les plus nombreux. C'est leur petit nom, c'est la Ross 308. C'est quoi la particularité de cette espèce, Mélanie ?
3: Bah, la Rose 308, comme l'a dit Benjamin, c'est à 90% celle qu'on produit en Suisse. Ouais. Et en fait, sa particularité, c'est qu'elle grandit extrêmement vite. C'est donc une race à croissance rapide. En fait, ces poulets, ils passent de quelques grammes à la naissance à 1,5 kg en un mois environ. Et ça, c'est la génétique. Hein. Il y a 50 ans, c'était 4 fois moins rapide. Il fallait 4 fois plus de temps pour atteindre ce poids. Et il faut dire qu'après 35 jours de vie environ, bah, ils sont déjà prêts pour l'abattoir.
1: Ouais, ça, on imagine que c'est ni le plus éthique, ni le plus sain, peut-être non plus.
3: Ben, en fait, cette question de la race, si tu veux, c'est vraiment le nouveau combat des militants de la cause animale en ce qui concerne le poulet.
1: Ouais.
3: Ils disent que ces races à croissance rapide, hein, comme cette fameuse Rose 308, qu'elles sont la cause de souffrance pour ces animaux qui grandissent trop et trop vite. Et du coup, il y a des problèmes pulmonaires, de poids et même de pattes hein, qui cassent sous leur poids.
1: Wow.
3: Et ce qui étonne sur ce sujet, c'est que la Suisse, qui est d'habitude à la pointe hein, sur le bien-être animal, notamment pour tout ce qui concerne les conditions d'élevage en Suisse, elle a un peu la traîne en fait sur cette question de la race. Pour vous donner juste une idée, il existe en fait un label de bien-être européen spécifique pour le poulet. Hein. Il est assez répandu. Il est signé par des grands groupes comme Nestlé, KFC ou Burger King. Et justement, il interdit ces races à croissance rapide comme la Rose 308. En Suisse, aucun détaillant suisse ne s'est engagé à le signer.
1: Donc ça veut dire que si on réfléchit conditions animales, on a meilleur temps d'importer, enfin d'acheter de la viande d'importation que de la viande suisse pour le poulet?
3: C'est comme toujours un peu plus compliqué que ça parce que ça dépend d'où tu l'importes ton poulet, ça dépend des conditions d'élevage sur place. Alors après, par exemple, Migros et Coop assurent que leur poulet importé, il est à 100% pas élevé en batterie. Donc on peut se dire ça. Après, le poulet que vous consommez genre en fast-food ou va savoir comment ou dans quelles conditions il a été produit. Mais c'est vrai que ça pose des questions, si tu veux, d'auto-approvisionnement dont on parle beaucoup en ce moment.
1: Oui.
3: Pour l'instant, on produit que 60% du poulet qu'on mange. Et je rappelle que la consommation augmente. Il faut savoir que un tiers du poulet qu'on importe vient du Brésil. Mais les importations justement du Brésil ont été gelées au début du mois de septembre par précaution en lien avec l'utilisation d'antibiotiques. Alors, Migros et Coop, elles disent qu'elles vont pouvoir compenser avec du poulet européen. Mais les prix, par contre, ces prochaines semaines, ils pourraient peut-être augmenter.
1: Ouais, effectivement. Dans les coulisses de ces conditions de production du poulet, c'est passionnant. Des élevages à nos assiettes, tout ça est décortiqué dans ton reportage. C'est à voir dans l'émission Mise au point sur Play RTS. Merci beaucoup, Mélanie.
3: Merci à toi.
1: Bonne journée, ciao, ciao.
0: Quand même pas commencer à bouffer du tofu, mais...
1: Écoute.
0: Qu'est-ce qu'on va faire?
1: Tu le marines. Un petit peu de sauce soja, non, c'est bon, hein.

L'histoire raconte aussi quelque chose de la place des femmes dans le hip-hop, parce qu'en 1985, Salt et Sandra Denton, alias Peppa, commencent à rapper ensemble dans un milieu encore très masculin, faut le dire. Elles deviennent Salt and Peppa et vont ouvrir pas mal de portes. Premier groupe féminin de rap certifié platine, puis multiplatine et première rappeuse à remporter un Grammy. Et elles le font avec leur propre identité, sans essayer de devenir les versions féminines des rappeurs de l'époque. Salt résume leur rapport en trois mots: fun, fashion and femininity.

0: C'est la chorégraphie.
1: Ah, c'est tellement radiophonique quand tu danses dans le studio.
2: Ça te
1: sent. J'aime beaucoup. Et leur DJ Spinderella, elle arrive dès le début.
0: Non, alors justement, on croit souvent que c'est le cas, mais non. Deidre Rapper, la Spinderella que tout le monde connaît, n'est pas la première Spinderella. Avant elle, il y avait Latoya Hansen. Elle quitte le groupe juste après la sortie ou juste pendant du premier album pour laisser sa place à Deidre qui arrive à seulement 16 ans, mais sans changer de nom. Elle s'appelle Spinderella. Donc elle reprend le nom de Spinderella comme si le DJ n'était pas encore vraiment considéré comme une artiste avec sa propre identité, mais comme un rôle qu'on pouvait attribuer à une autre. Et j'avoue que je suis pas certain que ça aurait été la même chose si ça avait été un homme. Tu vois? Hein? Quand même, je dis ça, je dis rien. Deidre va pourtant faire de ce nom le sien pendant plus de 30 ans. L'histoire ne sera pas toujours simple, hein, pour des raisons d'argent, c'est souvent le cas. Elle est écartée à un moment donné du groupe en 2019. Il y aura un procès autour notamment de royalties, puis finalement une réconciliation. Aujourd'hui, Spinderella est de nouveau sur scène avec Salt and Pepper.

0: Mais malgré leur énorme succès, comme beaucoup, j'ai cru comprendre qu'elles se battaient encore aujourd'hui pour leur musique.
1: Oui, alors aux États-Unis, il faut savoir qu'il existe une loi qui permet sous certaines conditions à un artiste de récupérer des droits qu'il a cédés, notamment après 35 ans. C'est exactement ce que Salt and Pepper ont essayé de faire avec leur premier enregistrement. Sauf que la justice a rejeté leur demande en début d'année, expliquant qu'elle ne pouvait pas récupérer leurs droits, qu'elle n'avait juridiquement jamais possédé. Parce qu'à l'époque, les masters appartenaient déjà à la société de leur producteur et manager, Herbie Hazard, qui était en l'occurrence au tout début le copain de Salt. Elles ont donc fait appel et pendant qu'elles se battent encore pour le contrôle de leur musique et qu'elles ont enregistré il y a 40 ans, Salt, elle, sort aujourd'hui pour la première fois son premier album solo sur son propre label à plus de 60 ans.
0: Et Salt and Pepper, elles sont toujours ensemble ou pas?
1: Alors oui, elles sont même en tournée en ce moment avec TLC et En Vogue. En Vogue, je crois que je vais faire une chronique sur elles, qui sont vraiment un groupe de divas exceptionnels. Elles ont 10 ans plus que moi, donc elles ont 65 ans. Elles chantent, mais de ouf. Bref, je crois que je vais faire une chronique.
0: T'as pas 42 ans, toi?
1: Si.
0: Si, voilà.
1: C'est pas ça. Ce que j'ai dit.
0: 42 plus 10, 65. C'est juste.
1: Pardon.
0: Vas-y, continue.
1: Ça me plaît aussi. Ouais, toujours aussi incroyable, que ce soit sur scène, d'un point de vue vocal ou d'un point de vue performance scénique.
0: Bon, alors, Jones pour Salt, c'est l'album de la délivrance.
1: On dira plutôt que c'est l'album de l'indépendance. Ah. Certes, il arrive tard, mais c'est toujours complexe de s'extirper d'un groupe avec lequel tu roules depuis 40 ans. Tout n'est pas exceptionnel hein, dans cet album, mais elle rappe quand même vachement bien. Et ça, elle prouve que tu peux avoir commencé dans les années 80 en ouvrant les portes aux femmes dans le hip-hop de manière internationale et être toujours pertinente. Let's get it poppin'.

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1: 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L'intervention Ainoa dans cette chronique. Merci beaucoup.

0: Let's get it poppin'.
1: Chosen.
2: Chosen, c'était Salt de Salt and Pepper qui sort son album à 60 ans passé. C'est bien, hein,
3: c'est
2: ça.
3: C'est beau, c'est beau.
2: Ça rappe, hein.
3: Oui, c'est bien aimé.
1: Toi, si t'étais un condiment, toi, tu serais à l'aromate, je pense. Il y a quelque chose
3: oui,
1: de parfait.
3: Oui, t'es tout jaune aujourd'hui.
1: T'es parfait. Ouais, puis en plus, t'es tout jaune. Merci beaucoup, Jiggy Jones. À la semaine prochaine.
2: Jiggy Jaune.
4: Sweet.

0: A-OK à 8h42. Et aujourd'hui, c'est vraiment un matin, on vous offre tout un tas de trucs. On vous a offert des billets pour aller voir Benjamin Descoster la semaine prochaine. Et puis, moi j'ai... Alors bon, c'est un petit peu particulier. C'est moi qui offre ça de ma poche. C'est deux dossards pour aller participer à la course Mort à Fribourg ce samedi... Attends, c'est samedi?
1: T'avais pas réalisé que c'était en même temps que la Foire du Valais ou quoi?
0: Non, c'est pas ça. Non, c'est pas ça. Mais c'est parce qu'on s'est rendu compte que vu notre état de... on allait pas prendre beaucoup de plaisir. Voilà. Donc c'est ce dimanche. Départ.
1: C'est combien de kills?
0: À 10h48, je crois que c'est 17 kills avec 350 mètres de dénivelé. Mort à Fribourg, c'est magnifique.
1: Sans doute très beau, oui.
0: Oui, oui. Alors si vous avez envie d'aller courir avec mon dossard et le dossard de ma femme. la seule chose qu'a demandé ma femme, elle m'a dit tu peux faire gagner les billets en ligne, il y a pas de souci parce qu'on n'ira pas. Donc fais-le, comme ça au moins les billets, enfin les dossards sont pas gaspillés. Alors il faudra que vous couriez avec vos noms parce que je les ai ici, je vais vous les envoyer par la poste. Ma femme veut juste que vous nous envoyiez les chaussettes. C'est tout ce qu'elle a, elle a dit, tu peux donner ça, mais je veux qu'on nous envoie les chaussettes.
1: Elles sont bien.
0: Non, mais je crois qu'elle avait envie quand même d'un petit souvenir, ce qui pour moi est complètement triché, mais bon, voilà.
1: Effectivement.
0: Et puis, oui, à noter aussi qu'on a payé pour la, on a payé pour la photo envoyée à domicile. Donc, je vais recevoir.
1: On va faire un échange chaussettes
0: voilà.
1: Photo.
0: Donc, ce que vous faites, si vous êtes libre ce dimanche, le départ est prévu à 10h48. Donc, la course Mort à Fribourg. On est dans le tout dernier groupe, hein, 1h20, 2h. Voilà, donc tranquille, pépouze. 17 km, je crois que c'est 350 mètres de positif. Vous m'écrivez la biscotte à couleur3.ch. J'ai deux dossards, donc je vais le donner à deux personnes qui ont envie de courir. Voilà, et puis, donc, il n'y aura qu'un seul gagnant ou gagnante. Pour ça, vous m'envoyez envoyez-moi votre numéro de téléphone, tiens, puis je vous appelle après l'émission, puis on tire tout ça au clair. La biscotte à couleur3.ch. Et puis, on partira à Fribourg aussi avec la liberté dans quelques minutes. On parlera de Mort à Fribourg ?
1: Non.
0: On parlera de quoi ? On a parlé de génocide de poulet, on a parlé de précarité toute la semaine. Là, on parle de...
1: Deux choses très joyeuses aussi.
0: Cool, on se réjouit.
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0: C'est un repérage, ça s'appelle les avions dessinés. Les avions dessinés, mon Dieu.
1: Les avions dessinés dans le ciel.
0: J'ai
1: c'est joli, hein.
0: Non, mais j'ai qu'une seule tasse de café
1: dans le système, ouais.
0: C'est pour ça que ça va pas.
1: Vas-y, resserre-toi un petit coup.
0: Ouais, je lance la chronique
1: ouais,
0: et puis
1: ça
0: je.
1: Va te faire du bien.
0: Allez.
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1: Avec Sophie Gremaud. Coucou Sophie.
3: Salut.
1: Sophie, tu viens aujourd'hui nous parler du 142, ce numéro d'aide aux personnes victimes de violences en Suisse. Un numéro qu'on se réjouissait de voir enfin arrivé début mai. On s'en souvient, on en avait pas mal parlé. Ça avait pris des années de discussion quand même avant qu'il soit mis en service. Et aujourd'hui, 4 mois après sa mise en service, problème, ce numéro en réalité est parfois inaccessible.
3: Oui, en fait, le problème, il se présente quand on se trouve dans une zone frontalière. Vous avez tous déjà probablement reçu ce message « Bienvenue en France
1: ouais. »
3: alors que vous êtes encore en Suisse parce que votre téléphone, il a capté le réseau français. C'est justement ça qui peut empêcher un appel au 142 d'arriver jusqu'aux équipes suisses. C'est une problématique qui a été soulevée par Mathilde Crevoisier-Crelier, la conseillère aux États jurassiennes, qui vient elle-même d'Ajoie. Et puis en Ajoie, c'est une région où ces basculements automatiques de réseau, ils sont assez fréquents. Et puis voilà, ça pose quand même un problème pour une ligne qui est justement censée être accessible à toutes et tous, 24 heures sur 24, 7 jours sur 7.
1: Oui, effectivement, ça peut être problématique. Et alors, c'est pas que le 142 est saturé ou que personne répond, c'est simplement que l'appel n'arrive carrément pas jusqu'aux équipes, quoi.
3: C'est ça, oui, exactement. En fait, il y a deux choses qui se combinent. D'abord, les ondes de téléphonie mobile, elles s'arrêtent évidemment pas à la frontière. Selon la topographie, la puissance du signal, un réseau français, il peut être mieux capté qu'un réseau suisse alors qu'on est en Suisse.
1: Oui, c'est vrai.
3: Et puis ensuite, le numéro 142, c'est un numéro d'aide et de conseil, pas un numéro d'urgence internationale comme l'est le 112, par exemple. Et puis, l'Office fédéral de la communication m'a expliqué que la Suisse, elle pouvait donc pas imposer aux opérateurs étrangers de configurer ce 142 sur leur réseau, ni de rediriger ses appels vers la Suisse.
1: C'est vrai qu'il faut le savoir. Et du coup, Sophie, est-ce qu'il y a une solution ?
3: Bah pour l'instant, la réponse du Conseil fédéral, elle est assez pragmatique. La solution, c'est qu'à proximité d'une frontière, il faut désactiver l'itinérance automatique et sélectionner manuellement un opérateur suisse.
1: Toi, Sophie, tu es allée, sauf erreur, passer une soirée avec les équipes du 142 cet été. Est-ce que cette problématique-là, du basculement vers les réseaux transfrontaliers, elle inquiète les équipes ?
3: Alors ouais, je suis effectivement allée passer une soirée avec la centrale intercantonale qui se trouve à Fribourg. C'est là-bas qu'on répond aux appels la nuit, les week-ends, les jours fériés pour les 6 cantons romands. Et puis en journée, c'est les centres laviques cantonaux qui prennent leur relais. Et pour répondre à ta question, cette problématique, elle les inquiète un peu évidemment. Mais il faut aussi dire que c'est quelque chose qu'elles ont en fait du mal à appréhender parce que par définition, si un appel, il arrive jamais jusqu'à elles, elles peuvent pas savoir qu'une personne a essayé de les joindre. Donc actuellement, leur priorité, c'est surtout de faire connaître ce numéro.
1: Ouais, effectivement, ce numéro 142 qu'on a commencé à entendre parler, dont on a commencé à entendre parler en début d'année, c'est il y a 4 mois qu'il a été mis en place. Bah, justement, on profite de t'avoir, Sophie, puisque tu avais fait ce reportage. Qu'est-ce qui t'a marqué pendant cette soirée avec ces premiers intervenants avec qui tu as pu discuter ?
3: Ben le téléphone, il a évidemment sonné quelques fois pendant la soirée. J'ai pas pu entendre les conversations pour des raisons de confidentialité, mais à travers les réponses des professionnels, j'ai deviné des situations de violence, d'emprise, de peur, parfois avec des enfants, des questions autour d'une séparation. Ce qui m'a le plus marqué, je dirais, c'est l'écoute, vraiment. Les primo-répondantes, elles ont des profils différents. Il y a des psychologues, des spécialistes du travail social, des droits de l'enfant. Et elles ont toutes été formées spécifiquement pour cette mission-là. Et en fait, elles adoptent une approche dite non-interventionniste. Et l'idée, c'est vraiment d'accueillir la parole, d'aider la personne à mettre des choses au clair et, si besoin, de lui donner les moyens de faire le prochain pas toute seule. Et elles peuvent aussi rediriger ces personnes-là vers des ressources dans les cantons depuis lesquels elles appellent.
1: On rappelle donc ce numéro, le 142, et puis cette solution un peu bricolée, mais qui marche quand même, de désactiver l'itinérance quand on est à proximité des frontières et qu'on a besoin d'appeler ce numéro. Merci beaucoup, Sophie. Ton article est à retrouver sur le site de La Liberté. On te souhaite une très bonne journée.
3: Merci, bonne journée à
0: Ciao.
3: Vous tous.
0: Ciao.

0: du Linkin Park à l'ancienne avec la voix du regretté Chester Bennington. J'ai failli dire retraité, ça date de 2003, il est retraité quelque part. Allez, enchaîne. Cette semaine, vous n'êtes pas sans le savoir, Couleur 3 dévie un petit peu de son programme habituel. On fait une opération comme plusieurs années déjà, qui s'appelle Couleur 3 avec toi. On va aborder des thèmes pas drôles, pas faciles, mais qui touchent beaucoup d'entre nous dans ce petit pays pourtant si riche qu'est la Suisse. Je vais bien sûr parler de la précarité. Et pour soutenir un petit peu l'effort à notre échelle, Couleur 3 vous propose 5 dates de stand-up dans plein de villes différentes en Suisse romande. Ça commence ce soir à Fribourg au Nouveau Monde. Demain, ce sera à Le Locle dans la salle Grange de Luxe. Jeudi, ce sera à Sion à la Pharmazile. Vendredi, à Puy au City Club. Et samedi, à Seigne-Léger à la BFM. Si vous voulez vous inscrire, enfin aller acheter des billets, vous pouvez le faire tout de suite sur avecvous.rts.ch, sachant que toutes les recettes de ce stand-up vont être reversées à des associations caritatives. Sur scène, vous pourrez voir des pointes, comme par exemple, ça y est, j'ai plus la liste en tête, il y aura Laura Chénia, il y aura Julien Doquin de Saint-Preux, il y aura Yacine Nemra, il y aura Valérie Paco et il y aura Robin Chesset.
1: C'est bon.
0: Voilà, avecvous.rts.ch. Et si vous avez envie de faire quelque chose de plus musical de votre semaine, d'aller voir un concert plutôt que de stand-up, vous pouvez. And we got you covered, baby.
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3: Vendredi, Lausanne, de l'Australie jusqu'au Dox, elle a fait le plus gros. Courtney Barnett vient jouer ses dernières compositions pour son unique date en Suisse. Vendredi, Lausanne encore, la Dacha accueille Oud Beholder pour la version live de Honest Work, son 4e album avec Anita Baku en première partie. Vendredi, Verdon, l'amalgame se chauffe les semelles dans une grande soirée hip-hop avec Dibi et Citron Sucré pour un bon verre d'électronade.
4: J'osais protéger les miens du fils des esprits mauvais. Dans les eaux tièdes, on noie les ennemis, les faux prophètes. 1, 2, 3,
3: Samedi, Genève, l'espace culturel de Vernier célèbre la nouvelle salle Concorde avec le rap franco-belge de Isha et Limsa Dolnay.
5: Comme si c'était hier, quand les voyous dansaient sur d'autres BPM. J'ai connu des séances pleines de déchéances.
3: Samedi, Genève, le Ré de l'usine pousse les murs pour accueillir l'ultime concert de Colonie de Vacances, 4 scènes et 18 musiciens pour un finish qui s'en souviendra jusqu'au plafond.
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0: Nas is like, quelques mesures, je suis désolé, on est obligé de trancher ce titre incroyable du hip-hop old school, parce qu'il va être l'heure des infos et après nous le déluge. Je reviens demain pour la biscothèque, la biscotte du mercredi. Moi je vais aller faire une sieste, je crois.
1: Ouais.
0: Merci Ainoa.
1: Bisous.
0: Super. Merci Steven.
1: Ah, c'est le Bram, il s'entraîne. Écoute, c'est chouette.
0: Merci à vous. À demain.
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0: Vous aime.
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4: C'est le dossier de l'année au Parlement. Les accords avec l'Union européenne. Les premières discussions ont débuté hier. Après 6 heures de débat, les États ont accepté d'entrer en matière sur ce troisième paquet. 29 voix pour, 15 contre. Parmi les opposants, il y a l'UDC, sans surprise, mais également plusieurs élus du centre et du PLR. Pour Carlos Omaruga, sénateur socialiste genevois, les divisions au sein de ces deux partis sur la question européenne vont compliquer la suite des débats. Écoutez.
5: Malgré les prises de position des partis du centre et du PLR, il y a ici au Conseil des États, je dirais, une clique comme ça qui essaye de tout faire pour faire capoter ces bilatérales 3, soit sur des propositions qui violent les conventions eux-mêmes, les accords eux-mêmes, soit avec la problématique du référendum obligatoire avec la double majorité. C'est vrai que ça va être compliqué et il faudra voir surtout à la fin du processus parlementaire où on va se trouver.
4: Des propos recueillis par Céline Fontana. Et les discussions se poursuivent donc tout à l'heure. Quelle nouvelle hausse pour les primes maladie? Elles seront annoncées cet après-midi 14h par l'Office fédéral de la santé publique. Plus 5% environ, c'est ce que prévoyait la Confédération au printemps dernier. L'an dernier, la hausse s'établissait à 4,4%. L'Iran s'attend à recevoir sous peu une réponse des États-Unis. Réponse attendue via le Qatar à sa dernière proposition d'accord pour un cessez-le-feu, mais aussi une réouverture du détroit d'Ormuz. Alors que Donald Trump lui a affirmé hier n'avoir proposé à Téhéran ni levée de sanctions, ni dégel de fonds comme le prétendait le média Axios. Le président américain a cela dit s'attendre dimanche à une reprise des discussions dans la semaine à venir. L'Iran dans l'actualité également avec l'avocate Nasrin Sotoudeh, elle qui a remporté hier le prix à Vaclav Havel du Conseil de l'Europe. Une distinction qui récompense son action exceptionnelle en faveur de la défense des droits humains. Âgée de 63 ans, Nasrin Sotoudeh est la première iranienne à recevoir ce prix. Son portrait signé Jérôme Jeanmain.
6: Nasrin Sotoudeh est une figure emblématique de la défense des droits humains en Iran. Engagée contre la peine de mort et pour le droit des femmes, elle incarne un espoir de liberté et de justice dans un contexte de guerre et de répression. En Iran, ce militantisme lui vaut d'être régulièrement emprisonné. La communauté internationale s'était d'ailleurs mobilisée pour lui venir en aide en 2018, alors qu'elle défendait des jeunes filles qui avaient enlevé leur voile en public. Elle avait été condamnée à 33 ans de prison et à 148 coups de fouet. Amnesty International avait ailleurs recueilli plus d'1 million de signatures pour réclamer sa libération, qu'elle obtiendra 2 ans plus tard après une grève de la faim. Nasrin Sotoudeh, dans un état de santé précaire, toujours aujourd'hui surveillée par le régime. C'est donc sa fille qui a reçu son prix hier à Strasbourg, des mains du secrétaire général Alain Berset. La lauréate s'est tout de même exprimée par le biais d'un message vidéo dans lequel elle invoque le soleil de la liberté qui un jour brillera aussi sur notre pays.
4: Jérôme Jeanmain. C'est une affaire qui fait déjà beaucoup parler en France. Jordan Bardella, le président du Rassemblement National, accusé d'écrits antisémites par Mediapart. Le média d'investigation s'appuie notamment sur des conversations privées qu'il affirme avoir pu authentifier. C'était en 2013. Le juif doit dominer les autres peuples, les écraser et les voler. Voilà ce qu'on peut y lire notamment. Jordan Bardella parle de faux grossiers. Il a d'ores et déjà porté plainte. Eux s'étaient donné rendez-vous au Simplon cet été, un groupe d'extrême droite allemand pour le moins controversé. Eh bien, on l'apprend désormais, le service de renseignement de la Confédération était informé de sa venue en Valais. Le Conseil fédéral l'a reconnu en réponse à une interpellation du conseiller national valaisan Emmanuel Amos. L'élu socialiste s'interroge maintenant sur les raisons qui ont permis la tenue de ce camp. Les précisions de Cédric Jordan.
7: Une trentaine de membres du mouvement identitaire allemand ont séjourné au Simplon en août dernier. Or, cette organisation est considérée comme manifestement d'extrême droite par les services secrets allemands. Malgré cela, plusieurs zones d'ombre subsistent. La Confédération n'a pas expliqué pourquoi le rassemblement n'avait pas été interdit. Le conseiller fédéral Martin Pfister a indiqué ne pas pouvoir se prononcer sur des manifestations particulières. Impossible également de savoir si la police cantonale valaisanne avait été informée par le service de renseignement de la Confédération de la venue de ce groupe. Contacté, la police rappelle que ces informations sont soumises à des règles strictes de confidentialité. Elle précise n'intervenir que lorsqu'un soupçon d'infraction ou un danger concret pour l'ordre et la sécurité publique lui est signalé. Un peu court pour le conseiller national Emmanuel Amos.
8: Soit ils sont au courant et ils prennent des mesures pour concrètement contrôler, soit ils ne le font pas. Et là, j'ai l'impression qu'il y a un certain amateurisme dans ce dossier et pas une réelle volonté de lutter sur ce sujet. Moi, j'ai pas envie que mon canton, que notre pays devienne une terre promise pour organiser des camps de jeunes fascistes. Et il faut dire des choses comme elles le sont. C'est identifié comme tel en Allemagne. Ces jeunes n'organisent pas un camp entre copains, c'est un camp pratiquement militaire. Il y a des combats rapprochés qui sont organisés. Ils organisent des exercices de nuit. Moi, je trouve que ça sent extrêmement mauvais. J'ai pas envie de ça pour mon pays.
7: Une interpellation a également été déposée auprès du Grand Conseil valaisan. Pas sûr cependant qu'elle permette d'en apprendre davantage sur les circonstances de la venue du groupe extrémiste allemand.
4: Enfin, football, deuxième match de la Suisse ce soir en Ligue des Nations. Après leur victoire 3-0 un samedi contre la Macédoine du Nord, les hommes de Murat Yakin affronteront l'Écosse. Ce sera à Glasgow. Coup d'envoi 20h45 à suivre, bien sûr, sur tous les vecteurs de la RTS. Et puis la météo de ce mardi, assez ensoleillée avec des voiles nuageux par moments denses. Les températures jusqu'à 26 degrés cet après-midi. Demain, même scénario avec quelques faibles précipitations possibles, surtout en deuxième partie de journée.
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0: 10h. Wow! Sandra Viscardi.
1: La FINMA tape sur les doigts de la banque Julius Baer suite à la débâcle du gestionnaire de fortune dans les crédits privés accordés au groupe Signa et dans une affaire de blanchiment d'argent. Le gendarme des marchés financiers impose à la banque d'augmenter ses fonds propres à hauteur de 250 millions de francs et Julius Baer devra consulter la FINMA avant de verser des dividendes à ses actionnaires. La FINMA a par ailleurs confisqué des gains d'environ 10 millions de francs que Julius Baer avait acquis avec les deux groupes de clients russes qualifiés de politiquement exposés. 14h cet après-midi à Berne, la ministre de la Santé Elisabeth Baumschneider nous détaillera la hausse des primes d'assurance maladie pour l'an prochain. Les experts s'attendent à une augmentation de l'ordre de 5%. Alors pour alléger votre douloureuse, l'assureur AXA, qui ne propose pas d'assurance de base, vous conseille de changer de caisse maladie. Vous avez jusqu'au 30 novembre pour le faire. La RTS et la Fédération romande des consommateurs lanceront dans la foulée des annonces du département de la santé un comparateur de primes qui vous permettra de savoir quelle est l'assurance la plus favorable dans votre situation. Albert Rushdie devra s'expliquer demain devant le Conseil national sur la canicule. Les députés ont demandé et obtenu un débat urgent sur les conditions exceptionnelles de l'été que nous avons vécues. Et le nouveau directeur général de Stadler Rail se nomme Philippe Brunner. C'est un homme du Serail qui succédera au 1er janvier prochain à Markus Bernsteiner. Philippe Brunner travaille depuis 16 ans chez le constructeur de trains turgovien. Il a rejoint la direction du groupe en 2021 à la tête de la division Europe Centrale et depuis janvier dernier à la tête de la division Allemagne. Neuchâtel votera sur le droit de vote des personnes sous curatelle. Le Grand Conseil vient d'accepter en deuxième lecture de modifier la Constitution pour leur ouvrir ce droit de participer au scrutin sans restriction relative à une incapacité de discernement. Rappelons que Genève a déjà fait cette modification en 2020. Le canton de Vaud l'a refusé en novembre de l'année dernière. La France, des fonctionnaires dans la rue aujourd'hui, à deux jours de la présentation du budget 2021-2027 du pays. 170 manifestations dans tout le pays pour mettre la pression sur le gouvernement. Le ministre iranien des Affaires étrangères Abbas Araghchi a déclaré à différents médias qu'il s'attendait à recevoir dans la journée une réponse officielle des États-Unis aux conditions posées par Téhéran pour rouvrir le détroit d'Ormuz suite à des discussions indirectes qui ont eu lieu sous médiation du Qatar en marge de l'Assemblée générale de l'ONU à New York. Certaines centrales à gaz syriennes ont dû interrompre leur production ce matin suite à un sabotage hier soir d'un gazoduc dans l'est du pays. L'explosion d'une valve de sectionnement a provoqué un incendie. Un incident qui survient alors que les Syriens étaient descendus dans la rue mi-septembre pour protester contre la hausse des prix des carburants dus à la guerre avec l'Iran. L'ouragan Polo et ses rafales de vent de 175 km/h a touché terre au Mexique ce matin avec une force de le classant en catégorie 3 sur 5. L'impact se fait dans la région de pêche et d'agriculture baignée par l'océan Pacifique, la Basse-Californie. Des coupures d'électricité ont suivi. La digue de protection érigée à Puerto San Carlos a été coupée à plusieurs endroits, permettant à la mer d'envahir les rues. Le soleil joue à cache-cache avec des voiles de nuages au nord. 26 degrés au maximum cet après-midi. Même programme plus ou moins demain, avec ensuite des gouttes possibles l'après-midi.
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1: 11h.
2: Sandra Viscardi.
3: En ce jour d'annonce des primes maladie pour 2027, le Conseil national décide de plafonner les rémunérations des membres des organes dirigeants des assureurs actifs dans l'assurance obligatoire. Un vote à 157 voix contre 27 et 8 abstentions sur l'initiative parlementaire du socialiste neuchâtelois Baptiste Urny. Les hausses de primes seront donc rendues publiques à 14h par Elisabeth Baumschneider à Berne. Vous pourrez comparer les primes des différentes caisses dès cet après-midi grâce au comparateur de primes élaborées par la RTS en collaboration avec la Fédération romande des consommateurs. Sous la coupole fédérale, le Conseil des États a commencé ce matin le débat sur la protection des salaires dans le cadre des bilatérales 3 avec l'Union européenne. Il suit jusqu'ici le gouvernement et ses 14 mesures pour protéger les salaires sur le territoire national. Le vote n'aura lieu que demain. Le national, lui, s'est penché sur les rémunérations des soins prodigués par les proches aidants. Il a demandé au Conseil fédéral de légiférer afin d'empêcher une explosion des coûts, en fait que l'argent ne finisse pas dans les poches des entreprises qui emploient ces proches aidants. Drame de nouvel an à Crans-Montana, les auditions des personnes inculpées se poursuivent. Le pool de procureurs a entendu ce matin le conseiller communal en charge de la sécurité de Crans-Montana entre 2017 et 2020. L'homme a accepté de répondre aux questions. C'est durant son mandat que le bar où un incendie s'est déclaré à nouvel an a été contrôlé en 2018 et 2019. C'est un coup de pouce pour les entreprise individuelle qui vient d'être votée dans le canton de Vaud. Cela concerne les aides perçues durant le Covid. Jusqu'à présent, les entreprises qui avaient reçu une aide et qui cessaient leurs activités en réalisant un bénéfice de liquidation devaient rembourser l'intégralité de l'aide perçue. Excusez-moi. Petits aléas. Alors, c'est désormais plus le cas. Elles n'ont plus besoin de rembourser cette aide. Les parlementaires se sont appuyés sur la motion Gapani, classée la semaine dernière par les deux chambres au niveau fédéral. Neuchâtel votera sur le droit de vote aux personnes sous curatelle. Les députés ont accepté en deuxième lecture de modifier la Constitution pour leur ouvrir ce droit de participer au scrutin sans restriction relative à une incapacité de discernement. Le Comité international de la Croix-Rouge demande de protéger en urgence la population civile de Cisjordanie. Des dizaines de personnes ont été tuées cette année. Les colonies se propagent, les restrictions augmentent. Il y a également des centaines de blessés pour le CICR. Les autorités israéliennes doivent protéger la population, y compris lorsque les violences sont perpétrées par des colons. Et puis le chef de la branche armée du Hamas dans le nord de la bande de Gaza a été tué ce matin dans une frappe aérienne de l'armée israélienne. Genève Servette devra patienter un peu plus longtemps avant de voir la glace de sa future patinoire. La patinoire du Trèfle Blanc à Lancy ne sera finalement pas livrée avant 2032, soit un nouveau retard de 2 ans. À terme, ce nouveau nid des aigles offrira 8500 places et 2 surfaces de glace pour un coût total de plus de 275 millions. Du soleil, des voiles de nuages parfois denses, 26 degrés, encore pas mal de soleil en Valais demain, mais plus de nuages ailleurs et des gouttes en deuxième partie de journée, 23 à 26 degrés.
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5: Bonjour, bienvenue dans Youpi Midi, votre buffet à volonté de chronique et de musique. C'est tous les jours du lundi au vendredi de 11h à 13h et même les jours où le ciel a mis son vieux pull gris. Ce mardi, c'est Flavien Drou qui est à la programmation musicale. Je pense que les plateformes musicales, elles, vont prendre des notes et surtout des notes d'Arctic Monkeys.
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0: Ça brille tout seul dans le noir, fluorescent, adolescent par les Arctic Monkeys. Et c'est vrai qu'en 2007, lors de la sortie de ce simple, eh bien, les Fluo Kids vont envahir la planète avec une grosse poussée de tectonique dans toute l'Europe. Pour la suite, attention, vous allez passer le test de la flèche.
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2: Flèche. Cette semaine, on parle d'un mec qui a pas peur de faire tâche, Hermann Rorschach.
3: Ah, moi j'aime bien les tâches de rousseur.
2: Rien à voir, mais merci de participer. Le futur psychiatre pousse son premier cri en 1884 dans le canton de Zurich, au bord du lac de Zurich, dans la ville de Zurich, in der Schweiz.
4: Vive la Suisse libre!
2: Le père d'Hermann est professeur de dessin. On peut donc dire que le garçon baigne depuis son plus jeune âge dans l'art. Ou plutôt dans la limate, puisque l'art ne coule pas à Zurich. Soyons précis.
5: Non, écoutez, j'ai rien à foutre des noms que vous vous donnez d'un coin à l'autre de la planète. J'ai juste envie de participer à votre jeu.
2: Rorschach grandit donc avec des crayons, des pinceaux, des couleurs, des encres et une chier de tu ne dépasses pas sans mettre ton clignot.
6: C'est dangereux.
2: Bah ouais. À la maison, il dessine. À l'école, il dessine. Dans le fiacre, il dessine. Et il pratique également une activité peu courante chez les garçons de son âge, la klexographie.
7: Qu'est-ce que c'est encore que cette saloperie ?
2: La klexographie, ou l'art de créer des images avec des taches d'encre. On dépose un peu d'encre sur une feuille, on plie la feuille en deux, on ouvre la feuille, et voilà. Nous obtenons une belle tache aussi symétrique que mystérieuse. Certains verront un papillon, d'autres un dragon, et toi, un accordéon. Ah, l'accordéon. Bah, c'est comme il et elle, en fait. On, c'est la troisième personne du singulier.
8: Fait exprès, là.
2: Non, non. À l'adolescence, Hermann est tellement passionné par les tâches que ses camarades le surnomment Klex. Oui, parce que Klex, en allemand, ça veut dire tâche. Vous l'aviez bien sûr toutes et tous deviné, à part Jean-Luc, au fond de la salle.
9: Quelle tâche, mec.
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0: Mon cœur et mon corps deviennent des œuvres d'art quand je danse sur ce disque. C'était Guess par Billy et Charlie.
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0: Le groupe hispano-suisse Sunday June prépare son deuxième album cinéma qui sortira le 6 novembre prochain. Pour patienter avant que les choses sérieuses ne commencent, je vous propose un premier extrait qui s'appelle What If I Tried, une chanson autour des projets contrariés puis aussi de la persévérance. Donc, vous l'avez compris, ne lâchez rien car tout peut arriver. Sunday June en repérage.
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0: Chanson rock pour sujet sérieux, Green Day avec le boulevard des cœurs brisés. Y apparaît-il encore plus de bouchons que dans le centre de Genève aux heures de pointe. Ce qui est terrible, c'est qu'un cœur brisé, c'est 7 ans de malheur ou 10 ans minimum pour ramasser les morceaux et tout recoller. 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

0: Angèle avec le titre « Une seule vie ». Une seule vie, c'est déjà beaucoup quand on sait pas quoi faire du dimanche. Par contre, le mardi, on va tous ensemble au zoo, celui où il y a toujours de drôles d'animaux et puis surtout, une radio.
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1: Vous faites un métier très très important. Le genre de métier qui vous interdit tout élan de créativité. Vous êtes contrôleuse aérienne, directeur d'une centrale nucléaire, démineuse ou chirurgien cardio-thoracique pédiatrique. Et chaque matin, vous enfermez dans une petite boîte l'enfant joueur que vous êtes, parce que sinon...

0: Jay-Z avec 99 Problems et j'espère autant de solutions, sinon on est très très mal. Si vous avez un petit creux, alors j'ai pour vous un morceau de gâteau avec Bug in the Cake de Violette Grohl, qui avait peur pour cette chanson qu'elle ressemble trop au titre Silver de Nirvana à cause de son refrain répétitif, ce qui est compréhensible puisqu'elle est la fille de Dave Grohl, ancien batteur du groupe Nirvana. Mais le producteur Justin Hoisen a su la convaincre que cette influence était probablement inconsciente et qu'elle pouvait en faire quelque chose plutôt que tout jeter à la poubelle. Donc voici ce morceau qui a préféré passer par l'atelier de transformation que par la benne, Bug in the Cake, Violette Grohl dans Youpi Midi.
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0: Sunflower, tout premier simple du trio Tamper City, et comme les réseaux sociaux ont décidé d'en faire un événement planétaire, et bien du coup le premier album est déjà au stade des finitions et de la décoration avec une sortie prévue avant la fin de cette année.
1: Ça mange pas de pain ? Yannick Neveu.
2: Ça mange pas de pain ! Bah écoutez, ça mange pas de pain, voilà, faut respecter. Moi c'est vrai que j'aime bien, mais après, je comprends qu'il y en a, c'est moins leur truc, voilà. Par contre on juge pas, ça c'est important. Mais donc, si ça mange pas de pain, ça mange quoi ?
3: Une pizza 4 fromages.
2: Oui, ben oui, évidemment il y a fromage dans l'énoncé, moi c'est Gaulle, hein. Mais... ah, il y a quand même un truc qui me chagrine avec la pizza 4 fromages. Je trouve que c'est une pizza un peu performative, quoi. 4 fromages. 4. Et pourquoi pas 12 fromages ? Ça sert à rien. Moi, vous me dites une pizza 3 fromages. Bah, je la commande tout pareil. Même une pizza 2 fromages, c'est sûr, je choisis ça. Et puis, bon, mais faut pas leur dire, mais... une pizza 1 fromage ? Mais je prends aussi, mais bien sûr. Mais non, non, non, bah on en met 4. Regardez combien de fromage on a, c'est beaucoup, hein, 4. On dirait que c'est né d'une guéguerre entre deux pizzerias concurrentes. Toujours un fromage de plus que toi ! D'ailleurs, je suis sûr que c'est aussi comme ça qu'on a inventé le décathlon. Un jour, il y a un gars qui a dit « Regardez-moi ces connards avec leur triathlon !» 3 sports, moi je vais faire mieux, 10 sports, dont le saut à la perche, plus rien à foutre, allez tous vous faire enculer. Ah, toujours la surenchère avec les humains, c'est dommage d'en être arrivé là, parce que au lieu de faire une pizza 4 fromages, on pourrait faire 4 pizzas 1 fromage, ça mange pas de pain.
1: Et ça se mange sans faim.
2: Après, 4 pizzas, si, non, il faut avoir faim.
4: Are you ready to go?
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Eh ben, ma mèche de cheveux a changé de côté. Die Your Mother Down par Queen. On reparle de cette chanson dans l'actualité en ce moment, car le 10 septembre dernier, Queen a publié une version live de ce titre de 76, enregistré à Budapest le 27 juillet 1986, lors d'un concert intitulé tout simplement Queen Budapest, car la captation de l'événement était cette année entièrement restaurée à partir des pellicules originales, avec un nouveau mixage audio pour une nouvelle édition qui sortira fin octobre. Et puis à partir du 7 octobre, Queen Budapest sera aussi projeté dans les salles de cinéma et en IMAX, avec une meilleure définition que la plupart des groupes de 2026. À mon avis, ça va faire des jaloux dans le secteur.

0: Sandra Viscardi.
1: Le vote proprement dit aura lieu demain, mais le Conseil des États a poursuivi ce matin son débat sur les bilatérales 3, ces accords âprement négociés avec Bruxelles pour régler les relations entre Berne et Bruxelles. Elias Baïf, vous avez suivi ces joutes verbales ce matin. Il était question de protection des salaires.
2: Oui, on a parlé de toutes ces mesures pour faire face à la concurrence des entreprises européennes. Grâce à ces accords, ces sociétés pourraient envoyer plus facilement des travailleurs dans notre pays, des travailleurs détachés, c'est comme ça qu'on les appelle. La question sensible ce matin, c'était: que fait-on des entreprises européennes fraudeuses, celles qui font de la sous-enchère salariale, qui ne respectent pas les lois suisses? Dans le traité négocié avec Bruxelles, ces organisations, après avoir fraudé, elles doivent déposer une caution si elles entendent travailler à nouveau en Suisse. Mais une partie des sénateurs voulait rendre cette caution obligatoire pour tout le monde, comme c'est le cas aujourd'hui dans plusieurs branches. Finalement, ces sénateurs se sont retrouvés en minorité. La majorité, elle, a suivi le projet du Conseil fédéral, suivi le compromis trouvé entre partenaires sociaux. Petite victoire pour le gouvernement dans cette longue bataille où il risque de ne pas gagner à chaque fois face à un Conseil des États bien déterminé à revoir certaines de ses propositions.
1: Elias Baïf en direct de Berne. Et en ce jour d'annonce des primes maladie pour 2027, le Conseil national a décidé de plafonner les rémunérations des membres des organes dirigeants des assureurs actifs dans l'assurance obligatoire. Un vote à 157 voix contre 27 et 8 abstentions sur l'initiative parlementaire du socialiste neuchâtelois Baptiste Urny. Les hausses de primes seront rendus publics dans 2 heures par Elisabeth Baumschneider à Berne. Vous pourrez comparer les primes des différentes caisses cet après-midi grâce au comparateur de primes élaboré par la RTS en collaboration avec la Fédération romande des consommateurs. Un comparateur qui sera réactualisé après la publication des futures primes. Le Conseil national veut aussi mieux encadrer les soins prodigués par les proches aidants et surtout les coûts de ces soins. Ils sont rémunérés par l'assurance de base lorsque ses proches sont salariés d'entreprises de soins, eh bien ces dernières multiplient ses engagements pour encaisser de l'argent. Un exemple, les proches aidants sont rémunérés 32 à 38 francs de l'heure à Zurich, alors que le montant à charge de l'assurance décommunée du patient est de presque 83 francs. Le Conseil fédéral est donc prié de légiférer pour diminuer les coûts. La FINMA clôt son enquête contre la banque Julius Baer, une enquête ouverte après le scandale retentissant lié à l'homme d'affaires autrichien René Benko et à son empire immobilier qui a fait faillite. Le financier a d'ailleurs été condamné à une peine de prison l'an dernier. Sylvie Belzer, c'est une affaire qui avait mis la banque zurichoise dans de graves difficultés.
3: Oui, et Julius Baer se fait clairement taper sur les doigts par la FINMA, l'organe de surveillance des marchés financiers. La banque n'a pas fait preuve des mesures de contrôle nécessaires et elle a négligé des risques lorsqu'elle a accordé des crédits privés à l'homme d'affaires autrichien. Et cela lui avait d'ailleurs coûté très cher. La faillite de l'empire immobilier de René Benko s'était soldée par un amortissement de plus de 600 millions de francs pour la banque. Ainsi, Julius Baer doit augmenter ses fonds propres. Elle devra détenir 250 millions supplémentaires pour renforcer sa solidité financière. Mais elle se voit désormais aussi strictement contrôlée en ce qui concerne le versement de ses dividendes. La banque ne pourra plus décider librement avec ses actionnaires du montant des redistributions. Elle devra les faire valider par la FINMA, une forme de tutelle. En 5 ans, la FINMA a dû mener 5 procédures contre Julius Baer, signe d'une culture du risque défaillante au sein de la banque, selon l'autorité de surveillance.
1: Sylvie Belzer, de notre rubrique économique. Les personnes sous curatelle de portée générale doivent pouvoir voter dans le canton de Neuchâtel. Le Grand Conseil a accepté ce matin en deuxième lecture une proposition de modification de la constitution cantonale. La population devra donc trancher lors d'une votation. Lors des débats, la droite s'est inquiétée de possibles captations ou influences du vote de ces personnes sous protection pour cause d'incapacité de discernement. Mais le conseiller d'État Frédéric Méry relativise ce risque.
4: La question est plutôt de savoir si aujourd'hui déjà, parmi toutes les personnes qui ont le droit de vote, est-ce que le risque de captation des votes peut être considéré comme nul? À notre avis, c'est pas le cas. Il y a des tas de situations où on peut imaginer que des électrices ou électeurs sont influençables et influencés peut-être. Et pour nous, il n'est pas juste de faire une distinction entre les personnes qui sont aujourd'hui en capacité d'être électeurs ou électrices et celles qui, demain, on l'espère, retrouveront cette capacité-là. Par contre, ça ne veut pas dire qu'il faut minimiser ce risque. Il y a un travail d'accompagnement qui doit être fait auprès des personnes elles-mêmes, auprès de leur entourage, de rappeler que le fait de vouloir influencer un vote est passible de sanctions. Donc pour nous, le risque n'est pas nul, mais il peut être maîtrisé et surtout c'est une question d'équité avec l'ensemble de la population.
1: Frédéric Méry avec Romain Bardet. En Suisse, seuls 3 cantons, dont Genève, permettent aujourd'hui aux personnes sous curatelle de portée générale à voter. Vaud l'a refusé en novembre dernier. Les grands patrons de l'intelligence artificielle ont rendez-vous à la Maison Blanche aujourd'hui pour rencontrer Donald Trump et le président de la Chambre des représentants. Ils vont évoquer la supervision de l'intelligence artificielle. Une rencontre alors que OpenAI renonce au lancement d'un nouveau modèle d'intelligence artificielle de pointe. La société estime que ce modèle sort trop souvent de son cadre et qu'il cherche à tromper ses évaluateurs. En France, Jordan Bardella dénonce une opération très certainement préparée depuis plusieurs mois pour tuer sa carrière politique. Le président du Rassemblement national dénonce les prémices d'une guerre totale et d'une tentative de déstabilisation de la campagne présidentielle après la publication d'un article de Mediapart l'accusant d'avoir tenu des propos antisémites en 2013. Soleil drapé de voiles de nuages élevés cet après-midi, 26 degrés. Demain, surtout du soleil en Valais, ailleurs des nuages, des gouttes en deuxième partie de journée, 23 à 26 degrés.
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7: Et oui, les youpi et les youpettes, c'est votre émission préférée, après la mienne, bien sûr, jusqu'à 13h, avec à la programmation musicale ce mardi, Flavien Drou, qui met des chansons là où normalement il y aurait du silence gênant parce que ce serait le mien. Et puis je vous annonce quelque chose, c'est important, c'est une annonce officielle. Ma copine, elle s'appelle Chlorine.
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8: Voilà. 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

0: 21 Pilots avec Chlorine. Donc le morceau utilise le chlore comme une métaphore de la création artistique, quelque chose qui peut nettoyer, mais qui peut aussi devenir toxique. Et à présent, on va, j'allais dire, clore cette parenthèse sanitaire pour vous proposer une chronique d'une telle richesse qu'elle doit payer l'impôt sur la fortune.
1: 2 minutes inside. Un jour, un portrait de People sur RTS Couleur 3.
2: Aujourd'hui, Bernard Arnault. Né le 5 mars 1949 à Roubaix, dans le Nord, Bernard Arnault est un homme d'affaires, entrepreneur, propriétaire de médias et milliardaire français, connu pour être le CEO du groupe LVMH.
3: Les pauvres, c'est fait pour être très pauvres et les riches, très riches.
2: Il est aussi acteur à ses heures perdues, notamment dans des films comiques auxquels il participe avec son grand ami Thierry Lhermitte. Personnellement, c'est dans cet exercice que je l'apprécie le plus et j'aime beaucoup le duo Bernard Lhermitte.
4: Ça dépasse tout ce que j'ai pu imaginer. On a repoussé les limites, là.
2: Fils du chanteur belge Arnaud et de la chanteuse Sarah Bernard, Bernard Arnaud passe une enfance heureuse dans les rues de Roubaix avec son grand ami, le rappeur afro-trap MHD qu'il surnomme affectueusement MH. Agissant avec lui comme un grand frère, on peut dire que Bernard Arnaud a élevé MH.
5: Madame de Mestier.
6: Cinq lettres.
5: De Rouen.
7: Pas mieux.
2: Mais à l'âge de 20 ans, il décide de quitter le nord de la France et se rend à Paris pour tenter sa chance dans la musique.
8: Oh, et si j'étais riche.
2: Fou de soul music et de sonorités groovy, Bernard Arnault rencontre l'homme qui allait changer sa vie à tout jamais, Willie Denze. Ensemble, ils sortent des tubes incroyables et ils participent même à un sitcom intitulé Arnaud et Willie.
9: Pardon.
2: Et puis la suite, on la connaît. Il devient milliardaire en popularisant les produits de luxe, squattant régulièrement la première place des plus grandes fortunes du monde.
10: Donc quand on est riche, ça ne s'arrête jamais.
9: Et rassurez-vous, c'est pareil quand on est pauvre.
2: Aujourd'hui, il s'est installé en Suisse et on peut parfois le voir boire un verre de champagne avec un volatile vaudois, plus particulièrement la mouette des Chandans.
9: La gueule, la mouette.
2: Petit fun fact, avant de se quitter, Bernard Arnault a un cousin allemand qui s'appelle Bernard Arnein.
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1: Oui, repérage, on verra peut-être un petit peu plus tard, non ? Faut que j'en parle au bureau de la prod quand même. Je suis désolé, j'ai un petit problème d'ordinateur. Je vous l'ai déjà dit, à Couleur 3, tout fonctionne, mais pas en même temps. C'était le duo Boy Archer avec Jeans, à l'instant. Boy Archer, tiens, j'ai des dates à vous donner. En concert à Lyon le 14 novembre, puis le 18 novembre au Doc de Lausanne. Et ce sera leur unique date en Suisse cette année, précise le site des Docs. Pour la suite, tout le monde, il est beau, tout le monde, il est gentil, avec le Wonderful World, Beautiful People de Jimmy Cliff. Un titre qui a pris le soleil en otage.

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0: Voilà, vous pouvez sortir de dessous la table. À présent, tout danger est écarté. Sauf si Flavien Drou nous a prévu une réplique sismique. C'était Nothing But Tears avec Baby Cool, un extrait de Stray Dogs, cinquième album du groupe sorti vendredi passé. Et puis à noter dans votre agenda, entre payer les factures et changer de vie, eh bien notez qu'ils seront en concert à Dubendorf, le 18 janvier 2027. C'est pas pour tout de suite, mais c'est bon d'y penser.
1: Et si tu mettais la télé?
2: Toute l'année, Patrick et Maryse ont rêvé de ce moment. Les valises sont bouclées, les enfants ont pris leur maillot de bain. Direction les vacances, le stress des grands départs.
3: Je me sens un peu énervé, vivement qu'on arrive là-bas, parce que bon, bah, c'est le grand air. On respire, on pense à rien.
2: Là-bas, c'est à 2 km seulement de chez eux. La famille habite à Calais. Chaque année, elle passe ses vacances au camping de Calais. Et elle n'est pas la seule.
3: Oh, il y a que ça d'agréable, l'apéro. On est à peu près une dizaine dans le coin qui sont tous de Calais. Là, ici, derrière, pareil. Il y en a sur le côté. Et pour nous, c'est des vacances parce que bon, on sort de la maison, on n'est pas stressé, on est en plein air, on est tous réunis, bon, puis on fait des attractions qu'on ne fait pas chez nous.
2: Tous ensemble pour l'apéro, la pétanque, la belote. Même si la vue est limitée, d'un côté des immeubles, de l'autre le port, c'est leur petit paradis. Pour rien au monde, ils ne partiraient ailleurs.
4: On a les occasions de rentrer chez nous pour que la femme puisse laver son linge, quoi que ce soit. Et en même temps, bon, bah, on n'a pas toujours le climat, mais on est bien.
5: Ça fait 15 ans qu'on campe comme ça. Ça a toujours été comme ça en famille. Hein.
6: Ouais, dans la
5: Alors, je crois qu'on aurait du mal à partir tout seul. Quoi.
2: Voisin de palier, collègue de travail, photo de vacances, presque une photo de famille. Les Calaisiens sont si nombreux qu'ils sont devenus indispensables à la vie du camping.
7: Où est-ce que vous pensez aller en vacances l'année prochaine?
3: Bon, on est sûr de revenir sur Calais. Et là, bon, vous m'excusez parce que c'est l'heure de la pétanque. Merci. Au revoir.

0: On tourne les pages jaunes de l'histoire de Coldplay, juin 2010. C'est la sortie de ce titre qui s'appelle Yellow. Alors le groupe britannique s'appelait auparavant Starfish, ce que je ne savais pas, puis a récupéré le nom de Coldplay auprès d'un ami de Chris Martin qui ne voulait plus l'utiliser pour son propre groupe. On dit aussi que le nom aurait été inspiré par le titre d'un recueil de poésie paru en 1997 qui s'appelle Child's Reflections, Coldplay de Philippe Orki.
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0: Bruno Mars en featuring avec lui-même sur ce On My Soul, une chanson qui nous rappelle que l'amour est éternel, enfin surtout au début.
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0: Après 6 mois, faut voir. À ce sujet, on va essayer de vous remettre des papillons dans le ventre et des petits cœurs dans le haut-parleur avec ce In Between de No Face en repérage. C'est un avant-goût de leur deuxième EP, Trigger, qui est annoncé pour cet automne. Mettez une croix sur le calendrier et pas juste une toute petite. No Face en concert le 14 novembre à l'ISC Club de Berne.
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0: Alors attention, faut pas tout confondre, c'est pas un inconnu qui vous offre des fleurs dans Youpi Midi, c'est tout simplement Moby. Moi, la dernière fois qu'un inconnu m'a offert une fleur, c'était une fleur de bain pour que j'aille me laver. Autant vous dire que j'étais très vexé. Bon, mon agenda 2026, qui a des petites aiguilles pour les heures, les secondes et les minutes, m'indique qu'il est déjà temps de nous séparer. Juste après les infos de 13h, une vue imprenable sur la baie de Maputo et la plage de Brooklyn. Je vous souhaite donc une très belle suite dans le champ des possibles. Et on se retrouve demain, mercredi à 11h, pour se dire youpi, alors à très très vite.
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0: 13h. Pierre-Étienne Joie.
1: Opération Papyrus à Neuchâtel. Les députés neuchâtelois approuvent la mise en place d'un dispositif temporaire. Ils permettent aux personnes en emploi d'obtenir une régularisation de leur statut. Cela concerne des personnes vivant depuis 10 ans sur le territoire du canton de Neuchâtel et sans autorisation de séjour. L'UDC désapprouve. Le parti voulait suspendre le projet. Le Conseil des États veut aller plus loin que le gouvernement en matière de clause de sauvegarde liée à l'immigration. Il a validé ce mardi une taxe d'incitation comme mesure de protection supplémentaire. La gauche et quelques élus bourgeois romands étaient sceptiques. La taxe doit s'élever à au moins 4 000 francs pour les ressortissants de l'Union exerçant une activité salariée. Des gens qui travaillent comme indépendants et qui n'ont pas d'activité lucrative en Suisse. Concernant les membres de la famille, les personnes majeures venues en Suisse au titre du regroupement familial doivent être soumises à une taxe d'au moins 2000 francs. Les soins prodigués par les proches aidants doivent être mieux réglementés, mieux régis dans le cadre de l'assurance maladie. Le Conseil national demande au gouvernement de légiférer afin d'empêcher une explosion des coûts. Et au niveau national, les hausses de primes seront rendues publiques tout à l'heure à 14h par Elisabeth Baumschneider à Berne. Vous pourrez comparer les primes des différentes caisses dès cet après-midi grâce au comparateur de primes élaboré par la RTS en collaboration avec la Fédération romande des consommateurs, la FRC. En France, Jordan Bardella dénonce une opération très certainement préparée depuis plusieurs mois pour tuer sa carrière politique, c'est ce qu'il a dit. Le président du RN, le Rassemblement National, dénonce les prémices d'une guerre totale, une tentative de déstabilisation de la campagne présidentielle. Déclaration faite par Jordan Bardella après la publication d'un article de Mediapart l'accusant d'avoir tenu des propos antisémites en 2013. Focus sur l'OSCE, la Suisse met à profit sa présidence de l'Organisation pour la sécurité et la coopération en Europe pour promouvoir la cyberdiplomatie. À Zoug, le ministre de la Défense Martin Pfister a ouvert une conférence consacrée à la désescalade dans le cyberespace. À Zoug encore, se penchant sur les instruments à améliorer pour éviter que les cyberincidents ne dégénèrent en crise. Un Roumain arrêté à Saint-Gall, âgé de 30 ans, il était visé par un mandat d'arrêt européen. L'homme soupçonné d'avoir tué une femme en Roumanie doit être extradé. Le suspect restera en détention jusqu'à ce qu'une décision soit prise. Des ossements d'une trentaine de victimes découverts au Nigeria, des crânes et d'autres bouts de squelettes appartenant à 28 victimes présumées d'enlèvement ont été découverts. Cela lors d'une opération de police menée au cours du week-end dans le sud-est du Nigeria. Aucune arrestation n'a été effectuée, les suspects ont pris la fuite. La météo en partie ensoleillée avec un ciel voilé, mais pas de pluie en perspective, 27 degrés. Demain, mercredi, dans l'ouest et au nord des Alpes, très nuageux, faible pluie possible, en particulier en seconde partie de journée, le long du Jura, autour du Léman, 25 degrés, en moyenne tout de même.
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Au gré du ciel, les oiseaux se déplacent comme si demain n'existait pas. Ce n'est qu'à l'heure du repos que ces volatiles vont commencer à chercher refuge. Et là, 1500 mètres au-dessous de leur petite papate toute crochue, il apparaît.

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2: Pierre-Étienne Joie.
3: L'Office fédéral de la santé publique, l'OFSP, vient de dévoiler le montant des primes d'assurance maladie pour 2027. La hausse moyenne s'établit à 5%, avec 6,6% de hausse. Le canton du Jura est le plus touché. Vaud s'en sort le mieux, avec une hausse moyenne de 3,5%. Le Conseil des États veut aller plus loin que le gouvernement en matière de clauses de sauvegarde liées à l'immigration. Il a validé une taxe d'incitation comme mesure de protection supplémentaire. En ligne de fond, les bilatérales 3. Le Conseil fédéral a donc adopté plusieurs mesures nationales de protection. La clause de sauvegarde en fait partie. Celle-ci doit pouvoir être activée sur la base de critères indiquant la présence de difficultés sérieuses d'ordre économique ou social. Drame de nouvel an à Crans-Montana, les auditions de personnes inculpées se poursuivent. Le pool de procureurs a entendu le conseiller communal en charge de la sécurité de Crans-Montana entre 2017 et 2020. L'homme a accepté de répondre aux questions. C'est durant son mandat que le bar où un incendie s'est déclaré à nouvel an a été contrôlé entre 2018 et 2019. L'hôtellerie bénéficiera du taux réduit de 3,8% jusqu'en 2031. Le Conseil des États s'est tacitement rallié au compromis adopté la veille par le National. Le projet initial prévoyait le taux spécial jusqu'en 2035, mais il a été clairement rejeté. Ce taux réduit représente une perte de 300 millions de francs par an pour la Confédération. La FINMA clôt son enquête contre la banque Julius Baer, une enquête ouverte après le scandale lié à l'homme d'affaires autrichien René Benko et à son empire immobilier en faillite. L'affaire avait mis la banque zurichoise dans de graves difficultés. La faillite de l'empire immobilier de René Benko s'était soldée par un amortissement de plus de 600 millions de francs pour la banque. Julius Baer devra détenir 250 millions supplémentaires pour renforcer sa solidité financière, une forme de tutelle. Le Comité international de la Croix-Rouge demande de protéger en urgence la population civile de Cisjordanie. Des dizaines de personnes ont été tuées cette année. Les colonies se propagent, les restrictions augmentent. Les violences ont fait également des centaines de blessés. Pour le CICR, les autorités israéliennes doivent protéger la population, y compris lorsque les violences sont perpétrées par des colons. Nouveau bouleversement dans le paysage médiatique biennois, le journal gratuit bilingue Bill Bien, propriété de Gassman Media, cessera de paraître le 31 décembre de cette année. À partir de janvier 2027, une nouvelle publication hebdomadaire bilingue devrait être lancée en collaboration avec la ville de Bienne. La baisse des recettes publicitaires, les coûts de distribution, l'évolution des habitudes de lecture rendent impossible la publication du journal gratuit l'année prochaine. Football féminin, Livia Peng reste la numéro 1 dans les cages de l'équipe de Suisse. Le sélectionneur Rafael Navarro mise à nouveau sur la gardienne de Chelsea pour les deux matchs de barrage de la Coupe du Monde contre Israël. Soleil drapé de voiles de nuages élevés cet après-midi jusqu'à 26 degrés. Demain, surtout du soleil en Valais. Ailleurs, des nuages, des gouttes en deuxième partie de journée, 23 à 26 degrés. Jeudi sera plus gris et humide.
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1: 15h.
2: Pierre-Étienne Joie.
3: Nouvelle envolée des primes maladie, c'était prévu. Les primes augmenteront encore de 5% l'année prochaine, à 412 francs par mois en moyenne. L'Office fédéral de la santé publique invoque surtout la multiplication des traitements, les progrès médicaux et le vieillissement. La hausse était de 4,4% l'année passée et cette nouvelle hausse prolonge une série déjà lourde. Après 6,6% en 2023, plus 8,7% en 2024 ou 6% en 2025. Aucun signe ne laisse actuellement présager un ralentissement de la tendance, souligne l'OFSP. Les écarts restent marqués entre cantons. Le Jura subira la plus forte hausse du pays, soit 6,6%. Devant notamment le Valais et Neuchâtel, Genève restera parmi les cantons les plus chers, tandis que le Tessin conservera la prime moyenne la plus élevée de Suisse. Une explosion a eu lieu ce mardi dans un immeuble de Neuchâtel, faisant 4 blessés, dont un grave. Une intervention est en cours. La police parle d'une situation assez grave. Le secteur est bouclé. En France, Jordan Bardella dénonce une tentative d'assassinat politique pour tuer sa carrière. Le président du Rassemblement National s'est exprimé en marge d'une réunion des parlementaires de son parti. Il est revenu sur l'article de Mediapart qui l'accuse d'avoir tenu des propos antisémites en 2013. Jordan Bardella dit s'attendre à de nouvelles accusations dans le cadre d'une opération très certainement préparée depuis plusieurs mois. Ce sont ses mots. De son côté, Marine Le Pen a réaffirmé sa confiance absolue envers le président de son parti. Focus sur l'OSCE. La Suisse met à profit sa présidence de l'Organisation pour la sécurité et la coopération en Europe pour promouvoir la cyberdiplomatie. À Zoug, le ministre de la Défense Martin Pfister a ouvert une conférence consacrée à la désescalade dans le cyberespace. À Zoug se penche sur les instruments à améliorer pour éviter que les cyberincidents ne dégénèrent en crise. Premier casino en région lausannoise, 7e en Suisse romande, 21e en Suisse, le grand casino de Prilly ouvre ses portes demain à 10h. Sur 3 étages et 1500 m², il accueille 300 machines à sous, 8 tables de jeu, 110 employés. Son coût, 69 millions de francs. Ses propriétaires tablent sur environ 300 000 entrées par an et un chiffre d'affaires annuel de 40 millions de francs pour commencer, dont la moitié sera reversée au fonds de l'AVS. Le festival Chocolatissimo revient à Neuchâtel, lui, du 31 octobre au 7 novembre. 13e édition qui met à l'honneur le chocolat et revêt une saveur particulière puisqu'elle s'inscrit dans le programme spécial organisé à l'occasion du bicentenaire de Suchard. Concours d'apprentis, dégustation, démonstration, atelier pour enfants, plaque originale et aussi, grande nouveauté de cette 13e édition, 200 tickets d'or seront dissimulés parmi les plaques vendues au péristyle de l'hôtel de ville et dans les boutiques qui participent au festival. Quelques voiles de nuages denses par moment, par endroit, jusqu'à 26 degrés en pleine. Le menu météo de cet après-midi encore. Demain, mercredi, les nuages prendront le dessus. Mais le soleil continuera à briller en Valais. Quelques précipitations au menu, surtout en deuxième partie de journée, 14 à 26 degrés. Jeudi, soleil aussi, mais timide. Des nuages en grand nombre, de la pluie par intermittence, jusqu'à 23 degrés et du vent qui va souffler sur le plateau.
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0: 16h. Pierre-Étienne Joie.
1: Le poids des primes est très élevé, trop élevé pour de nombreux payeurs de primes. Réaction d'Elisabeth Baumschneider après l'annonce des primes maladie. Pour l'an prochain, la ministre de la Santé a appelé tous les acteurs à prendre leurs responsabilités. Les coûts augmentent d'année en année, ce qui se traduit à chaque fois par une hausse des primes, a concédé la jurassienne. Chaque personne a accès à un système de santé de qualité, ce qui a son coût, selon elle. La ministre voit trois raisons à la hausse des primes. Le vieillissement de la population, les progrès médico-techniques et la hausse du nombre de traitements par patient. Ce dernier point s'observe depuis déjà une dizaine d'années. Concrètement, les primes augmenteront de 5% l'année prochaine à 412 francs par mois en moyenne. Le Jura subira la plus forte hausse du pays devant le Valais et Neuchâtel. Genève restera parmi les cantons les plus chers, tandis que le Tessin conserve la prime moyenne la plus élevée de Suisse. Groupe E supprime, dans le cadre de sa réorganisation, le groupe énergétique fribourgeois a annoncé 12 licenciements. 9 d'entre eux concernent des cadres. Fin juin, groupe E avait annoncé cette réorganisation et évoqué ses répercussions possibles sur les salariés, sans toutefois préciser le nombre exact de licenciements. Ces 12 licenciements sont désormais définitifs. Groupe E justifie la réorganisation par les changements intervenus dans le secteur de l'énergie et la pression croissante en matière d'efficacité, notamment. Il faut assouplir les règles concernant les exportations d'armes, parole du gouvernement suisse. But, garantir la capacité de défense du pays et sauver des emplois. Le Conseil fédéral appelle le peuple à voter oui à la révision de la loi sur le matériel de guerre le 29 novembre. Pour rappel, aujourd'hui, il est interdit d'exporter du matériel de guerre suisse vers des pays impliqués dans des conflits internes ou internationaux. Selon Berne, depuis le début de la guerre menée par la Russie contre l'Ukraine, l'industrie suisse de l'armement est peu attractive en raison de ses règles d'exportation strictes et subit des pressions. Le Grand Conseil vaudois souhaite une étude urgente sur la présence d'entreprises à risque majeur dans les agglomérations peuplées. Postulat déposé après l'incendie au centre de recyclage Thévenin-le-Duc à Écublens. Proposition adoptée ce jour à l'unanimité par les parlementaires. Le gouvernement espagnol prévoit une remise de 20 centimes par litre sur l'essence et le diesel en octobre en raison de l'explosion des prix de l'énergie dans le cadre d'un nouveau plan d'aide pour limiter les répercussions économiques des hostilités au Moyen-Orient. Cette remise sera par la suite diminuée progressivement à 13 centimes en novembre et 6 centimes en décembre. Un tableau représentant Rome, réalisé par l'artiste britannique William Turner, a été exposé pour la première fois aujourd'hui dans la capitale italienne. Sa vente aux enchères est prévue en décembre, à Londres. Rome, vue de l'Aventin, exposée pour la première fois en 1836, n'a été vendue que 2 fois depuis et porte encore les empreintes digitales de l'artiste, ainsi que des poils de son pinceau. Le tableau de Turner est particulièrement bien conservé. En partie ensoleillé avec un ciel voilé, mais pas de pluie en perspective. 27 degrés demain mercredi dans l'ouest et le nord des Alpes. Très nuageux, faible pluie possible. En particulier en seconde partie de journée le long du Jura et autour du Léman. 25 degrés en moyenne tout de même. Jeudi, hormis de brèves éclaircies en Valais centrale le matin. Ciel couvert avec de faibles pluies intermittentes.
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1: Salut à tous et bienvenue dans ce premier numéro de Couleur 3 avec toi en direct du Nouveau Monde de Fribourg. Couleur 3 avec toi, opération charité de Couleur 3. C'est un peu notre We Are The World à nous, notre resto du cœur mais en plus rock'n'roll et surtout en beaucoup plus drôle. Si vous nous écoutez depuis quelques années, vous êtes donc au courant que la 3 s'engage contre la précarité en Suisse en organisant des événements fun et surtout en mettant en lumière des associations qui œuvrent pour lutter contre la précarité. Aujourd'hui, on se focus sur la fondation, Le Tremplin de Fribourg, fondation spécialisée dans les problèmes d'addiction, en accueillant leur directeur Jean-Bruno Caron qui viendra nous voir tout à l'heure en troisième heure et Luc Génaud qui est infirmier au centre d'accueil Le Seuil et qui travaille aussi avec l'équipe Apart qui justement se démerde pour trouver des logements pour les plus démunis. On va parler de tout ça durant ces trois heures avec quelques interventions de Duja qui a interviewé en avance le directeur du tremplin. On écoute ça dans quelques minutes. Et puis, le but de tout ça, c'est aussi de récolter de l'argent pour ces associations. Du coup, à partir de 20h, vous pouvez, mais vous devez venir ici au Nouveau Monde pour rire avec le Couleur 3 Comedy Club, représenté toute la semaine d'ailleurs par Valérie Paco, Yacine Nemra, Julien Dequin de Saint-Preux, Laura Chénia et Robin Chessé. Vous payez une entrée, 20 balles, 40 balles ou 60 balles et tout l'argent sera reversé à la fondation Le Tremplin. C'est pas beau ça. Évidemment, je ne serai pas seul durant ces trois heures puisque je retrouve mon confrère valaisan Sylvain Palatier.
2: Oui, on est entre valaisan à Fribourg aujourd'hui, oui. Mais je crois qu'on se comprend bien entre valaisan et fribourgeois. Et tu l'as bien dit, hein, venez ce soir au Nouveau Monde de Fribourg dès 20h. Pour la billetterie, vous pouvez encore les acheter sur avecvous.rts.ch. Je pense que c'est bien de le rappeler, mais vous pouvez aussi payer l'entrée en venant directement sur place. Après, on préfère les prélocs.
1: Voilà, exactement. Et puis, on vous a préparé des archives aussi. Il y a Duja qui nous a fait des micro-trottoirs. Bref, on a plein de choses à vous proposer. Le Couleur 3 avec toi au Nouveau Monde de Fribourg. Une émission réalisée par notre grand ami El Ringardo, Franck Pourpris. C'est parti, on est ensemble jusqu'à 19h.

0: Charlatans sur Couleur 3, toujours en direct du Nouveau Monde de Fribourg. Alors le Nouveau Monde, si vous ne savez pas où c'est à l'autre bout de la Terre. Non, pas du tout. Vous prenez le train, vous venez jusqu'à Fribourg et c'est vraiment c'est l'ancien buffet de la gare. Hein,
1: voilà, c'est en sortant de la gare, vous prenez à gauche et à droite et c'est là.
0: Vous prenez à droite et c'est là. Il y a une salle de concert assez connue d'ailleurs dans la région ici, juste à côté, où vous pourrez voir les comédiens tout à l'heure du Couleur 3 Comedy Club.
1: Et une belle programmation aussi toute la saison.
0: Et une belle programmation toute la saison. Et puis il y a une sorte de deuxième bar où nous nous trouvons. Vous pouvez venir nous dire bonjour d'ailleurs si vous voulez. Voilà pour cette opération Couleur 3 avec toi. Je vous rappelle qu'on se focus aujourd'hui sur la fondation Le Tremplin. Et c'est notre ami Duja qui a été rencontré Jean-Bruno Caron, le tout nouveau directeur de la fondation, qu'on recevra d'ailleurs nous pour parler d'autres choses. Tout à l'heure. En attendant, il va nous présenter justement cette fondation Le Tremplin.
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3: Couleur 3 avec toi, me voici arrivé à Fribourg. Je suis au Tremplin, route des Arsenaux 16, un vieux bâtiment perdu au milieu de nouvelles constructions avec un nouveau directeur également, un directeur qui nous vient du Québec, c'est Jean-Bruno Caron, bonjour.
4: Salut.
3: Comment ça va?
4: Très bien.
3: Alors on va poser le décor, on va expliquer ce que c'est la fondation Le Tremplin.
4: Donc fondation Le Tremplin, c'est une fondation qui existe depuis déjà 41 années. On travaille principalement avec les gens qui ont des problématiques d'addiction. Donc on est aussi en réaffiliation sociale, psychosociale. On va aider aussi les gens à réduire les risques au niveau de leur consommation. On offre des ateliers, donc un retour aussi à l'emploi pour les personnes que ça intéresse. On a également de l'hébergement. On a également de la santé sexuelle. Donc, on a également un service de travail social. J'allais rencontrer des gens tout à l'heure qui travaillent au service de travail social. Donc, bref, c'est cette espèce de structure, en fait, qui est composée de plusieurs secteurs différents qui ont pour objectif de venir aider les gens dans les différentes sphères de leur vie, mais qui ont aussi comme intérêt de venir s'adresser à des profils différents de personnes.
3: On parle de réinsertion aussi, le tremplin, c'est pas juste venir consommer puis être éjecté quelque part.
4: Effectivement, donc on a des gens qui peuvent ultimement venir au tremplin et utiliser la salle de consommation sécurisée, mais peuvent venir manger un repas aussi, ils peuvent venir participer dans des mini-jobs, à différents ateliers de travail, ils peuvent avoir de l'hébergement, puis également leur aider à améliorer leur situation sociale, notamment, comme je disais tout à l'heure, avec le travail social, et leur offrir, en fait, ce fameux tremplin qui va les aider à se réinsérer. Mais, tu sais, quand on parle de réinsertion, l'entendons nous, là, c'est un projet propre à chaque personne. Ici, on ne va pas donner de l'aide à une personne avec une espèce de condition à ce qu'elle doit subir un certain parcours. On la prend comme elle est. On l'aide à, je vous dirais, à sécuriser peut-être un peu sa situation, que ce soit au niveau social, au niveau santé, au niveau personnel. Et puis, la personne fera le cheminement qu'elle veut. Donc, nous, on va lui offrir un filet de sécurité, d'ailleurs en partenariat avec de nombreuses autres fondations et associations à Fribourg. Hein. On est ici dans un environnement où on n'est pas les seuls à travailler auprès des personnes. On a des gens, que ce soit le Tori, que ce soit le Radeau, que ce soit la Tuile, que ce soit Repère, donc qui sont aussi des structures, banques publiques également, qui vont offrir en fait ce grand filet de sécurité d'accompagnement des personnes en espérant finalement d'améliorer leurs conditions de vie.
3: Je veux endosser mon costume favori, celui d'avocat du diable, bien évidemment. On trouve ici personne qui a vraiment envie de s'insérer ou de se réinsérer. Il y a des gens, des feignasses qui aiment consommer, rien foutre de leur journée, glander, fumer, se droguer, boire. À quoi bon leur donner encore de l'espoir ou une chance?
4: Ah, mais on part ici du principe que chaque individu, chaque être humain en vaut la peine. Si une personne, pour X raisons, continue à consommer, donc déjà, il faudrait comprendre qu'est-ce qui fait que les gens consomment autant, parce qu'on s'entend que la consommation, l'addiction, hein, c'est pas une cause, c'est surtout une conséquence de facteurs qui sont en amont. Donc, la personne, déjà, réduire les risques à sa consommation, réduire les risques sur sa santé, les risques sur sa vie. Et quand cette personne-là sera prête, qu'elle voudra peut-être cheminer vers autre chose, bien, elle aura déjà établi des liens de confiance avec des collaborateurs ici qui seront ultimement en mesure de l'accompagner. Et si la personne n'est pas prête, on sait très bien de toute manière que si on force quelqu'un contre son gré à se réinsérer ou à faire certaines interventions qu'elle ne souhaite pas, ces personnes-là, on va perdre le contact. Puis vous savez, les gens auprès de qui on travaille ont souvent une particularité. C'est des gens qui vont sous-utiliser les services préventifs, mais ils vont surutiliser les services d'urgence. Donc même, sur une raison ne serait-ce que financière, nous avons tout intérêt à offrir ce filet de sécurité-là pour réduire, en fait, la détérioration de la santé, la détérioration de la situation sociale des différentes personnes, parce que nos services qu'on offre, hein, sont des services qui sont offerts spécifiquement aux personnes, mais on sait qu'il y a tout un gain aussi au niveau de la cohabitation sociale et au niveau de la société en plus général. Nous avons toujours connu des périodes d'addiction, des contextes d'addiction, des contextes de désaffiliation dans l'histoire. Si la répression avait fonctionné, si le fait d'interdire ces pratiques-là avait été suffisant, on ne serait pas ici en train de se parler aujourd'hui. Ce qu'on se rend compte, finalement, c'est que les raisons qui emmènent les personnes à avoir ces difficultés, cette désaffiliation-là, il y a des recettes qui fonctionnent, qui ont été démontrées par la littérature notamment, qui est d'offrir ce fameux filet social, d'aller vers l'autre, de considérer en fait qu'une société, on la juge aussi à la manière dont elle traite les personnes qui ont le plus faible capital social en son sein. Nous, c'est la mission qu'on a décidé de prendre.

0: Sur Couleur 3 avec toi toujours en direct du Nouveau Monde de Fribourg pour cette longue semaine qui durera jusqu'à samedi d'ailleurs, opération Charité où on s'occupe de la précarité en Suisse, Sylvain.
1: Oui, on s'occupe de la précarité dans tous ses aspects parce qu'aujourd'hui on parle de précarité mais aussi de personnes dépendantes à certaines substances qui peuvent tomber dans cette précarité. Hein, c'est avec le tremplin qu'on va recevoir tout à l'heure l'association, la fondation du tremplin à Fribourg. Et pour ça, donc, on en parle, ce qui est bien. Mais si vous voulez soutenir effectivement les différentes associations qu'on va rencontrer, il faut aussi venir aux différents comédie clubs qu'on organise chaque soir partout où on passe. Ce soir au Nouveau Monde de Fribourg, Couleur 3 Comédie Club. Chaque billet acheté, ben, vous soutenez en fait la fondation. Aujourd'hui, la fondation Le Tremplin.
0: Fondation Le Tremplin, on retrouve justement Duja avec son directeur Jean-Bruno Caron.
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3: Couleur 3 avec toi au tremplin à Fribourg. Le point de vue du Québécois qui débarque en Suisse, ce pays merveilleux, ce pays riche, ce pays parfait entre guillemets. Et pourtant, consommation de médicaments, d'alcool, drogue, problème de violence aussi maintenant lié à ça dans certaines rues avec le crack notamment à Lausanne ou d'autres substances. Quel est votre regard, Jean-Bruno Caron, là-dessus ?
4: Il y a un contexte qui peut être différent au niveau des structures, au niveau des réponses. Ceci dit, la situation est la même que j'ai pu connaître au Québec, peut-être avec une intensité moins grande. Vous savez, moi, j'ai fait de la recherche aussi par le passé, donc je me suis intéressé à ce qui se passait dans le reste du Canada, aux États-Unis, mais surtout en France, en Belgique, aussi en Suisse. On est dans des sociétés occidentales semblables qui vivent des problématiques qui sont assez semblables également. Ce que je me rends compte par rapport à la Suisse, j'ai l'impression que l'État, il est moins dégradé que ce qu'on peut voir en Amérique du Nord notamment, puis il y a des raisons à ça, des raisons multiples. Or, il y a une détérioration, selon moi, de la situation, détérioration qui s'observe dans le reste de l'Europe, qui s'observe aussi en Amérique du Nord, liée notamment, je dirais, aux déterminants de la santé. Le logement est de plus en plus difficile pour y accéder, donc de plus en plus cher. On voit une paupérisation des populations, une augmentation de la pauvreté. Et ça, bien, c'est un peu, je dirais, les conditions souvent en amont qui viennent expliquer la désaffiliation des personnes. Et les réponses, bien, sont un peu les mêmes partout. C'est-à-dire que du moment où on accepte de mettre ce filet social, d'aider les gens, on réduit, à mon sens, beaucoup les problématiques, autant chez les personnes qu'au niveau de la cohabitation sociale. Il y a des préjugés envers ces personnes qui consomment. Ça, je le vois partout aussi. Alors, et puis vous l'avez bien dit, on a souvent une augmentation des conduites addictives avec les médicaments ou l'alcool. Mais c'est drôle, là, mais dans ce cas-là, on a beaucoup moins, je dirais, de préjugés, de stigmatisation, parce que peut-être que les personnes qui sont touchées, ce sont des personnes envers qui on est en mesure de s'identifier. Quand c'est des personnes qui ont un capital social plus faible, tout d'un coup, ça pose beaucoup plus de problèmes. Je serais curieux de savoir, aujourd'hui en Suisse, et j'ai pas mal déjà ma réponse, qu'est-ce que ça peut coûter au système et qu'est-ce que ça cause comme problématique, la cocaïne ou encore l'alcool. Hein? Je pense que l'alcool, clairement, crée des problématiques beaucoup plus importantes, ne serait-ce qu'à cause de la prévalence de consommation.
3: Oui, mais on ne produit pas de cocaïne en Suisse.
4: Eh bien, on ne produit pas de cocaïne en Suisse, donc en plus, c'est un produit...
3: Dommage, avec le réchauffement climatique, qui sait?
4: Mais peut-être que, bien, pourtant, en Suisse, on produit quand même de la diacétylmorphine, hein, qui est de l'héroïne synthétique, qui peut servir notamment de traitement agoniste aux opioïdes, donc d'offrir la substance à la personne comme un traitement, comme une personne qui aurait besoin d'un traitement, comme une personne qui serait diabétique aurait besoin d'insuline pour l'aider à stabiliser sa vie, lui offrir un toit pour qu'elle puisse minimalement avoir ce qu'elle a besoin au niveau de ses besoins primaires, hein, et qu'ensuite on puisse travailler autour de la personne. Les études démontrent, puis je l'ai beaucoup vu dans ma carrière, hein, l'un des facteurs, je dirais, explicatifs très forts dans les problèmes de dépendance, c'est notamment la stigmatisation vécue ou ressentie comme telle des gens qui ne se sentent pas inclus dans la société dans laquelle on est, des gens qui se sentent mis de côté, des gens qui ne se sentent pas citoyens. Ça existe partout et ça contribue fortement à ce que les gens puissent vivre, en fait, une marginalisation.
3: La paupérisation des masse est-elle en définitive l'unique raison, l'unique paramètre de l'explication du fait qu'on consomme beaucoup de choses en Suisse? On sait qu'il y a certaines drogues qui sont plutôt utilisées dans des milieux où on a de l'argent, où on s'amuse, notamment on sait qu'à Nouvel An, les records de taux de cocaïne dans les égouts battent les paroxystiques records justement à Verbier ou à Saint-Moritz. C'est pas la classe paupérisée qui monte là-haut.
4: Souvent ce qu'on dit, hein, c'est que quand les riches consomment des drogues, eh bien, c'est une activité festive, et quand les pauvres consomment des drogues, c'est un fléau social. Or, qu'on se consommer de manière festive, c'est une chose. Consommer parce que nous avons un mal-être, parce que nous avons de la difficulté à nous insérer, parce que nous avons vécu des traumas dans notre vie, ça, c'est autre chose aussi. Ça crée souvent, en fait, des risques d'addiction beaucoup plus importantes. Mais ce que je vais vous dire va peut-être vous choquer. Mais dans certains cas, je suis convaincu que pour certaines personnes, les conduites addictives leur ont, à court terme, sauvé la vie. Des gens qui ont vécu des malheurs, des traumatismes tellement importants que la substance, le fait de consommer, leur permet en fait une certaine pause, que ce soit au niveau de leur santé mentale, que ce soit au niveau des traumatismes qu'ils ont vécu. C'est un peu comme dans un processus d'automédication, hein? Donc de pouvoir s'extraire de cette douleur de vivre-là de manière momentanée, bien ça, il faut le prendre aussi en compte.

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0: Soccer DJ, c'est le petit surnom de notre réalisateur Franck Pourpris, El Ringardo. C'était Kotaï sur Couleur 3, toujours en direct du Nouveau Monde de Fribourg. Il y a nos invités qui sont arrivés, on a pu papoter un peu avec eux, mais on en retrouve un qui a été enregistré par Duja il y a quelques temps. C'est Jean-Bruno Caron, le directeur de la fondation Le Tremplin.
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2: Le Tremplin de Fribourg en compagnie de Jean-Bruno Caron, explication du bâtiment, quels sont les lieux que l'on trouve ici.
3: Bon, alors, si on parle du bâtiment des Arsenaux, nous on a déménagé ici il y a, je crois, 2 ans environ, 2024 en fait.

0: services sociales. Donc, où nous avons des gestionnaires de cas, donc qui peuvent aider les personnes. On a également nos assistants sociaux et on a aussi l'équipe de Équipe Appart, donc qui font du housing first. Hein, donc, on va nous un peu en sous-location trouver des appartements dans la région de Fribourg où les gens sont en mesure de pouvoir habiter, ce qui est de plus en plus difficile parce que ben le prix de l'immobilier est de plus en plus important. Donc, voici ce qui est pour les arsenaux comme tels. Mais nous avons aussi deux autres services satellites. Donc, nous avons Empreinte, qui s'occupe plutôt de la santé sexuelle, qui va faire aussi la tournée des écoles, qui vont faire le dépistage, notamment des IST, eux qui ont un local à part entière sur la rue, le boulevard Pérol, qui vont en fait être regroupés dans nos services quand on va déménager dans 2 ans. Et enfin, nous avons Parcours Horizon à Pensier, qui est un endroit d'hébergement, de réinsertion pour des personnes qui ont des projets. Et là, je vous parle de quelque chose à Pensier, mais qui est un peu dans la campagne. Donc moi, comme Québécois, je suis complètement fasciné par cette campagne suisse. Et nous avons même une brasserie, parce que nous avons mis en place une brasserie il y a quelques années où on fait notre propre bière, la Trampoline. Donc le projet, c'était d'avoir des personnes qui souffraient d'alcoolisme qui venaient faire eux-mêmes leur propre bière.
1: Donc, je me souviens, à l'époque, il y a des gens qui étaient grimpés au rideau en disant « c'est pas possible, on peut pas donner à des alcooliques le soin de faire leur propre bière ». Et pourtant, c'est une bière, entre guillemets, plus saine, parce que les bières de mauvaise qualité, pas chères, que l'on trouve dans les « discounts », pour parler en bon français, sont assez péjorantes pour la santé, nous a-t-on dit, hein, tandis que la bière artisanale est peut-être moins nocive, et surtout, il paraît qu'on en boit moins.
0: Eh bien voilà, puis déjà, il y a un pourcentage d'alcool un peu moins important. Quand j'ai entendu parler du tremplin, je suis allé voir des reportages et j'ai vu ce fameux reportage télé qui date de quelques années. Et on avait justement ce bénéficiaire qui, bon, déjà, qui était intéressé à faire de la bière parce qu'il en buvait, hein. Il y avait donc une situation d'alcoolisme. Et qui venait travailler toute la journée, qui apprenait comment faire de la bière et qui, à la fin du reportage, à la fin de sa journée, dit « j'ai vraiment hâte d'en boire une » parce qu'en fait, il n'avait pas bu de la journée parce qu'il avait été occupé toute la journée à faire de la bière. Donc, hein, de se dire que ça réduit fortement sa consommation d'alcool par occupation et occupation envers un projet qui l'intéresse, puisqu'on faisait même de la bière et donc il apprenait comment la faire. Donc, c'était juste tout bénef pour tout le monde.
1: Et qu'en pense le directeur? Elle déchire, la trampoline?
0: Elle est vraiment bonne. Moi, juste le fait d'avoir de la bière que la fondation pour laquelle je travaille fait...
1: Elle est la cuite, à la trampoline.
0: J'ai pas encore pris de cuite, sincèrement, mais c'est vraiment bien. Je suis hyper fan. On aimerait bien éventuellement, on va faire des verres, mais on aimerait bien éventuellement pouvoir l'embouteiller également.
1: Le tremplin aide les gens peuvent-ils aider le tremplin?
0: Ah ben oui, effectivement. En fait, les gens peuvent déjà venir manger le repas du dîner s'ils le souhaitent, du midi au seuil.
1: Donc 3 litres de bière?
0: C'est ouvert à tout le monde. Il y a déjà de la bière, les gens peuvent acheter de la bière s'ils veulent. C'est 50 centimes la bière.
1: Non.
0: Vous voyez, donc elle est très très accessible.
1: Je vais faire mes petites courses après.
0: Voilà. Donc venez manger un repas à 5 francs. On est ouvert sur les gens, mais c'est toujours possible aussi, bien sûr, de venir nous soutenir dans nos activités. Nous avons d'ailleurs un site internet, allez sur le site internet.
1: Oui, on peut acheter des petits chevaux de bois ou alors un rocking chair en bois parfait pour la terrasse, vu que l'été va durer jusqu'au mois de décembre.
0: Fait aux ateliers directement. Donc, il y a plusieurs produits qui est possible d'acheter pour nous encourager. Il est possible de faire des donations aussi. Mais avant tout, si vous voulez vraiment nous aider au tremplin, soyez bienveillants avec les gens qui consomment, les gens qui vivent de la désaffiliation. C'est une responsabilité collective, à mon sens, d'être ouvert, d'être soutenant avec l'entièreté de la société, notamment avec les gens qui ont peut-être eu moins de chance dans la vie ou autre. Cette bienveillance-là, elle coûte rien. Hein? C'est un regard, c'est un sourire, c'est une main tendue. C'est de prendre le temps d'écouter aussi les personnes. Et juste ça, c'est souvent ce qui fait la plus grande différence.

0: Shut Up and Let Me Go, nous chantaient les Ting Tings et leur chien Milouks. Voilà. C'est ma blague, hein, je la ferai jusqu'à la fin de ma vie. Voilà. Je te l'ai faite là parce que ça fait longtemps qu'on n'a plus travaillé ensemble,
1: oui,
0: Sylvain.
1: Et ça fait longtemps qu'on n'a pas fait de jeu de mots. Hein.
0: Qu'on n'a pas fait de jeu de mots. Oui, parce qu'on parle de choses sérieuses aujourd'hui. On parle d'addiction ici au Nouveau Monde de Fribourg pour ce Couleur 3 avec toi. Mais de temps en temps, on peut rigoler aussi un peu ou quoi ?
1: Tout à fait, tout à fait. Et en parlant d'addiction d'ailleurs, Christelle Limardo nous a préparé cette semaine une flèche d'un homme qui avait peut-être un problème d'alcool parce qu'il transformait l'eau en vin, Jésus.
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3: Il s'appelle Jésus. Je sais pas si vous voyez qui c'est, un mec plutôt sympa, les cheveux longs, une barbe de hipster, les aisselles souvent découvertes. Non, vous voyez pas ? Eh bien, je vais vous le présenter alors. Pour ce faire, nous allons remonter quelques mois avant sa naissance. On est obligé car à ce moment-là, il se passe un truc légèrement paranormal. Une jeune fille que nous appellerons Marie, puisque c'est son prénom, est en train de coudre deux morceaux de jute pour en faire une robe lorsqu'un ange apparaît à ses côtés. Ça peut surprendre quand on ne s'y attend pas. Cet ange, que nous nommerons Gabriel, puisque c'est son nom, s'adresse à Marie et lui dit à peu près ceci. « C'est Dieu qui m'envoie pour t'informer que tu es enceinte de son fils. » Marie est dubitative, elle n'a que 16 ans et elle est encore vierge. Si elle avait forniqué avec Dieu, elle s'en rappellerait, non ? En plus, il n'y avait pas de GHB jadis. Gabriel lui dit de ne pas chercher à comprendre. C'est comme ça, et puis c'est tout. Il lui apprend également qu'un certain Joseph, charpentier de formation, passera bientôt pour l'épouser. Puis il part, comme il est arrivé, par la cheminée. Ah non, ça c'est un autre mythe, autant pour moi. Nous retrouvons Marie et Joseph quelques mois plus tard. Ils se rendent à Bethléem pour être recensés par les Romains qui à ce moment-là règnent sur la Galilée. En chemin, Marie perd les os et dans le coin, il n'y a pas d'hôpitaux. C'est ballot. Mais ils trouvent une étable et Marie, qui se montre bien courageuse ma foi, accouche entre un âne et un bœuf. Enfin, rien n'est moins sûr. Si ça se trouve, c'est entre un dindon et un hérisson. Mais ça le fait moins dans une crèche de Noël.
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0: Elle s'appelle Béatrice Badoubi, a.k.a. Béa Badoubi, sur Couleur 3, et ce morceau. Je suis sûr qu'elle s'appelle Béatrice, Béatrice Badoubi.
1: Ben oui, voilà. Bida Badoubi. Ça...
0: Béa Badoubi, sur Couleur 3, en direct du Nouveau Monde de Fribourg, pour ce Couleur 3 avec toi, le premier de la semaine. Il y en aura jusqu'à samedi, d'ailleurs, dans différentes villes. On vous les donnera tout à l'heure, hein, ces différentes villes. Par exemple, demain.
1: On sera au Locle avec Charla. Voilà.
0: On sera au Locle.
1: Pour les personnes qui sont dans le canton de Neuge, surtout dans les montagnes, venez au Locle.
0: Venez au Locle demain. En attendant, on est ici et on se focus sur la fondation Le Tremplin qui faisait déjà l'actualité en 1997.
1: Oui, parce que vu qu'on fait ces émissions-là qui durent 3 heures, je me suis plongé un peu dans les archives qui parlent de précarité en Suisse et notamment aujourd'hui de toxicomanie, de personnes qui sont dépendantes à des substances. Et c'est vrai que dans les années 90 en Suisse, la drogue vraiment c'est l'actualité avec les scènes du Letton, avec Platzspitz et tout ça. Et du coup, ces questions sont devenues politiques et il y a eu plusieurs votations, notamment en 97, il y a eu une votation pour être plus restrictif avec l'usage des drogues. C'est une votation qui s'appelait pour une jeunesse sans drogue, qui a été refusée par le peuple. Et en 98, une autre votation pour une politique raisonnable en matière de drogue qui, elle, proposait à l'inverse la suppression totale de toute répression et prohibition de drogue. Elle ne passera pas la rampe non plus. Mais ça, c'est une politique qui a été appliquée au Portugal en 2001 avec apparemment un bilan plutôt positif. Bref, dans ce reportage, on est juste avant la votation de 97 pour une jeunesse sans drogue et on y entend le docteur Claude Hullinger qui était directeur du centre psychosocial de Fribourg ainsi que Salvatore Crucelli qui était assistant social au Tremplin à Fribourg, le Tremplin qu'on recevra tout à l'heure.
2: Un matin comme les autres au centre psychosocial de Fribourg. C'est l'heure de la distribution de méthadone pour quelques 200 toxicomanes en traitement, comme Nathalie.
3: Ça fait combien de temps que vous suivez un traitement de ce genre ?
4: Maintenant, ça doit faire, je sais pas exactement le nombre d'années, mais c'est en tout cas 6 ans. Quoi.
3: Et la méthadone, qu'est-ce que ça vous a apporté comme traitement ?
4: Ça m'a permis de me sortir de la rue. Quoi. C'est déjà beaucoup, c'est le principal. Quoi. Ça m'a permis de sortir de la rue et puis d'avoir des contacts normaux avec les gens. Quoi.
2: Ce type de traitement, qui sert avant tout à stabiliser l'état des patients et que certains préfèrent s'injecter, on craint ici qu'un oui à jeunesse sans drogue en signe la disparition. Le directeur du centre prend part au courrier du journal local.
5: On devrait éventuellement forcer des patients à arrêter de prendre la méthadone. Et évidemment, ça poserait des problèmes que de sevrer, obliger les gens à se sevrer, à espérer qu'ils ne consomment plus. Or, l'expérience montre que les gens retournent très vite à l'héroïne si on les force à se sevrer.
2: Un étage plus bas, au Tremplin, c'est l'échange des seringues. Le but, c'est d'éviter la contamination par le sida ou l'hépatite avec des seringues usagées. Là encore, on a peur de ces initiants qui exigent l'abstinence.
6: Le texte de l'initiative est très peu clair et ils ne font que ce qui vise directement à l'abstinence. Et en quoi est-ce que la distribution de seringues entrerait là-dedans ? Donc moi, j'ai beaucoup de peur à ce niveau-là. Ouais.
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1: Bonjour, pour RTS Couleur 3, vous connaissez le tremplin à Fribourg?
2: Pas du tout, non.
3: Pas du tout.
1: Non, c'est un lieu spécialisé dans la réinsertion des personnes en précarité qui consomment de la drogue ou de l'alcool ou qui ont des problèmes de gestion d'eux-mêmes.
2: Ok, je connaissais pas du tout.
1: Vous ne droguez pas?
2: Non, je ne
1: buvez pas
2: du tout. Non, même pas. Aucun alcool, non.
1: Non. C'est quoi votre vice?
2: Le sport.
3: Ah ouais. Le sport, c'est ça.
1: Il y a de la dope aussi.
2: Ouais, il y a aussi de la dopamine dans le sport, c'est clair. Bonne journée.
1: Ciao, merci.

0: Un titre qui avait cartonné lors de sa sortie au début des années 2000, un titre de Mirwais, artiste qui est né à Lausanne.
1: J'avais pas cette info, mais pas, c'est un titre qui cartonne toujours, en tout cas.
0: Cartonne toujours.
1: Moi, je danse.
0: Parce qu'il est né à Lausanne, le mec. C'est... En 1964, il a bossé avec Madonna. Va te faire foutre. Voilà, on est toujours ici au, j'allais dire, au Montreux Jazz Festival. Non, pas du
1: pas
0: tout.
1: Du tout. Au Nouveau Monde de Fribourg.
0: Au Nouveau Monde de Fribourg, Couleur 3 avec toi. Il nous reste encore 2 heures pour vous convaincre de venir au Couleur 3 Comedy Club et écouter nos nombreux sujets. Mais là, tout de suite, c'est les infos.
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3: Pierre-Étienne Joie.
4: Des réactions aux hausses de primes maladie annoncées ce mardi. Médecins, hôpitaux, assureurs réclament des mesures pour freiner la progression des coûts. La Fédération Suisse des Médecins veut moins de bureaucratie. La fêtière des hôpitaux H+ demande de poursuivre la mise en réseau. Tandis que l'association d'assureurs exige d'accélérer la planification hospitalière. En chiffres, la douloureuse se présente comme suit. La hausse moyenne s'établit à 5% avec 6,6% de hausse. Le canton du Jura est le plus touché. Vaud s'en sort le mieux avec une hausse moyenne de 3,5%. Et notamment, malgré une hausse de 5,2%, la prime moyenne fribourgeoise reste inférieure à la moyenne suisse avec un montant de 385 francs 60. Cette prime est la plus basse des cantons latins. Et l'augmentation de 5% en moyenne des primes d'assurance maladie appelle à une réponse à tous les niveaux, selon le vice-président de la conférence des directeurs cantonaux de la santé, Pierre Maudet. Les cantons doivent utiliser pleinement les leviers dont ils disposent, selon lui. Il mentionne notamment la planification, la qualité et la prévention. Une explosion grave à Neuchâtel. 4 personnes ont été blessées, dont l'une grièvement. Une explosion suivie d'un incendie dans un immeuble au nord de la gare de Neuchâtel. Les causes du sinistre ne sont pas connues. 10 de locataires ont dû être relogés. Opération Papyrus à Neuchâtel encore. Les députés neuchâtelois approuvent la mise en place d'un dispositif temporaire permettant aux personnes en emploi d'obtenir une régularisation de leur statut. Cela concerne des personnes vivant depuis 10 ans sur le territoire du canton de Neuchâtel et sans autorisation de séjour. L'UDC désapprouve. Le parti voulait suspendre le projet. En France, Jordan Bardella dénonce une opération très certainement préparée depuis plusieurs mois pour tuer sa carrière politique. Le président du RN, le Rassemblement National, dénonce les prémices d'une guerre totale, une tentative de déstabilisation de la campagne présidentielle. Déclaration faite par Jordan Bardella après la publication de l'article Mediapart, l'accusant d'avoir tenu des propos antisémites en 2013. La Suisse est toujours le pays le plus innovant au monde, selon l'ONU. Plus largement, l'IA fait progresser les investissements dans le capital risque et dans la recherche. L'Organisation mondiale de la propriété intellectuelle l'a dit ce jour à Genève. Les dépenses réelles dans la recherche atteignent 3 400 milliards de dollars. Celles des entreprises, 1 500 milliards. Nouveau record selon l'OMPI. Le président de la Confédération Guy Parmelin a reçu à Berne le prince héritier du Koweït, Sheikh Sabah Al Khaled El Sabah, est venu pour renforcer les liens entre les deux pays. La visite marque les 60 ans de relations diplomatiques, a indiqué la Confédération. Ce soir et cette nuit, le ciel sera souvent fortement voilé, mais un temps sec. Demain mercredi, nuageux, faible pluie possible, 15 degrés le matin, puis maximum 25 degrés, 0 degrés vers 3700 mètres, et puis jeudi, ciel couvert, de faibles pluies intermittentes proches des 20 degrés selon le thermomètre.
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1: Et oui, deuxième heure de Couleur 3 avec toi ici au Nouveau Monde de Fribourg en direct. On parle de précarité en Suisse. Et dans cette heure, on accueille entre autres Julien Doquin de Saint-Preux qui jouera sur la scène du Comedy Club ici au Nouveau Monde dès 20h. Il y a encore des billets sur avecvous.rts.ch. Alors remplissez-moi cette salle, hein, c'est pour la bonne cause en plus. Parce qu'en achetant votre place, vous soutenez la fondation Le Tremplin qui lutte contre la précarité dans le canton de Fribourg. On recevra aussi Luc Génaud qui est infirmier au Seuil et à Équipe Apart qui va nous parler de son métier, de ce qu'il fait, de l'accueil qu'il réserve à ses patients. Et toujours prompt à lâcher un bon jeu de mots, Franck Mater va nous chauffer le micro jusqu'à 19h, n'est-ce pas, Franck?
2: Ouais, mais quand tu parles de précarité, tu parles des gens qui utilisaient du beurre de karité, puis qui n'en utilisent plus, puis c'était, il y avait l'avant-karité et l'après-karité.
1: Et la pré-karité,
2: d'accord. Okay.
1: Et aussi des gens qui faisaient du karaté, qui ont arrêté le karaté.
2: Voilà, exactement, l'après-karaté.
1: Il y a l'après-karaté. Voilà,
2: ce sont des notions importantes qu'il faut préciser.
1: Des notions à retenir pour parler de précarité en Suisse. On est ensemble encore pendant deux heures sur Couleur 3.

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1: Once in a Lifetime, les Talking Heads sur la 3. Et Franck et moi ne sommes plus seuls, puisqu'un premier invité s'est posé dans notre studio bar du jour.
2: Oui, toujours en direct du Nouveau Monde de Fribourg. Je vous l'ai dit tout à l'heure, on va essayer de récolter un max de pognon pour la fondation Le Tremplin. Et pour faire ça, on a fait appel à nos meilleurs comiques qui vont vous offrir une petite soirée de stand-up made in couleur 3 à partir de 19h30, 20h, ici au Nouveau Monde. Enfin, vous offrir, non. Si vous voulez vous marrer, vous payez une entrée de votre choix, 20, 40 ou 60 francs, ou même plus, hein, d'ailleurs, si vous voulez mettre 1000 francs pour voir les bonnes blagues de Julien, eh ben, vous mettez 1000 francs. Et parmi la crème de la crème du Couleur 3 Comedy Club, on accueille tout de suite celui qui a le moins de succès de toute la bande, non pas parce qu'il n'est pas drôle, mais parce qu'il flatule énormément sur scène. C'est Julien Dequin de Saint-Preux.
3: C'est une très belle présentation, Franck, ça
2: Très belle présentation. Ça va, Julien?
3: Oui, ça va. Et vous?
2: Ça va, t'es content d'être là?
3: Je suis trop content. Pendant toute la semaine, on va aller jouer pour la bonne cause. Quoi arriver de mieux?
2: Ouais. Explique-nous un petit peu comment va se dérouler ce Couleur 3 Comedy Club techniquement. Un peu, vous êtes combien?
3: On est 5. On est 5, si je dis pas de bêtises. Valérie, qui est comme d'habitude la host de la soirée. Et puis en gros, je résume, on a 10 minutes, 10-12 minutes chacun. On n'est pas à cheval sur les temps. Yacine peut tout à fait faire 45 minutes, parce que Yacine a tendance des fois à se perdre. Et puis voilà, on se marre pendant une heure et demie, quoi.
2: Ça vous arrive souvent de jouer pour la bonne cause avec cette équipe ou toi personnellement dans tes stand-up personnels?
3: Non, on m'a jamais proposé de jouer pour la bonne cause. Mais comme on m'a jamais proposé de jouer tout court, non, c'est pas vrai. Mais non, c'est la première fois, donc c'est cool. Mais il y a beaucoup de trucs qui se font. Hein. Je sais qu'à Genève, il y a tous les ans un plateau qui se fait Stop Suicide, je crois, avec Bruno Pecky. Donc non, heureusement, les humoristes se bougent quand on les appelle pour faire des trucs comme ça.
2: Mais pourquoi on t'invite pas, toi? En fait, pour ces trucs.
3: Ah, je sais pas. Écoute,
2: on sait pas. Est-ce que vous adaptez vos blagues en fonction des soirées? Par exemple, ce soir, ici, pour Couleur 3 avec toi, le thème c'est la précarité et les addictions. Est-ce que vous avez adapté vos blagues en fonction?
3: Ça, c'est vraiment libre à chacun. Il y en a qui se sentent, qui ont envie de se dire, oh, tiens, c'est l'occasion de glisser 2-3 blagues sur le sujet du jour ou sur la ville où on se trouve. Moi, je pense pas. Je pense pas faire ça, mais on verra. Des fois, ça, c'est sur le moment, quoi.
2: Ouais. C'est pas des sujets qui t'inspirent, toi?
3: La précarité?
2: Ouais. Pas facile de rire aussi avec ça. On peut le faire, je pense.
3: C'est pas facile de rire, mais j'ai l'impression que... Alors, c'est très personnel, mais moi, j'aime bien faire des trucs sur des choses sincères qui me sont arrivées ou ce genre de trucs. Et je vais pas dire que j'ai vécu dans le luxe, vraiment pas du tout, du tout. J'ai vécu en banlieue parisienne, donc il y avait rien de... Mais je peux pas non plus dire que j'ai vécu dans la précarité. J'ai toujours eu à manger, j'ai toujours eu un toit. Donc, d'un coup, d'essayer de faire des blagues sur la précarité, je serais peut-être pas très à l'aise parce que ce serait peut-être pas assez sincère.
1: Et d'ailleurs, en tant qu'humoriste, est-ce que ça rapporte suffisamment, ou est-ce qu'on peut trouver des humoristes qui sont dans un état de précarité, justement parce que c'est pas forcément très bien payé toujours?
3: Alors, il y a énormément d'humoristes qui sont dans une situation de précarité. Sans donner de nom, je sais qu'il y a des gens qui... en fait, t'es pas très bien payé quand tu fais des comedy clubs...
2: Robin Chesset, par exemple.
3: Non, mais c'est vrai que t'es pas très bien payé quand tu fais des comedy clubs en Suisse. Des fois, t'es payé au chapeau. Donc, t'es payé 10 balles, 20 balles, 30 balles. Ça peut monter parfois à 100 balles. Mais de là à se dire, OK, j'arrive à dégager 3500 francs par mois, tu vois, et encore, pour vivre, ce qui est pas facile dans les grandes villes. Il y en a peu, t'es obligé de faire plein de trucs en même temps, de la radio, essayer de faire de la télé, enfin c'est vraiment un travail de tous les jours, mais ils sont peu ceux qui arrivent à en vivre complètement, c'est sûr.
2: La fondation Le Tremplin s'occupe de précarité, mais d'addiction aussi. C'est quoi tes addictions à toi, Julien?
3: Oh là là. je dirais la cigarette, voilà, c'est catastrophique, mais la cigarette, et puis y a un peu l'alcool quand même, hein.
2: Un petit peu l'alcool.
3: Peu, on essaye de travailler
2: dessus. Aussi.
3: Un petit peu la bouffe, ouais, mais la bouffe, t'es vraiment obligé de bouffer 3 fois par jour, donc ça me va comme addiction.
2: Non, mais la bonne bouffe,
3: oui, la bonne
2: avec
3: bouffe
2: de la crème.
3: Ouais, les bouffes un peu gargantuesques, c'est vrai que j'abuse un petit peu là-dessus. Ouais.
2: Mais bon, pas encore pour avoir ta place au tremplin. Question horrible, c'est qui le plus drôle de la bande?
3: Dans la vie de tous les jours, je dirais que c'est Robin Chesset.
2: C'est Robin Chesset, ouais. Et sur scène?
3: Mais Robin me fait beaucoup, beaucoup rire sur scène. Yacine, ce qui est drôle, c'est que tu sais jamais à quoi t'attendre et que c'est un peu. Il est complètement taré. Ouais, je dirais ça, mais c'est vraiment une question de merde, espèce d'enfoiré.
2: c'est vraiment, c'est fait exprès. Il y a Laura qui gueule derrière, puis moi, merde.
3: Non, mais ce qui est cool, c'est que typiquement ce soir, c'est vraiment 5 styles différents, quoi.
2: D'accord. On va rappeler peut-être que vous êtes là ce soir ici au Nouveau Monde de Fribourg, mais dans d'autres villes cette semaine.
3: Demain, on est au Locle.
2: Oui.
3: Voilà. Après-demain, je crois qu'on est à Sion, à la Ferme Asile. Ensuite, on sera à Puy, au City Club. Ensuite, on finit à la BFM à Seignelay-Légier.
2: Il y a plein de bières, d'ailleurs, à la BFM.
3: C'est vraiment une coïncidence.
2: Oui, il y a Robin qui se réjouit à mort.
3: Oh, il n'a pas besoin d'aller dans une brasserie pour boire de la bière.
2: Comment tu convaincrais les gens de venir vous voir ce soir? Déjà, rien que pour la bonne cause, puisque tout l'argent sera reversé à la Fondation Le Tremplin.
3: Bah, déjà, c'est un mardi. Franchement, le mardi, qu'est-ce que tu fous? Oui, j'ai entendu qu'il y avait le match de Gauthieron. Mais bon, bah, si t'aimes pas le hockey, justement, tu peux venir ici. Et franchement, se bouger un mardi, je trouve que c'est un bon prétexte pour se bouger un mardi, quoi.
2: Exactement. Et puis, si vous êtes même pas de Fribourg, vous prenez le train, c'est à côté.
3: C'est sur la gare.
2: On a vu sur les rails de chemin de fer. Très bien. Le Couleur 3 Comedy Club à partir de 19h30, 20h ici au Nouveau Monde de Fribourg. Vous venez, vous payez et tout l'argent ira à la bonne cause. Merci beaucoup, Julien.
3: Merci à vous.
2: Et on te souhaite un bon set ce soir.
0: Oui. Aujourd'hui, à Fribourg. Yeah.

0: Bonjour madame, bonjour monsieur, c'est RTS Couleur 3. Vous connaissez le tremplin à Fribourg?
1: Oui, bien sûr.
0: C'est quoi?
1: J'ai l'association qui soutient aux personnes en difficulté.
2: Ouais, c'est ça.
0: Ouais. Quelle réputation ça a?
1: Super. Une
2: très bonne réputation.
1: Formidable, sont aussi à bulles, c'est extraordinaire.
0: La consommation sécurisée, c'est bien.
1: Ouais, faut être sûr.
0: Ouais. Parce qu'il paraît qu'on peut sniffer aussi.
1: Bon, alors, ça dépend ce qu'on sniffe.
0: Vous avez déjà sniffé?
1: Bien sûr.
0: Hein, vous avez sniffé quoi?
1: Un peu de tout.
2: La chnouf, hein?
0: Merci.
1: Ouais, merci du
0: genre. Les aveux d'un sexagénaire en costard-cravate.
3: La drogue, c'est de la merde. Et surtout quand il y en a plus, quoi.

0: Les Strokes sur la 3 et je suis avec un membre de la fondation Le Tremplin. Salut, qui es-tu ?
1: Salut, moi c'est Samuel Bigler. J'ai rencontré Duja il y a 2 semaines. On va écouter ce que je lui ai raconté.
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3: Bonjour Samuel.
1: Bonjour.
3: Ça va ?
1: Oui, bien et vous ?
3: Ouais, très bien, je suis très heureux d'être ici, de faire votre connaissance, de pouvoir parler à toutes les auditrices, les auditeurs de Couleur 3 de cette aventure du tremplin, car j'imagine que c'est une aventure quotidienne.
1: Oui, alors c'est une aventure quotidienne. Ça fait 3 ans que je travaille ici et donc peut-être je présente le service social. Nous, on fait principalement de l'accompagnement administratif, aussi un accompagnement d'aide pour la gestion des finances, similaire à un service des curatelles. Et puis on accompagne aussi, on fait un suivi social aussi pour les personnes, donc pour toute demande afin de pouvoir se réinsérer. Peut-être quand même plus sur la partie administrative financière. On aide aussi les personnes à se reloger en collaboration avec le service équipe Apart. Et voilà, c'est des défis quotidiens, c'est tous les jours des nouvelles choses à faire.
3: Ça doit pas être facile avec des gens qui ont des problèmes d'alcool ou de drogue, qui, lorsqu'ils sont à jeun, sont de bonne volonté, aimeraient pouvoir gérer leur budget, aimeraient pouvoir se réinsérer, et puis le produit arrive et on dépense ses sous n'importe comment, on fait n'importe quoi, on n'arrive pas à se lever le matin même si on a un stage, ce genre de choses, parce qu'on s'est pris une cuite ou qu'on est trop défoncé. Ça, c'est des réalités des fois qui sont tabous en Suisse aussi.
1: Oui, effectivement, c'est jamais simple, je pense, pour une personne qui a une difficulté d'addiction, que ce soit une addiction au jeu ou une addiction à des substances. À tout moment, le salaire versé le 25 du mois peut être dépensé en quelques jours. Et peut-être que notre mission, justement, c'est peut-être d'être garant de ces revenus pour pouvoir réussir aux personnes de faire leur mois avec les ressources qu'elles ont à disposition. Donc ça peut être un salaire, ça peut être l'aide sociale, ça peut être une rente de l'assurance invalidité ou AVS. On jongle avec différentes sources de revenus, assurance sociale, etc.
3: La Suisse, on parle souvent de son filet social, de sa générosité, entre guillemets. Et pourtant, il y a un système qui casse les gens parfois aussi, avec ses poursuites, avec du social qu'on doit rembourser, et des gens qui sont dans des situations inextricables, avec l'impossibilité à terme de pouvoir tout rembourser. C'est un pays si généreux que ça, la Suisse, c'est si facile d'être pauvre, entre guillemets?
1: Non, je pense pas. Je pense qu'il y a encore une grosse doctrine axée sur le mérite, j'ai l'impression.
3: Fous-toi un pied au cul, c'est ce que ma grand-mère disait souvent.
1: Ouais.
3: Ah, il y a des problèmes de drogue, il n'y a qu'à se foutre un pied au cul.
1: Ouais, alors effectivement, on pourrait croire ça, mais je pense que ça va au-delà de ça, qu'une personne qui vit une dépression, par exemple, elle a besoin d'autre chose que de se mettre un coup de pied au cul. Ouais.
3: Ce qui est assez difficile en pratique, en plus. Ouais. Dernière question, pourquoi s'être investi dans cette aventure du tremplin ?
1: C'est une très bonne question. J'ai été confronté par le passé, dans ma jeunesse, à des gens qui consommaient des substances. Et puis j'ai découvert aussi qu'il y a des gens qui tombaient dans l'addiction. On parlait avant du contexte festif ou autre contexte de consommation. Et puis finalement, j'ai choisi de m'engager auprès des personnes qui sont sujettes aux addictions. Peut-être pour rendre le quotidien meilleur ou rendre leur vie meilleure. Ouais.
3: Bah merci beaucoup, Samuel.
1: Merci à vous.
3: Et puis on le sait souvent, hein, y a des gens qui font beaucoup la fête, qui la font trop, et un jour on tombe dans le trou, et à force de faire trop la fête, bah c'est plus la fête.

0: Gangstar sur Couleur 3, le morceau s'appelait Full Clip. Pour ce Couleur 3, avec toi en direct du Nouveau Monde de Fribourg, avec un nouvel invité qui fait partie aussi de la Fondation Le Tremplin, Sylvain.
1: Oui, je reçois Luc Génaud, qui est infirmier à la Fondation Le Tremplin, notamment au Seuil et à Équipe Apart, cuisinier dans une autre vie. Salut Luc.
2: Salut.
1: Alors pour commencer, on parle donc de la fondation Le Tremplin, mais il y a plein d'organisations sous cette fondation. Toi, tu es au Seuil et Équipe Apart. C'est quoi les différentes missions du Tremplin?
2: Alors c'est principalement accompagner des personnes en situation d'addiction. En tout cas, à la base, ça avait été pensé comme ça il y a maintenant juste plus que 40 ans. On a fêté les 40 ans l'année dernière de l'institution. Puis effectivement, dans l'institution, il y a plusieurs secteurs qui sont assez complémentaires et on travaille vraiment tous ensemble en fait pour accompagner principalement des personnes en situation d'addiction, mais pas que, notamment dans le secteur où moi je travaille plus particulièrement, c'est-à-dire le Seuil, qui est vraiment un secteur, enfin un accueil de jour qui est ouvert à tout le monde.
1: Ouais, parce qu'on parle de Basseuil, un centre à Basseuil. Qu'est-ce que c'est le Basseuil? Et toi, tu y fais quoi dans ce centre?
2: Le Basseuil, en fait, ça fait surtout référence au fait qu'on est dans l'accueil inconditionnel, donc les gens peuvent venir chez nous sans conditions préalables. Ils viennent là où ils en sont dans leur parcours de vie, dans leur parcours de santé aussi, et nous, on n'a pas d'exigence, on les accueille comme ils sont, en fait, sans jugement, et puis on leur permet, en fait, on est surtout là pour les écouter, les accompagner, puis on leur permet de pouvoir avoir accès à différentes prestations, en fait.
0: Tu dis que vous accueillez tout le monde sans distinction. C'est quoi le profil des gens qui viennent vous voir? C'est des gens qui souffrent de dépression, de solitude? Il peut y avoir des personnes âgées aussi?
2: Oui, totalement. Alors, on a, en fait, ça, je pense que c'est une des grandes richesses du secteur, c'est que on a principalement des gens qui, à un moment donné de leur parcours, ont eu une problématique liée aux addictions, mais c'est pas le cas de tout le monde quand même. Et puis on a aussi des gens qui sont vraiment touchés par la précarité, mais on a aussi des gens, on a la chance d'être près d'écoles en fait, géographiquement où on est situé à Fribourg, donc on a de temps en temps des étudiants aussi, ou des gens simplement du quartier qui connaissent pas vraiment l'endroit, puis qui ont envie de venir prendre un repas à midi, boire un café, et puis découvrir un petit peu l'endroit en fait, et ça c'est vraiment une richesse en fait. L'idée c'est aussi qu'on puisse changer le regard que parfois les gens ont sur le milieu des addictions. C'était l'idée aussi d'ouvrir au plus grand nombre. Et je trouve que c'est quelque chose qui fonctionne vraiment très très bien. Donc c'est très varié en fait les gens qui viennent chez nous.
1: Et vous vous inscrivez dans ce qu'on appelle la politique des quatre piliers qui a été instaurée en Suisse dans les années 90, à savoir la prévention, la thérapie, la réduction des risques et la répression. Vous êtes plutôt dans la réduction des risques, si j'ai bien compris de ce que tu me dis. Mais qu'est-ce que c'est vraiment la réduction des risques dans ces quatre piliers?
2: Alors effectivement, nous c'est plutôt dans la réduction des risques. Ben ça va être par exemple très concrètement permettre aux personnes qui viennent de pouvoir par exemple échanger leur matériel de consommation, le matériel qui est utilisé parfois pour la consommation. Donc nous, on a du matériel qu'on va changer gratuitement pour la plupart. Et puis ils peuvent acheter aussi à des coûts moindres, on va dire, toutes sortes de matériel pour pouvoir consommer, en limitant au maximum les risques en fait. Parce qu'on n'est pas là pour dire aux gens de ne pas consommer, ça c'est pas l'objectif. Après on va soutenir toute personne qui évidemment souhaite entreprendre un sevrage ou autre chose d'ailleurs. On soutient toujours ces initiatives, mais nous l'objectif c'est vraiment de leur permettre de consommer en limitant au maximum les risques.
1: Ouais, et il y a un espace de consommation sécurisé aussi.
2: Exactement, il y a un espace de consommation sécurisé.
1: Et il y a certains auditeurs qui peut-être vont se dire, ben, donner des seringues propres, ouvrir une salle de consommation, quelque part c'est faciliter la drogue. Qu'est-ce que tu leur réponds?
2: Alors moi personnellement je ne pense pas que ça soit facilité. Je peux entendre hein, cet argument, les gens nous, ça arrive des fois, notamment quand on parle de notre travail, que les gens nous disent ça. Mais on ne va pas augmenter le nombre de personnes qui consomment en distribuant du matériel en fait. On va simplement limiter les effets sur la santé, on va dire, et puis l'accompagnement. Et je trouve moi super important dans ces échanges qu'on a avec les bénéficiaires de partir aussi de ce qu'ils savent faire, c'est souvent des gens qui ont beaucoup de compétences quand même dans plein de domaines, et on part en fait de là où ils en sont. Et puis si nous, on peut les accompagner, les soutenir ou les conseiller dans certaines pratiques, on va le faire évidemment.
1: Ouais, et j'ai vu sur votre site internet que donc vous êtes un centre qui accueille des personnes en situation d'addiction, et j'ai vu qu'on y vendait de la bière, la trampoline à 50 centimes. Est-ce que c'est de la provocation, c'est du pragmatisme ou c'est un coup de génie?
2: Bonne question. Moi, je pencherais plutôt pour la dernière option, coup de génie. Alors après, je pense que c'est assez provocateur, on va dire, mais il y a eu tout un concept derrière dans la mise en œuvre de cette fab, parce qu'il faut savoir que la bière est fabriquée aussi dans une des structures du tremplin. Elle est brassée, il y a un brasseur qui est professionnel qui vient, et puis qui, avec des bénéficiaires, pour certains qui ont eu des problèmes liés à l'alcool d'ailleurs, ou qui en ont toujours, et puis qui vont participer à la fabrication et à la production de cette bière. Et c'est aussi un bon message, je trouve, de montrer qu'on peut consommer, on peut avoir une problématique, mais on peut aussi boire de la bière de qualité, s'intéresser au processus, la fabriquer, etc.
1: Et en même temps sortir de cette addiction.
2: Exactement, quoi. Et puis ça évite que les gens ramènent des bières très bon marché. Enfin voilà, il y avait aussi cette idée derrière de pouvoir permettre l'accès à cette bière à un coût qui est moindre aussi.
1: De la qualité pour pas cher. Luc, on te retrouve dans quelques minutes, on écoute un morceau.

0: Le mode automatique de Jeanne Bonjour sur Couleur 3, c'est son nom, hein, c'est pas moi qui invente. Jeanne Bonjour, et nous on redit bonjour à notre invité Luc Génaud, oui, de la fondation Le Tremplin.
1: Luc Génaud qui est infirmier au Seuil et à Équipe Apart, et j'ai envie qu'on parle un peu de la dignité des bénéficiaires de la fondation Tremplin. D'ailleurs, je sais pas si on dit bénéficiaire, parce qu'au Seuil, donc là où tu travailles, il y a notamment un atelier manucure, pédicure et soins du visage pour les femmes comme pour les hommes. Pourquoi s'occuper des ongles de quelqu'un, ça soigne aussi vraiment?
2: En fait, le soin, à proprement parler, ben, prendre soin de soi, c'est aussi permettre aux gens de retrouver de la dignité. Puis effectivement, nous, c'est une des missions qu'on a, c'est de leur permettre d'avoir accès à des douches pour pouvoir se laver simplement. On a une friperie aussi d'urgence où les gens peuvent venir chercher du matériel. On a des gens qui nous donnent, qui nous font des dons. Et puis, permettre à quelqu'un de prendre soin de son corps, c'est aussi une manière de lui redonner de la dignité, justement. C'est quelque chose qui est vraiment en train de se développer. On a des gens qui viennent, on les aide à se raser, certains. On a une coiffeuse maintenant aussi qui vient de temps en temps et puis qui permet aux personnes de prendre soin de leurs cheveux comme ça pour un coup qui est aussi vraiment plutôt symbolique. Et puis ça, c'est quelque chose qui marche bien parce que on se rend compte que souvent les gens, quand ils sont... ils ont souvent des parcours assez compliqués, des situations qui sont difficiles. De pouvoir avoir accès à ce genre de prestations, c'est important. Et certains, ça leur redonne de la confiance en eux. Et c'est une super entrée, une porte d'entrée dans la relation et le lien après qu'on va essayer de créer avec eux, qui est vraiment intéressante. Quoi.
1: Et d'ailleurs, une de tes collègues, parce qu'il y a toute une équipe du Tremplin qui est avec nous, une de tes collègues disait pendant le morceau, donc hors antenne, que aussi boire sa bière, parce que vous brassez une bière, boire sa bière dans un verre, participe de cette dignité.
2: Exactement, c'est ça.
1: Et concernant l'accès au logement, il y a aussi un accès au logement pour les bénéficiaires du Tremplin qui sont dans des personnes en situation d'addiction. L'ancienne logique, c'était arrête d'abord de consommer et ensuite tu auras un appartement. Avec Équipe Apart, vous faites l'inverse. Pourquoi c'est important de donner les clés à quelqu'un qui consomme encore?
2: En fait, c'est faciliter l'accès au logement parce que c'est difficile pour quelqu'un qui n'a pas d'appartement ou un toit sur la tête. C'est quand même difficile d'envisager un rétablissement ou en tout cas de prendre soin d'elle. Donc on part du principe aussi que c'est la première, en tout cas une des premières stratégie pour que la personne retrouve aussi de la dignité et puis qu'elle puisse peut-être se projeter un peu plus loin dans son parcours. Après, c'est pas une condition en fait que la personne entreprenne un sevrage si elle a accès à un logement. Mais le logement nous semble être vraiment quelque chose de fondamental quoi, pour que les gens puissent continuer en fait à s'autonomiser. Exactement.
1: Ouais. Et à Équipe Apart, on parle de se réapproprier le savoir habiter. Qu'est-ce qu'on oublie après des années de rue ou d'institution? Est-ce qu'on oublie de remplir un frigo, d'ouvrir son courrier, peut-être de supporter le silence aussi?

0: Oui, et je pense aussi, on se rend compte que les gens qui ont vécu souvent dans des structures, des centres d'accueil, ou pour certains qui ont vécu dans la rue, ou en tout cas, souvent un parcours un peu de migration à travers les différentes institutions, etc., que ce soit en Suisse ou même à l'étranger, c'est pas si simple tout à coup de se retrouver de nouveau dans un logement. Et puis là, il y a aussi avec Équipe Apart cette idée de pouvoir les accompagner après dans leur... dans leur quotidien, en tout cas dans l'appropriation de ce logement, en fait.
1: Ça donne de bons résultats en général, votre accompagnement. Est-ce qu'ils arrivent à mieux s'insérer?
0: En tout cas, effectivement, il y a quand même beaucoup de demandes. Et puis, oui, les gens sont globalement satisfaits. Après, on fait avec eux, en fait. Donc, voilà, il y a autant de situations que. Mais globalement, en tout cas, ça a beaucoup de succès. Et puis, j'ai pas envie non plus d'oublier tous les autres partenaires qu'on a ici à Fribourg et qui contribuent aussi à ce que ça fonctionne, en fait.
2: À quoi ça ressemble une réinsertion réussie ?
0: Pour nous, vraiment, on axe, comme je vous dis, vraiment sur la dignité. Donc, ça dépend vraiment, j'ai envie de dire, pour répondre à cette question. Moi, je pense qu'il y a autant de... Ça dépend du projet de la personne, en fait. Et puis, qu'est-ce que la personne souhaite réellement ? Pour nous, il y a des personnes qui vivent avec une consommation qui ne leur... Enfin, l'objectif, c'est qu'elle leur pose le moindre de problèmes possibles dans leur vie quotidienne.
2: Qu'ils soient fonctionnels.
0: Qu'ils soient fonctionnels. Ouais. Et puis, pour nous, c'est pas une finalité que la personne soit abstinente, par exemple. Donc, on a des gens qui fonctionnent avec une consommation qui est plutôt maîtrisée, on va dire. Mais voilà, je trouve que c'est quelque chose de très individuel qui se décide à... C'est vraiment la personne, en fait, qui va donner la réponse à cette question. Quoi.
2: D'ailleurs, sur le papier, une reprise de consommation, c'est pas forcément un échec. Mais toi, personnellement, le soir, quand quelqu'un que tu suis depuis des mois qui se remet à consommer, comment tu te sens ?
0: Parfois, c'est assez difficile, en fait, parce que, voilà, en plus, moi, à la base, je suis infirmier, donc on a toujours cette tendance un petit peu de vouloir vraiment aider la personne, et puis des fois d'accepter, en fait, que la personne aille plus mal pour une période, ou d'être dans le non-jugement, en fait. Ça, je crois que c'est vraiment fondamental, c'est de pas être... De pas se laisser submerger par ça, en fait. Et je pense que si on veut avoir des liens qui soient pérennes avec les gens pour pouvoir justement bien les accompagner, on doit vraiment être dans le non-jugement. Mais par contre, on va essayer de les sensibiliser quand même. Et souvent, quand on a du lien avec la personne, elle va se confier sur des aspects tout à coup de sa vie ou peut-être de cette consommation qui reprend. Elle va nous en dire un peu plus. Il y a peut-être un événement, il y a peut-être... Et pour moi, l'enjeu, il est là, en fait. C'est d'avoir un maximum de liens avec les personnes qui viennent vers nous. C'est pas des numéros, en fait. On essaye de les appeler par leur prénom. On essaye de les connaître. Ils ont une histoire. Et surtout, je pense qu'ils sont pas réduits à leur consommation. C'est des fois ça. Souvent, les gens qui viennent ont, pour certains, assez peu d'estime d'eux-mêmes parce qu'ils ont été... On leur a beaucoup dit, il faut arrêter, il faut ça, etc. Et puis là, l'enjeu, c'est vraiment de leur dire que, voilà, leur vie ne se résume pas à cette problématique de santé, elle en fait partie, mais c'est juste un aspect de leur vie et ils sont beaucoup d'autres choses encore, quoi. Donc on va s'intéresser à ça, essayer de creuser ça. Puis parfois, on arrive à les soutenir, à les accompagner, en fait, dans ce chemin-là, quoi.
2: Ouais, il y a un côté très humain dans ce que vous faites. Et j'ai vu une étude du GREA, le groupement roman d'études des addictions, qui dit que les infirmiers ont été décisifs pour obtenir des espaces de consommation sécurisés. Est-ce que soigner, c'est aussi faire de la politique ?
0: Oui, je pense que soigner, c'est aussi faire de la politique, parce que c'est tout. Enfin, les financements sont vraiment liés intrinsèquement à la politique aussi, aux choix qui sont faits. Donc, je pense c'est important aussi qu'on s'intéresse à ce qui se passe pour pouvoir justement sensibiliser, visibiliser aussi surtout. Et puis, je pense que tout ça, ça contribue aussi à ce que les gens changent un peu de regard sur la population qui fréquente notre structure et d'autres structures d'ailleurs en Suisse romande. Donc oui, moi ça me semble important.
2: Eh ben, merci beaucoup Luc d'avoir répondu à la question. Bravo pour ce que vous faites. D'ailleurs, si vous voulez soutenir, vous qui nous écoutez, le tremplin, venez ce soir au Comedy Club ici au Nouveau Monde de Fribourg. Et pour les personnes qui voudraient creuser un peu plus le sujet de l'addiction et du droit à habiter, il y a le 49e forum addiction qui aura lieu à Genève avec pour thème cette année le droit à habiter quand la consommation de substances s'en mêle. Merci beaucoup Luc.
0: Ben, merci à vous et puis j'encourage tous les gens qui veulent venir voir ce que c'est notre travail sur le terrain et surtout à la rencontre des personnes qui fréquentent le seuil et le tremplin. C'est ouvert à tout le monde et vraiment moi j'encourage les gens à passer.
2: Eh ben, allez voir le tremplin, soutenez le tremplin et nous on continue cette émission en soutenant le tremplin à notre manière avec un titre. Couleur.

0: Bonjour madame, pour RTS Couleur 3, connaissez-vous la fondation du tremplin à Fribourg?
1: Oui.
0: Qu'est-ce que c'est?
1: C'est pour les toxicomanes.
0: Ouais. Les alcooliques aussi?
1: Oui, oui aussi.
0: Ouais. C'est quoi le pire, l'alcool ou la drogue?
1: Ouf, les deux.
0: Ouais. Les deux ensemble?
1: Ensemble, ouais. Mais déjà séparés, c'est déjà pas mal.
0: Merci.

0: créateur sur Couleur 3, dans le Couleur 3 avec toi en direct du Nouveau Monde de Fribourg. Il nous reste encore une heure à passer ensemble, mon cher Sylvain.
1: J'ai envie de te dire plus qu'une heure parce que ça passe vite.
0: Et là, c'est obligatoire, c'est les infos, on revient juste après.
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3: 18h.
4: Pierre-Étienne Joie.
3: Les primes d'assurance maladie poursuivront leur ascension en 2027 à un rythme plus soutenu. La prime moyenne en Suisse augmentera de 5% à 412 francs par mois. La multiplication des traitements, les progrès médicaux, le vieillissement de la population alimentent cette nouvelle poussée. La facture suit de près l'évolution des dépenses de l'assurance obligatoire des soins. Environ un tiers de cette progression est liée à la démographie, tandis que deux tiers proviennent de dépenses supplémentaires par patient, dit l'OFSP. Et la nouvelle hausse des primes maladie fait l'unanimité contre elle. Beaucoup moins les remèdes. Médecins, hôpitaux, assureurs, partis, syndicats ont réclamé ce mardi des mesures, les uns pour réduire les prestations inutiles, les mauvaises incitations, les autres pour revoir le financement et soulager directement les ménages. La Fédération des médecins suisses, la FMH, appelle à ne pas empiler de nouvelles réglementations. Pour H+, les économies ponctuelles ne suffiront pas. Groupe E supprime, dans le cadre de sa réorganisation, le groupe énergétique fribourgeois a annoncé 12 licenciements, 9 d'entre eux concernent des cadres. Fin juin, Groupe E avait annoncé cette réorganisation et évoqué ses répercussions possibles sur les salariés, sans toutefois préciser le nombre exact de licenciements. Ces 12 licenciements sont désormais définitifs. Groupe E justifie la réorganisation par des changements intervenus dans le secteur de l'énergie, la pression croissante en matière d'efficacité notamment. 13 ans de prison, une mesure thérapeutique en milieu fermé. C'est la peine écopée par celui qu'on surnomme le tortionnaire de Moudon. Ce vaudois de 33 ans a été reconnu coupable cet après-midi de violences physiques, psychologiques, sexuelles sur une quinzaine de personnes pendant près de 10 ans, entre 2009 et 2018. L'homme a déjà passé 8 ans en prison avant jugement, des années qui seront déduites de sa peine en plus d'un an et demi lié à des conditions de détention illicites. Quelques 8000 sapeurs-pompiers ont manifesté à Paris cet après-midi. La mention « En grève », scratchée à leur polo, à l'appel de syndicats dans un concert continu de pétards pour faire entendre leurs revendications et leur colère au gouvernement. Reçu en milieu d'après-midi par le ministre de l'Intérieur Laurent Nunez, les représentants de l'intersyndicale, qui ne s'attendaient pas à de grandes annonces, ont reconnu à la sortie des signaux positifs envoyés par le ministre. Tennis. Daniil Medvedev accueille en Chine son 24e titre sur l'ATP Tour. Le Russe de 30 ans a battu son compatriote Andrei Rublev en finale. Ex numéro 1 mondial et vainqueur de l'US Open 2021, Daniil Medvedev a ainsi décroché son 3e trophée de la saison. Ce soir et cette nuit, le ciel sera souvent fortement voilé, mais un temps sec. Demain mercredi, nuageux, faible pluie possible, 15 degrés le matin, puis maximum 25 degrés, 0 à 3700 mètres. Et jeudi, ciel couvert avec de faibles pluies intermittentes, proches des 20 degrés selon le thermomètre.
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0: Parce que la précarité en Suisse romande, c'est toujours pas fini.
1: Mais la précarité sera bientôt terminée si vous venez suffisamment nombreux ici au Nouveau Monde pour aller voir tous nos humoristes du Couleur 3 Comedy Club. Je vous rappelle que vous venez, vous payez 20 francs, 40 francs ou 60 francs à partir de 20h et vous pourrez voir, ou plus même, vous pouvez mettre 1000 francs si vous voulez. Tout l'argent sera reversé à la fondation qui nous occupe aujourd'hui. C'est la fondation Le Tremplin. On va d'ailleurs recevoir le directeur de la Fondation Le Tremplin, Jean-Bruno Caron, qui était au micro de Duja tout à l'heure pour parler d'autres secteurs, parce qu'on a abordé d'autres secteurs aussi. Et puis, on fait venir aussi les humoristes.
2: Oui, on fait venir les humoristes parce que typiquement, Laura Chénia va venir se poser avec nous dans quelques secondes.
3: Elle est déjà là. Voilà. Hello, elle
2: s'incruste. D'où tu tombes comme ça du ciel? Je ne t'avais pas vu, Laura.
1: Du ciel avec son chocolat froid.
3: C'est ça. Toujours un petit chocolat froid.
2: On se réjouit de papoter avec toi, Laura. Ce sera dans quelques minutes, là, après un petit morceau qu'on va s'écouter. On n'est pas stressé.
1: On écoute de la musique, mais on vous encourage vraiment à venir nombreux ici au Nouveau Monde de Fribourg. Vous pouvez même venir faire un selfie avec Sylvain, il adore ça.
2: J'aime danser.
1: Il est photogénique, il danse, il est super, très bien.
3: Il a un teint, un selfie.
1: C'est
3: des mois de travail pour les selfies
1: teint,
3: de ce soir.
1: Toi.
2: Oui, c'est mon petit côté
1: méditerranéen. Ton addiction, c'est le jus de carotte un peu.
2: Non,
1: toi.
2: Mon addiction. Oui, mon addiction, c'est le fond de teint et la presse solaire.
1: Voilà. Couleur 3 avec toi en direct du Nouveau Monde de Fribourg. C'est parti pour la troisième heure.

0: comme nous sommes dans un canton presque bilingue, je vous annonce que nous venons d'écouter Die Schmitten avec la chanson Ach ja, wir sind am der Nouveau Monde de Fribourg pour le Couleur 3 avec toi. Et le Couleur 3 Comedy Club qui commence à 20h. Si je ne m'abuse.
1: Il commence à 20h et on a une digne représentante de ce Couleur 3 Comedy Club qui brille autant sur les planches que derrière les micros de Couleur 3, c'est Laura Chénia, salut.
2: Salut, disons que ça fait plaisir de venir quand on nous introduit pareillement.
1: Oui, et ça fait plaisir aussi que tu viennes pour être interviewée à la place de faire les interviews. D'ailleurs, on t'a pas beaucoup entendu cet été sur la 3, t'étais où ?
2: J'étais en Provence, j'étais dans une résidence, j'ai gagné
0: secondaire.
2: Un prix de la Fondation Anne Robert Bloch, c'est vraiment pas ma résidence secondaire. Non, résidence d'artiste, j'ai été écrire.
0: Moi j'ai cru que t'avais tourné un film d'aventure des années 80 là, avec ta veste en cuir sans manches, on dirait MacGyver et tout. J'aime beaucoup ce nouveau look, Laura.
2: MacGyver.
0: Ouais, un petit peu MacGyver.
2: Indiana c'est vraiment Jones, surestimé mes talents de bricoleuse, quoi, je te jure.
1: Et donc, tu as gagné cette résidence dans le Sud, mais qu'est-ce que tu as écrit ?
2: J'ai écrit un nouveau spectacle, un troisième spectacle
1: voilà, dont tu as déjà le titre.
2: Oui, ça s'appelle La Porte à Côté.
1: Porte à Côté, parce que ton deuxième spectacle, il s'appelait Les Amis, ça s'arrose combien de fois par semaine ? Tu as fait ce spectacle sur le fait de perdre quelque part des amis.
2: Oui, une rupture même non consentie.
1: Une rupture non amicale. Consentie, voilà. Et aujourd'hui, ça tombe bien parce qu'on est entouré de plein d'amis, mais on parle de précarité. Quand on tombe dans la précarité ou l'addiction, on perd souvent son réseau, ses amis en premier. Est-ce que la solitude, c'est drôle sur scène ?
2: Oh, waouh !
0: Vas-y, ouais, réponds
2: bam.
0: À ça.
2: Mais surtout rebondir par rapport à la relation à la précarité. La solitude sur scène, oui, je pense que tout peut être très drôle sur scène, en fait. À partir du moment où il y a une scène et qu'il y a un public et qu'il y a un cadre de ce qu'on vient voir, tout est drôle. Oui, la solitude, c'est sûr, c'est marrant. Ouais. Alors, surtout qu'avec l'autodérision, on peut faire beaucoup de choses.
1: Ça nous ramène à une question desprogiennes. Est-ce qu'on peut rire de tout ? Est-ce qu'on peut rire de la précarité ? Est-ce qu'on peut rire de l'addiction. D'ailleurs, si tu devais faire une blague sur la précarité, c'est qui prend la baffe ? Est-ce que c'est la personne précaire ou c'est le système qui la met là ?
2: Oh bah, ça dépend ce qu'on veut raconter. Moi, j'essayerais de faire quelque chose un peu plus sur le système, évidemment, mais là, tout de suite, moi, j'ai pas du tout de programme sur la précarité. Vraiment, je trouve que c'est difficile. Quoique, en vrai, c'est plutôt un bon thème sur lequel se lancer. Hein. En vrai, ça pourrait être un bon projet ambitieux à avoir, faire un passage de stand-up sur la précarité suisse. Surtout la précarité suisse.
1: La précarité suisse, la précarité en Suisse romande, c'est de ça qu'on parle cette semaine sur Couleur 3. D'ailleurs, en parlant de Suisse romande, tu viens des Franches-Montagnes.
2: Ouais.
1: La précarité à la campagne, est-ce qu'elle a une autre tête qu'en ville ? Est-ce qu'elle se cache mieux ou comment ça se passe ?
2: Oh là là, j'en sais rien. Mais des fois, on pense à la diagonale du vide dont on parle en France. Et je pense qu'en Suisse, elle est très relative. C'est-à-dire que, oui, pour des questions de réduction budgétaire, en ce moment, on a tendance effectivement à déposséder un peu des terrains ruraux de certaines prestations. Je pense aux postes, les petits commerces, les banques qui ferment parce que ça en vaut pas la peine, ça en vaut pas la peine. Et d'ailleurs, au bout d'un moment, quand on vous répète sans cesse que vous n'en valez pas la peine, vous commencez par le croire.
1: C'est quelque chose que tu as cru, toi, à un moment donné ?
2: Non, pas du tout. Moi, pas, parce que je pense que je suis partie assez jeune et j'ai jamais été touchée par la précarité. J'ai de la chance. Donc, franchement, je sais pas, la précarité en campagne, si elle est différente par rapport à la ville, mais je pense qu'elle est peut-être moins visible. Et moins visibilisé.
1: Et on en parlera samedi, si je ne dis pas de bêtises, parce qu'on sera à Seignelégier avec Couleur 3 avec toi. Tu seras aussi sur scène samedi.
2: Exactement, on est là tous les soirs.
1: Ouais. On sera donc au Locle demain à Seignelégier pour parler un peu plus de cette, quelque part, diagonale du vide suisse.
2: Mais je crois vraiment qu'elle n'existe pas.
1: Elle n'existe
2: en fait.
1: Pas, mais...
2: Parce qu'en campagne, il y a toutes les cités dortoirs. Moi, je pense que c'est ça qui est beaucoup plus dangereux, c'est l'isolement. Et venir habiter à la campagne pour ne pas exister socialement dans la campagne, je pense que ça, c'est dangereux. Et en fait, l'isolement, par rapport aux gens qui sont dans la précarité, ça, à mon avis, c'est très dangereux. Et en Suisse, on est sur des pentes assez dangereuses.
1: Mais est-ce qu'on peut ressentir l'isolement en ville aussi ?
2: Oh, j'en suis absolument certaine. Oui.
1: C'est quelque chose que tu as vécu ?
2: Non, parce que ce serait trop facile de dire ça. Je pense qu'il y a des gens qui le ressentent plus, mais...
0: Mais tu t'ennuies de ta campagne de temps en temps. Hein,
2: souvent,
0: quand même.
2: Mais j'y retourne beaucoup.
0: Ouais, bah
2: j'y
0: oui.
2: retourne beaucoup. Mais en fait, c'est lié à plein de choses. Quand on déménage en ville, puis qu'on laisse toute la famille aussi chez soi, dans la campagne. Moi, je suis dans une famille avec une éducation catholique aussi, donc les valeurs familiales sont très intenses. Il y a un aspect clan. Et quand on se retrouve seul en ville, c'est difficile de pallier à ce manque manque du clan. Donc, bah oui, après, on a envie de chercher ça avec des collègues de travail, mais c'est pas forcément la chose la plus saine. Et puis, ça veut pas dire que les collègues sont consentants. Donc, non, il faut se faire son petit chemin. Et... Mais moi, je crois vraiment au lien social, faire partie d'une chorale, faire des clubs de sport. Enfin, bon, moi, mon expérience des fitness en ville, c'est qu'on n'a pas de prénom, on est juste des tailles de leggings, donc c'est pas du tout concluant. Mais enfin, je crois vraiment au système un peu qui crée des petites sociétés. Où que ce soit.
1: Ouais, et pour pas vous sentir seul, venez ce soir au Nouveau Monde de Fribourg, parce que si tu es là, Laura, ce soir, c'est parce que tu es avec toute la bande, hein, Yacine, Julien, Valérie, Robin, pour un comédie club qui aura lieu à partir de 20h au Nouveau Monde. Et tu ne vas pas échapper à cette question. C'est qui le ou la plus drôle de la bande?
2: Vous avez demandé ça toute la semaine à tout le monde.
0: Ouais.
2: Le ou la plus drôle, c'est pas moi. Très clairement.
0: C'est qui?
2: Je ne saurais pas. Qui me fait le plus rire? Non, mais franchement, ça dépend des contextes, ils me font tous rire. Et je suis pas une balance, les gars. Non, mais en vrai, c'est horrible ce que vous demandez. Vous vous rendez compte, c'est lequel entre Franck et Sylvain, le meilleur animateur?
1: C'est moi.
2: Voilà, bon. C'est la différence entre les égaux, entre les humoristes et c'est pas vrai en plus, et les animateurs radio. Tout le monde a beaucoup d'égo. Sinon, on s'en parlerait pas des micros. Hein.
1: Bon, on a compris que tu faisais la langue de bois, mais donne-nous quand même envie de venir ce soir. Qu'est-ce que tu dis aux gens?
2: Je suis petite fille de menuisier, c'est pour ça que je la fais bien. ce soir, il faut venir déjà pour la cause. Simplement parce qu'un mardi soir, c'est parfait. Un stand-up, il n'y a pas du tout de prise otage où vous tapez un spectacle de 3 heures. Si vous avez envie de faire un truc un peu léger, tu viens, tu rigoles, tu sais que toutes les 12 minutes, ça change. Si quelqu'un, c'est pas ta cam, le prochain, il sera drôle. Franchement, c'est une bonne façon d'occuper son mardi soir. Et il faut investir son temps dans l'art vivant, plus que jamais. On passe un moment ensemble, on a les portables éteints dans la poche. Et vraiment, c'est un truc que je soutiens énormément aussi.
1: On se retrouve tous ensemble ce soir au Couleur 3 Comedy Club, ici au Nouveau Monde de Fribourg. Prenez vos billets, il y en a encore sur, je ne me rappelle plus l'adresse par cœur, je vais la retrouver parce que j'ai une tête très intelligente, avecvous.rts.ch.
0: Ouais, je le savais.
1: Tu le savais.
0: C'est qui le meilleur animateur?
1: En tout cas, merci beaucoup Laura Chénia d'avoir répondu à mes questions sympathiques et qui te mettent dans des situations inconfortables.
2: Oui, c'est très sympa, merci
1: beaucoup. On se retrouve tout à l'heure après des morceaux de musique.
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0: Bonjour monsieur, pardonnez-moi de vous déranger. Pour RTS Couleur 3, connaissez-vous le tremplin à Fribourg?
1: Non.
0: Non, c'est pour les personnes en situation d'addiction.
1: Ouais.
0: Non. Vous avez jamais pris d'alcool, de drogue?
1: C'est quoi ça?
0: L'alcool non plus?
1: Quelques bières, d'accord.
0: Quelques bières, combien de bières le matin?
1: Une dizaine.
0: Ah, ça va. Bonne journée.
1: Vraiment.
0: Soyons raisonnables.

0: F3000 sur Couleur 3, toujours ici au Nouveau Monde de Fribourg pour parler de précarité et d'addiction avec notre dernier invité. Vous l'avez entendu en première heure au micro de Duja, c'est le nouveau directeur de la fondation Le Tremplin, Jean-Bruno Caron. Jean-Bruno Caron qui nous a présenté en détail Le Tremplin tout à l'heure. On va évoquer d'autres secteurs de cette fondation comme le parcours Horizon et les questions de santé sexuelle. Rebonjour Jean-Bruno.
1: Bonsoir, vous allez bien ?
0: Ben oui, ça va et toi ?
1: Oui.
0: On le reconnaît à ton accent, t'es québécois. Raconte-nous un peu comment t'es arrivé en Suisse avant qu'on parle de tout ça. T'es littéralement amoureux du pays. Hein.
1: Moi j'ai fait le voyage initiatique du québécois, c'est-à-dire que je suis venu en Europe, je suis venu faire les pays francophones européens. En fait, je venais principalement en France, j'ai visité la Belgique. Et par un concours de circonstances, j'ai découvert la Suisse, que je ne connaissais pas du tout. Et je suis tombé en amour avec la Suisse, avec les gens qui y habitaient. Dans une synchronicité incroyable, j'ai rencontré des gens qui sont aujourd'hui ce que j'appellerais ma famille de cœur. Donc, des gens qui travaillaient dans le domaine, en fait, des addictions en réduction des risques, ce que je faisais moi aussi à l'époque à Montréal. On a eu nos gamins en même temps. On a appris à se connaître sur presque une vingtaine d'années, jusqu'au point où j'ai eu envie de venir vivre ici.
0: Et tu es devenu le nouveau directeur du tremplin au mois de juin de cette année. Ça se passe bien pour l'instant, depuis que tu as repris les rênes?
1: Je pense que oui. En fait, la chance que j'ai, c'est que j'ai rencontré une équipe merveilleuse. Donc, le tremplin, c'est quelque chose que j'avais un peu connu. On m'avait déjà pisté sur ce qu'était le tremplin. C'est certain que pour un Québécois, c'est assez difficile de venir vivre en Suisse parce qu'on n'a pas d'entente. Donc, aller vivre en France, c'est une chose. Aller vivre ultimement en Belgique, je pense même presque que ce serait plus facile, mais que la Suisse, c'était hyper difficile. Donc, pour moi, venir vivre en Suisse, ça devait absolument être lié à un projet professionnel. Et donc, j'ai un peu découvert du Québec qu'est-ce qui était le tremplin. Et je savais que c'était ici que j'avais envie de venir travailler.
0: On a évoqué le tremplin en long et en large avec Duja tout à l'heure. J'aimerais parler du parcours Horizon. Alors, qu'est-ce que c'est exactement le parcours Horizon, Jean-Bruno?
1: Mais comme vous l'avez entendu, le tremplin, en fait, c'est plusieurs secteurs. Hein. C'est plusieurs domaines différents qui créent quelque chose de plus grand qu'est le tremplin. Donc, Parcours Horizon, c'est le centre de réinsertion sociale et professionnelle pour les personnes en situation d'addiction. Donc, c'est des gens qui vont venir habiter, soit court, moyen ou long séjour. Ça peut être aussi court que 6 semaines. Ça peut aller à plus d'un an. Dans les faits, c'est plutôt des séjours assez à long terme. Donc, il y a 10 chambres dans le foyer résidentiel. Il y a un studio dans le village de Pensier. Donc, dans le village de Pensier, ils ont aussi 2 studios à Fribourg même. Donc, c'est un endroit où les gens viennent habiter, où on fait la réduction des risques. Donc, la consommation, elle n'est pas excluante. Je crois que tout à l'heure, Luc vous a un peu expliqué c'était quoi la réduction des risques. Nos critères fondamentaux sont assez clairs. Le sens que la personne donne à son séjour et à ses actes, c'est au centre de l'intervention. Ce qu'on souhaite, en fait, c'est l'amélioration concrète de la qualité de vie des résidents.
0: Tu peux nous décrire un peu le lieu? Tu dis que c'est dans un village. J'ai vu une photo. C'est une sorte de joli petit chalet suisse, un peu comme
1: mais
0: ça.
1: Mais c'est une maison merveilleuse dans cette campagne suisse qui, pour un Québécois, est complètement quelque chose de c'est un rêve vivant pour moi. Sur place, non seulement on a l'endroit où les résidents peuvent habiter, mais on a aussi tous les ateliers qui tournent autour. Il y a de l'horticulture, du paysagisme. D'ailleurs, il y a des ventes directes de ce que les résidents sont en mesure de faire. On a la brasserie, on a parlé tout à l'heure de la trampoline. On a aussi des ruches. On fait du miel. Donc, c'est une espèce de lieu champêtre où les gens peuvent venir se poser, habiter, reprendre un peu le contrôle sur leur vie et avec une intervention qui, à mon sens, fait partie vraiment de ce que je considérais comme les meilleures pratiques en la matière. C'est une approche qui est extrêmement individualisée. La raison pour laquelle les gens consomment des drogues, c'est propre à chaque personne. La meilleure manière d'accompagner une personne dans son mieux-être, c'est de comprendre ce qui a emmené la personne à cet endroit-là, c'est de revenir aussi vers ce que la personne souhaiterait accomplir là où elle se projette, et c'est de l'accompagner en conséquence.
0: Le projet est basé sur la libre adhésion. Alors, explique-nous un peu le pourquoi du comment.
1: Moi, la libre adhésion, en fait, c'est on pourrait forcer une personne contre son gré à changer ses comportements. Puis la littérature le démontre très bien. J'ai fait quand même pas mal de recherches. C'est quelque chose que je maîtrise assez bien, qui m'intéresse beaucoup. Quand on force une personne contre son gré à adopter des comportements et que c'est pas quelque chose qu'elle a intériorisé elle-même, les chances de réussite ou en tout cas d'amélioration sont assez ténues. On a peu de chances d'y arriver. L'important, en fait, c'est de se dire que la personne, elle a envie d'être ici. Ça correspond à son besoin. On est à Basse-Seuil, on l'a dit, on fait des services. qui sont acceptables pour la personne. Donc, qu'est-ce que la personne veut? Que la personne soit incluse comme un partenaire dans l'intervention qu'on donne. Nous, on n'est pas là pour expliquer à des gens ce qui est bon pour eux à leur détriment. On est ici pour comprendre ce que la personne vit et la personne est à tout moment un partenaire de cette intervention-là.
0: La capacité d'accueil du projet Horizon est de... J'avais vu 12 personnes, mais tu me disais il y a 10 chambres. C'est volontaire de ne pas être plus, d'être vraiment dans une équipe restreinte pour mieux s'occuper des gens?
1: Nous, on fait avec les financements qu'on a. Et soyons clairs, là, les besoins sont incommensurablement plus importants que ce que nous sommes en mesure de donner. Donc, s'il y a plus de financement, ben oui, on va donner plus de services. L'idée, c'est qu'on ne crée pas le besoin. Hein. On répond à un besoin qui est déjà là actuellement et on le fait à la mesure de notre possible. La chance qu'on a, c'est qu'on se base sur des collaborateurs, collaboratrices qui croient fondamentalement à leur travail. Vous avez de toute façon entendu Luc tout à l'heure. On a des gens de cœur, des gens qui croient fondamentalement, je crois, à l'humain. Et on fait beaucoup, mais on fait ce qu'on peut avec ce qu'on a.
0: C'est beaucoup basé sur le bénévolat aussi chez vous, où vous êtes quand même rémunéré pour votre travail. Et aussi, pour continuer de parler d'argent, parce que c'est quand même le nerf de la guerre, est-ce que les résidents doivent payer quelque chose?
1: En fait, les résidents qui vont venir, la façon que ça fonctionne, en fait, c'est qu'ils doivent prendre rendez-vous avec le service cantonal d'indication, ce qui leur permet d'accéder éventuellement, d'avoir l'indication addiction pour accéder au service de Parcours Horizon. Et c'est la commission sociale qui doit accepter le placement pour être en mesure de le financer. Oui, on a des bénévoles notamment, qui vont venir par exemple au Seuil ou autre, mais voilà, on a tous besoin de se loger, on a tous besoin d'acheter notre nourriture ou autre. Donc, heureusement qu'on a des bénévoles, mais ceci dit, on a besoin aussi des gens qui puissent vivre à aider les autres.
2: On a parlé tout à l'heure avec Luc de réduction des risques qui est un des quatre piliers. Donc, dans les quatre piliers, pour rappel, il y a la prévention, la thérapie, la réduction des risques et la répression. Est-ce que ces quatre piliers sont financés à la même hauteur au niveau fédéral ou est-ce qu'il y a un décalage entre ces différents piliers?
1: Il y a malheureusement un décalage. On va s'entendre. Les gens près de qui on travaille ont un très faible capital social. Ce n'est pas le besoin des êtres humains qui détermine le financement qu'on donne aux institutions qui s'en occupent. C'est plutôt à quel point ces personnes-là, dans la société, sont considérées comme des gens qui en valent la peine. Bien, nous, on a fait le choix au tremplin de mettre notre énergie, de donner notre amour, de donner notre respect à des gens dont peu de gens, peut-être, dans la société en général, prennent la défense. Et ça, c'est un choix aussi qui est un choix politique. On a parlé tout à l'heure de la politique. Moi, je suis de ceux, puis je pense que les gens qui travaillent aussi au tremplin sont de ceux qui croient qu'on juge une société à la manière dont elle traite les personnes qui ont le moins de capital social en son sein.
0: Une bonne raison de venir nombreux ce soir au Couleur 3 Comedy Club et de venir prendre votre billet, de mettre un maximum de pognon puisque tout cet argent sera reversé évidemment à la fondation Le Tremplin. Jean-Bruno Caron, on continue de parler avec toi mais d'un autre secteur juste après ce morceau.
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0: Eh ben, c'est elle, mon addiction, Clara Luciani, sur Couleur 3. Clara Luciani, on est toujours ici, au Nouveau Monde de Fribourg, avec ce Couleur 3 avec toi, axé sur la fondation Le Tremplin, toujours avec son directeur Jean-Bruno Caron. On a parlé du projet Horizon tout à l'heure. J'aimerais parler maintenant d'une autre problématique, c'est la santé sexuelle, qui est une problématique assez importante, avec ce que vous appelez empreinte. Est-ce que tu peux nous expliquer ce que c'est empreinte?
1: Alors, empreinte, c'est un autre secteur, c'est le centre de compétences de santé sexuelle qui a majoritairement, en fait, principalement trois prestations. Le dépistage des IST, donc avec consultation individuelle, bien sûr, tout est anonyme. Il y a le Boulevard, qui est un programme que j'adore, qui est un programme de promotion de la santé sexuelle par les pairs dans les écoles post-obligatoires. Donc, on imagine bien que ce sont les jeunes adultes eux-mêmes qui vont créer les thématiques, qui vont faire de la promotion de la santé, qui vont parler de dépistage ou autre, et qui vont trouver des thématiques à chaque différent moment. Et en fait, il y a le suivi PrEP. Donc, la PrEP, c'est quoi? C'est la prophylaxie pré-exposition. Donc, c'est un traitement médical préventif qui consiste à prendre des médicaments antirétroviraux, mais pour empêcher la contamination par le VIH. Donc, pour des gens qui ont des pratiques extrêmement à risque, qui seraient susceptibles d'entrer en contact avec le virus, eh bien, on va leur donner une médication en prévention. Comme ça, s'ils se retrouvent en contact avec le virus, les chances qu'il y ait une séroconversion sont extrêmement minces.
0: Le sida se transmettait beaucoup par injection dans les années 80, 90. Est-ce que c'est le cas maintenant avec les nouvelles drogues qui sont arrivées, qui se consomment peut-être autrement?
1: Bien, en fait, le risque du VIH est tout le temps là. Parce que, de toute façon, le partage du matériel ou autre, surtout quand on est dans le matériel de prévention, dans le matériel d'injection. Ceci dit, au niveau, par exemple, de l'inhalation ou autre, il y a un virus qui est, à mon sens, plus dangereux, ou en tout cas où la chance de le choper est plus importante, c'est le virus de l'hépatite C. Tout simplement parce que ce virus a cette capacité de vivre à l'air libre beaucoup plus longtemps que le VIH. Il y a des études qui ont démontré que le virus de l'hépatite C peut rester opérant jusqu'à 63 jours à l'extérieur du corps humain. Donc, imaginez si on s'injecte de la cocaïne qui a une tendance à être un vasodilatateur, donc il y a des micro-gouttelettes de sang qu'on ne voit pas avec les yeux. Tout ce qu'on touche, les poignées de porte, les poignées de frigidaire, un briquet ou autre, si moi, mes doigts sont contaminés, quelqu'un touche avec ses doigts et qu'après, il touche avec son matériel d'injection et qu'il s'injecte, il peut avoir le virus de l'hépatite C.
0: Les dépistages sont payants, hein, je crois.
1: Oui, les dépistages sont payants, mais ils sont à faible coût par rapport à ce qu'on peut avoir à payer là, dans le milieu peut-être plus institutionnel.
0: Et puis là, pour la prévention, j'ai lu que vous interveniez aussi sur les lieux de fête. Est-ce que tu peux nous expliquer?
1: C'est une prestation qu'on fait de moins en moins. On parlait tout à l'heure du financement. Donc oui, il y avait eu beaucoup d'interventions sur les milieux de fête. Le besoin était là. Donc, on a beaucoup de gens qui vont être en milieu festif, qui ont peut-être moins de connaissances sur les risques sexuels ou sur les risques de leurs différents comportements. Malheureusement, on a été obligé de resserrer nos prestations parce que le financement ne suivait plus. Et c'est là la frustration où je vous parlais tout à l'heure. Les besoins, ils sont amplement nombreux, mais les moyens qu'on a pour y répondre sont extrêmement faibles. Pourtant, la prévention, ça ne coûte rien comparativement à la gestion des cas positifs par la suite. Donc, on préfère d'un côté sauver de l'argent à court terme, mais au bout de la ligne, au niveau des hospitalisations, au niveau des traitements ou autres, on va dépenser des sommes qui sont astronomiquement plus élevées.
2: Tu parles de prévention dans les milieux festifs. On est dans un pays où les cantons ont vraiment leur mot à dire. Il y a certains cantons qui vont accepter,

0: où on en offre plusieurs, les gens vont consommer de toute manière. Le modèle portugais que vous avez discuté tout à l'heure nous le démontre amplement. La différence fondamentale, c'est le nombre de personnes qui vont être infectées, c'est le nombre de personnes qui vont être malades, c'est le nombre de personnes qui vont mourir de surdose. Et ça, on a à le connaître, on a à le réfléchir.
1: Très bien, Jean-Bruno Caron de la Fondation Le Tremplin. Qu'est-ce qu'on peut te souhaiter pour l'avenir? Plus de financement? Je crois que c'est vraiment le plus important, en fait, pour vous.
0: En fait, ce qu'on a à nous souhaiter, je pense que de toute manière, on est dans une société où on vit tous ensemble. Vous savez, les gens qui consomment des drogues, les gens qui ont des difficultés d'addiction ou autres, c'est nos frères, c'est nos sœurs, c'est nos parents, c'est nos enfants. C'est des gens qui appartiennent à la même communauté que nous. Moi, ce que j'espère, c'est d'un monde qui est plus égalitaire, qui est plus solidaire. Et ce que j'ai aimé pour un Québécois qui vient à Fribourg, c'est cette espèce de filet de sécurité qu'on offre collectivement ensemble. Vous savez, on parle d'addiction, on parle du tremplin beaucoup, mais on n'est pas seul, le tremplin, à Fribourg. On a des gens comme le Radeau qui font de l'accompagnement avec les personnes touchées par les addictions dans un cadre plus résidentiel ou ambulatoire. On a Repères qui font de la promotion de la santé, de la prévention des dépendances auprès des jeunes. On a le Tori qui est spécialisé dans l'accompagnement des personnes qui ont une dépendance à l'alcool. Donc, avec le tremplin, on forme, nous, un réseau de partenaires qui sont complémentaires dans le domaine des addictions. On a des relations avec la police cantonale qui sont merveilleuses. On a des gens autour qui y croient, et c'est ce qu'on a besoin de faire, c'est de créer un filet de sécurité dont les mailles sont assez serrées pour qu'on n'échappe pas des personnes qui ont des besoins, des personnes qui sont magnifiques, des personnes qu'on gagnerait fortement à connaître.
2: J'ai une question bonus parce que j'ai sorti quelques extraits d'archives de la RTS, notamment une archive qui date de 1994 qui présente la scène ouverte du Letten et de Platzspitz à Zurich, avec notamment un état des lieux, mais surtout une dramatisation par l'emphase du reportage, une dramatisation pour les personnes qui regardent ça, qui peuvent avoir peur. Comment, quand on est un professionnel comme toi, on s'adresse à la population pour éviter cet écueil de la peur et la création d'un sentiment de rejet des personnes qui sont en situation de consommation, d'addiction, sans nier la réalité du problème?
0: Luc, vous avez donné une réponse merveilleuse tout à l'heure. Venez manger au tremplin. Venez rencontrer les gens auprès de qui on travaille. Vous allez vous rendre compte, on a peur de ce qu'on ne connaît pas. Hein? Le racisme, l'homophobie, la transphobie, toutes les différentes, en fait, préjugés qu'on peut avoir sont basés majoritairement sur l'ignorance. On a peur de ce qu'on ne connaît pas. Venez rencontrer les gens, vous allez vous rendre compte qu'on est tous semblables, on est tous égaux. Et puis voilà, on le fait ensemble. Et puis on crée ensemble le monde dans lequel on voudrait vivre.
1: Tu nous donnes l'adresse, Jean-Bruno? L'adresse du tremplin.
0: Alors, on est sur les Arsenaux, 16D Arsenaux, donc sur la rue des Arsenaux, pas très loin de la gare. C'est 10 minutes à pied, ça se fait hyper bien. Si vous avez public bike, je pense que vous le faites en 1 minute 30. Et puis, si vous avez des voitures, vous pouvez trouver du stationnement. On est toujours ouvert, on est toujours accueillant. Et puis, nous, on croit fondamentalement à cette cohésion de population. Mélangeons-nous, apprenons à nous connaître et faisons le monde ensemble dans lequel nous souhaiterions vivre.
1: Merci beaucoup, Jean-Bruno Caron.
0: Merci à vous, hein,
1: écoute,
0: d'avoir fait cette émission.
1: On est là pour
0: c'est
1: ça.
0: C'est merveilleux, merci à la RTS.
1: Et d'ailleurs, on en remet une couche. Venez nombreux ce soir pour le Couleur 3 Comedy Club à partir de 20h. Bye bye.
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0: Mais dis donc, ce serait pas Phoebe Bridgers qu'on vient d'écouter, la charmante Phoebe Bridgers et ses longs cheveux blonds et sa guitare sèche et sa petite dépression saisonnière, j'ai l'impression, hein. Elle a une petite dépression saisonnière. Nous, pas du tout, parce qu'on est ici au Nouveau Monde de Fribourg. On s'apprête à aller applaudir les comédiens du Couleur 3 Comedy Club. Mais là, tu nous as sorti une archive, Sylvain.
1: Oui, parce qu'on en vient de recevoir Jean-Bruno Caron, qui est le directeur du Tremplin ici à Fribourg, qui nous a beaucoup parlé de comment ça se passe quand on reçoit des personnes qui sont en situation d'addiction. C'est aussi notre rôle cette semaine de parler de tout ça, de dédramatiser aussi, d'humaniser un peu les personnes qui sont dans cet état d'addiction. En revanche, cette archive que j'ai sortie, là, qui date de 1994, elle traitait un peu différemment les sujets d'addiction et notamment une certaine dramatisation. J'ai demandé d'ailleurs à Jean-Bruno comment on fait pour éviter cet écueil de la peur. Écoutez ce qu'on en disait en 1994.
2: À quelques minutes de marche de la Bahnhofstrasse, cet ancien quartier, industriel, sympathique, animé et multiethnique, n'est pas un coin désolé de banlieue aux confins de la cité. Il en fait intimement partie. Un quartier où il faisait bon vivre, tout le monde vous le dira. Où les Uriquois des autres quartiers venaient volontiers. Il possède évidemment son école, mais jugez de la situation. Elle est littéralement cernée par la délinquance directement liée à la drogue. Maintenant, on le fuit, du moins ceux qui en ont les moyens. La passerelle du Letton. Les fixeurs et les dealers en ont fait leur chose. Ce sont eux qui dictent la loi. Quiconque n'est pas de ce monde ne s'y aventure pas. Ce marché sordide déborde sur le Seal Quay, une petite promenade entre la rivière et la route. On y vend la drogue à la criée, sous les yeux des passants et des automobilistes. Imaginez les mêmes scènes chez vous, devant vous. Ici, on achète, on vend, on consomme toutes les drogues, sauf l'alcool, des plus anodines aux plus ravageuses.

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0: Patrick l'architecte sur Couleur 3 qui sera certainement précédé par Paul le menuisier et Sylvain Panatier, le meilleur animateur de Couleur 3 qui va nous présenter toute l'équipe suivante.
1: Oui, parce que nous avons toute l'équipe du Comedy Club de Couleur 3 qui joue ce soir au Nouveau Monde de Fribourg avec à ma gauche Laura Chénia.
2: Olé !
1: Ensuite Yacine Nemra.
3: Olé !
1: Robin Chesset.
4: Olé ! Juste qu'il fallait faire apparemment.
1: Julien Doquin de Saint-Preux.
4: Oh lélé.
1: Et vous l'avez reconnu à son rire, Valérie
0: Paco.
2: Salut.
0: Bonjour, voilà. Bon, on a été assez sérieux pendant cette émission. Hein. D'ailleurs, vous êtes tous partis. Mais que c'est quoi ces questions qu'ils nous ont posées? Qu'est-ce que c'est? Est-ce qu'on va, on va se marrer quand même un peu ce soir, hein?
2: Bah c'est le but, oui.
0: Bah oui.
2: Oui, alors voilà, on va...
0: Il faut donner envie aux gens de venir.
5: Je vous explique, on est là pour la bonne cause déjà, puisque c'est pour parler de précarité. Puis surtout, je vous dis, vous allez vous poêler, vous allez tellement vous poêler là qu'à la fin, il vous faudra une épilation au laser.
0: Ah, d'accord.
2: Il y aura des jeux de mots de cet acabit, ah, ouais. Oui.
0: Des jeux de mots. Est-ce qu'une petite imitation, Yacine?
6: Je suis décédé, Jeanne, au secours, je suis merde.
0: Ah, bien sûr. Marie Le Pen, bien sûr.
5: Marie Le Pen, ouais.
0: Voilà.
2: Hein, qu'on regrette,
0: des imitations. Comme moi, oui.
5: Fachanque, le retour de Fachanque Mater.
0: Le Couleur 3 Comedy Club, c'est 20 francs le billet. Hein, pour les plus petits prix, vous pouvez mettre 40, 60, mais vous pouvez mettre 3000. Mais 1000, pourquoi 1000? 10 000 même, 10 000. Si vous voulez. Et tout l'argent sera reversé à Robin Chesset. Pas du tout.
4: Absolument.
0: Absolument.
4: Merci, il en a pour bien tous besoin. Vos dons. Ça me fait très plaisir, je suis très content que vous participiez à ma vie, vraiment.
0: À la fondation Le Tremplin, qui s'occupe évidemment, comme tout le monde le sait, de saut à ski, évidemment.
2: Voilà. Non, puis alors, il faut pas hésiter à venir parce que c'est pas plein. Donc, si vous êtes du côté du Nouveau Monde, non, c'est pas encore plein, il reste encore quelques places. Donc là, on était sur la terrasse, à Grab, et puis à 20h, hop, venez. Là, il commence à faire frais. Puis,
4: franchement, Gotter en Berne, qu'est-ce qu'on en a à battre, hein, les Fribourgeois, franchement.
2: Voilà, ouais, là, ce soir, c'est l'humour contre le sport. Donc, qui va gagner?
0: Ce sera l'humour avec le Couleur 3 Comedy Club. Bah, toi, tu t'en fous, tu vas au match, toi, en fait.
4: Oui, moi, je vais au match. Voilà. C'est quoi, en fait? C'est foot?
0: Voilà, j'ai envie de dénoncer un traître qui sera certainement pas là ce soir. C'est Lord Betrave qui sera au match ce soir.
5: Évidemment.
0: Parce que lui, aime le sport avant l'humour.
4: On l'a croisé, on lui dit, mais si ça t'intéresse de venir, il dit, alors je suis désolé, mais j'en ai rien à faire.
0: Très bien, le Couleur 3 Comedy Club à partir de 20h ici au Nouveau Monde de Fribourg. Venez nombreux, merci les amis.
5: Et d'ailleurs, on a une bonne vanne sur Fribourg. Pourquoi est-ce que les oiseaux tournent en rond autour de Fribourg?
0: Je sais pas.
5: Parce qu'il y a deux ronds-points à l'entrée de la ville.
0: Ah, ah.
2: Bonne merci Maître Capello.
0: À 19h30. Non, mais
2: non,
4: si tu dis à partir de 20h, c'est comme les mariages. À partir de 20h.
0: Mais tais-toi, va répéter tes blagues, j'essaie.
2: Allez, ouverture des portes.
5: Il parle des micros, lui.
2: 19h30, spectacle à 20h avec Laura Chénia, Yacine Nemra, Robin Chesset, Julien Dequin de Saint-Preux.
5: Et Valérie Paco.
0: Et Valérie Paco, la meilleure d'entre nous. Merci les amis.

0: pour cette émission en direct du Nouveau Monde de Fribourg. Merci beaucoup, mon cher Sylvain.
1: Merci à toi, Franck. Et on n'oublie pas qu'on se retrouve demain quand même, et toute la semaine. Demain, ce sera au Locle. Donc, tous les Neuchâteloises et Neuchâtelois qui nous écoutent, venez demain au Comedy Club. On prend de l'avance, hein, on le rappellera encore demain. Ça se passe avec toi, avec vous.rts.ch. Prenez vos billets. On se voit demain là-bas.
0: Merci aussi à Charlotte Deléamont pour le booking de toutes les interviews, à Franck Pourpris pour la réalisation et à Johan Favre pour l'aide enfin voilà, économique, on va dire, hein, et le soutien d'un patron qu'on adore. Voilà, très bien. Bonne soirée sur la 3. Venez au Couleur 3 Comedy Club. Venez, c'est au Nouveau Monde à Fribourg. Allez-y,
1: allez,
0: venez.
1: Allez.
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4: Le système suisse d'assurance maladie reste excellent, même s'il existe encore de nombreux endroits où on doit et où on peut mieux contrôler. La déclaration de la conseillère fédérale Elisabeth Baumschneider devant la presse au moment où l'on apprend que les primes augmenteront de 5% en moyenne en 2027, passant à 412 francs par mois. Selon l'Office fédéral de la santé publique, environ un tiers de l'augmentation des dépenses est liée à la démographie, les deux tiers restants aux coûts supplémentaires par patient. Suisse, où près de deux tiers des gares ferroviaires sont désormais accessibles aux personnes à mobilité réduite. La mise en conformité a toutefois pris du retard, notamment pour les bus, où moins de la moitié des arrêts sont équipés. Berne débloque 250 millions de francs pour accélérer les chantiers d'ici 2029. Les éleveurs vaudois touchés par la sécheresse en 2026 vont bénéficier d'une aide exceptionnelle de 30 millions de francs pour maintenir leur exploitation. Les députés ont accepté le renvoi direct au Conseil d'État d'une initiative issue des rangs du PLR. L'aide se veut ciblée et contrôlée, répartie en trois volets. 6 millions pour un montant forfaitaire par exploitation, 9 millions pour un soutien en fonction des surfaces fourragères, et puis les 15 millions restants doivent aller aux exploitants ayant subi les pertes les plus importantes sur la base de justificatifs. 200 000 personnes dans les rues en France aujourd'hui selon le ministère de l'Intérieur, 300 000 selon la CGT. À l'appel d'une large intersyndicale, les manifestants réunis pour protester contre le recul du pouvoir d'achat dans la fonction publique. Augmenter les salaires, blocage des prix, des hôpitaux aux assauts, même attaque, même combat, pouvait-on lire sur les pancartes dans la manifestation parisienne. France toujours, où Mediapart dénonce la violence sidérante du Rassemblement national après les attaques virulentes de ses dirigeants. Visé par une enquête lui attribuant des propos antisémites en 2013, Jordan Bardella a évoqué une guerre totale, tandis que Marine Le Pen conseillait au journal d'enfiler son costard en Kevlar. Une députée écologiste a annoncé saisir la justice pour menace. Le Conseil de sécurité de l'ONU a prolongé de 6 mois le mandat de la force de répression des gangs en Haïti, alors que seuls 1500 des 5000 membres prévus sont actuellement déployés. La résolution adoptée sans opposition appelle à accélérer les renforts, à protéger les enfants enrôlés de force et rétablir la sécurité pour organiser des élections. En football, Manchester City reconnu coupable de la quasi-totalité des plus de 100 accusations d'irrégularité financière. C'est la communication ce mardi de la Première Ligue dans ce qui constitue l'un des plus grands scandales de l'histoire du football anglais. Manchester City, c'est de son côté dit innocent, va contester ses conclusions. Ce soir et cette nuit, ciel souvent fortement voilé, mettant en restant généralement sec. Demain, un ciel souvent très nuageux avec de faibles pluies possibles, en particulier le long du Jura et autour du Léman. Tandis qu'en Valais centrale, ce sera assez ensoleillé. Température minimum de 15 degrés, au plus chaud de la journée, ce sera 25, avec une tendance au fun dans les vallées alpines. Et puis jeudi, un ciel couvert avec de faibles pluies intermittentes et un temps un petit peu plus frais, maximum 21 degrés.
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2: Hockey sur glace, soirée complète de National League au programme ce soir. À Porrentruy, le HC Ajoie accueille le Lausanne HC. Un match que vous suivez, Grégoire Ogier. Est-ce qu'une équipe a pris les devants dans cette partie ?
3: Non, pas pour l'instant. C'est toujours 0-0 dans cette partie. Mais Lausanne va vivre deux minutes compliquées puisque Leffel vient d'être pénalisé. Ajoie va donc jouer avec un homme de plus sur la glace. Ajoie qui a mieux débuté cette partie. Le gardien lausannois Evan Huet a été à deux reprises à la parade devant son filet, notamment il y a quelques instants face au Finlandais Turkulainen. Avantage donc Ajoie pour l'instant au point, mais pas au totomate. Toujours 0-0 dans cette partie. Il y a d'autres matchs qui se disputent ce soir en ce moment même. C'est toujours 0-0 également entre Ambry et Davos. C'est un but partout entre Fribourg et Berne. Toujours 0-0 entre Genève et Kloten. Lugano mène 1-0 à Langnau. 0-0 entre Rapperswil et Zug. Enfin, Zurich, le leader, mène déjà 3-0 contre Bienne.
2: Merci Grégoire Ogier. On vous retrouve dans une heure pour un pointage sur ces nombreux matchs. Et alors, quand en football, la Suisse défie l'Écosse ce soir à Glasgow. Après leur victoire 3-0 en Macédoine du Nord, les hommes de Mouratiaki devront confirmer leur bon démarrage en Ligue des Nations. Toujours orphelins de Granit Xhaka et Brel Embolo, les Suisses évolueront avec le même 11 de départ qu'il y a 3 jours. Seul changement, Michel Ebischer remplace Fabian Rieder. La rencontre est à suivre à 20h45 sur RTS2 et sur nos prochains rendez-vous d'information également. Les primes d'assurance maladie poursuivront leur ascension 2027 à un rythme plus soutenu. La prime moyenne en Suisse augmentera de 5% à 412 francs par mois. La multiplication des traitements, les progrès médicaux et le vieillissement de la population alimentent cette nouvelle poussée. La facture suit de près l'évolution des dépenses de l'assurance obligatoire des soins. Environ un tiers de cette progression est liée à la démographie, tandis que les deux tiers restants proviennent de dépenses supplémentaires par patient, selon l'OFS. La Suisse, toujours le pays le plus innovant au monde selon l'ONU. Plus largement, l'intelligence artificielle fait progresser l'investissement dans le capital risque et dans la recherche. L'Organisation mondiale de la propriété intellectuelle l'a dit ce jour à Genève. Les dépenses réelles dans la recherche atteignent 3 400 milliards de dollars. Celles des entreprises, 1 500 milliards, un nouveau record. C'est désormais la plus haute éolienne du monde en Allemagne, à Schipka, où un mât géant a atteint sa hauteur finale de 365 mètres ce mardi, grâce à une tour télescopique innovante culminant presque au niveau de la tour de la télévision de Berlin. Cette installation doit capter des vents d'altitude plus réguliers et produire le double d'électricité d'un modèle classique. Météo, ce soir et cette nuit, un ciel souvent fortement voilé, mais un temps restant généralement sec. Demain, ciel nuageux, faible pluie possible, en particulier le long du Jura et autour du Léman, et des températures qui iront jusqu'à 25 degrés.
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2: Bon voilà, c'est fait, Botelli, Atekame, Bridgegui. C'est avec l'équipe de Suisse, on les a sécurisés, Steph.
3: Bah oui, bah il y a un autre qu'on n'a pas sécurisé.
2: Qui, Romano là?
3: Non, notre invité du jour, qui a toujours pas choisi entre la Belgique et la Suisse.
2: C'est vrai.
3: Alors, on va parler équipe nationale et double nationalité aujourd'hui avec nos poteaux du jour.
2: À fond, avec notamment notre humoriste Renaud de Vargas, dont le club n'a pas perdu ce week-end.
4: Non, effectivement, et qui, je mets une petite pièce dessus, ne perdra pas les prochains week-ends non plus.
2: C'est l'avantage des pauses inter.
4: Effectivement.
2: Servette et Lausanne. Cédric Moret est avec nous aussi, plaisir de te revoir.
5: Plaisir partagé.
2: Journaliste RTS Sport, occupé ces jours aux commentaires de la Suisse moins de 21 notamment.
5: Ouais, avec un gros match en perspective en France, la peut-être finale du groupe mardi prochain.
2: 19h, on écoutera ça avec attention. Et puis concernant notre invité de cette semaine, alors on vous avait annoncé mardi passé qu'on recevrait un joueur de Coupe du Monde. C'était le haïtien du Stade Nyonnais, Quito Termonsi. L'émission était toute prête, mais hier soir 21h30, on a appris qu'il prenait l'avion en catastrophe ce matin déjà, parce qu'il est finalement convoqué avec l'équipe d'Haïti, qui a plusieurs joueurs blessés. Très bonne nouvelle pour lui, bravo. Et heureusement pour nous, un défenseur central binational du Stade Nyonnais peut en cacher un autre, puisque notre renfort du jour, c'est Samuel Fankhauser. Salut Samuel, bienvenue.
6: Bonjour, merci.
2: Ça fait plaisir, merci beaucoup de sauver l'émission. On t'avait sur notre liste d'invités potentiels, t'es juste finalement venu plus tôt que prévu.
6: Avec plaisir.
2: Samuel Fankhauser, 22 ans, presque 2 mètres de haut, on a dû monter le micro. Défenseur central suisse et belge, formé au Servette FC, à qui t'appartiens toujours jusqu'en 2028, sauf erreur. Mm-hmm. T'as joué une mi-temps avec Servette, la première équipe, en août 2024, en Coupe de Suisse. T'as fait des pré-saisons avec eux. Encore il y a 2 ans, t'étais sur le banc en Coupe d'Europe contre Braga à l'aller comme au retour, sur le banc aussi pour Chelsea, Servette à Stamford Bridge. La saison passée, pour que t'aies plus de temps de jeu en professionnel, Servette t'a prêté à Étoile Carouge en Challenge League, donc la deuxième division suisse, où t'as joué 13 matchs, dont 9 comme titulaire. Cette saison, nouveau prêt en Challenge League, cette fois au Stade Nyonnais, où ça se passe mieux au niveau personnel. Premier but marqué en pro, titulaire à tous les matchs, jusqu'à ta blessure il y a quelques jours. Stéphane, on est en très bonne compagnie avec Samuel.
3: J'ai une question pour toi, t'as regardé Belgique-France ?
6: Ouais, j'ai regardé quand même un peu du coin de l'œil, mais bon, c'était pas le meilleur match
3: encore raté hein.
6: De l'année, mais ouais, encore. Ça devient frustrant là.
3: Bon, toi qui as la double nationalité, tu vibres plus devant les matchs de la Belgique ou les matchs de la Suisse?
6: Franchement, à peu près la même chose. Je pense quand j'étais ado avec la génération dorée de la Belgique, un peu plus la Belgique en 2018 tout ça. Mais là, c'est deux équipes à peu près du même niveau, donc j'aime regarder les deux de la même manière.
2: Ça devient presque la Suisse, la grande équipe, gentiment. Peut-être que je me la pète un petit peu avec mon pays.
3: Mais... Je sais pas, toi, tu racontes quoi? T'as aussi Espagne?
2: Moi, je suis binational espagnol, donc c'est encore un autre délire. Moi, j'ai un ticket pour avoir des titres sans rien faire. Mais ouais, Belgique-France, tu fais partie du coup du seum belge? Tu fais partie de ce truc-là un peu?
6: Ouais, un peu.
2: Donc la France, c'est parce qu'il y a toute une génération romande qui adore l'équipe de France aussi parce qu'ils font rêver avec les joueurs qu'ils ont. Toi, c'est pas trop ton délire ou...
6: Non, moi non. Moi, j'ai encore là 2018. C'est fou, ça fait toujours mal quand même.
2: Ça les suit, impressionnant.
3: Bon, en tout cas, t'as le temps de regarder les matchs parce que t'es blessé là, t'as quoi?
6: Ouais, bon, j'ai un spécial, une petite blessure au quadriceps. Donc juste loin des terrains 2-3 semaines. Mais
3: ah, la pause internationale tombe bien quoi.
6: Ouais, elle tombe très bien.
4: Moi je suis en pause internationale depuis un an bientôt, c'est une catastrophe, j'en peux plus. Si t'as des techniques pour soigner l'adducteur s'il te plaît, ça me fait plaisir, je suis preneur.
2: T'as des exercices à faire tout à l'heure d'ailleurs, tu nous as dit. Hein.
6: Ouais, exactement. Ouais.
2: Je crois qu'il devait les faire ce matin, mais à cause de nous, il a dû changer son horaire. On s'excuse vraiment auprès
6: On s'adapte.
2: Ouais, on s'excuse auprès du Stade Nyonnais. Jouer blessé. Ça, c'est une question qu'on a voulu poser à plein d'invités. On profite que tu sois un petit peu blessé et que tu aies sans doute connu des blessures dans ta vie pour te demander si jouer blessé, c'est une tentation qu'on a des fois. Et est-ce que tu considères ça comme courageux? Tu sais, il y a plein de joueurs qui serrent les dents dans des moments importants. Ou bien comme plutôt irresponsable.
4: Comment je sais pas si c'est courageux. Non, pardon.
2: C'était pour Samuel.
4: Pardon.
6: Non, après, ça dépend à quel échelon, quoi. C'est sûr qu'en Challenge League, ça vaut pas forcément la peine. Mais en Coupe du Monde, en Champions League, c'est totalement normal qu'il y ait des joueurs qui jouent tout le temps, je pense, sous infiltration et ils sont obligés, quoi. Enfin, il n'y a pas le choix. Si tu as une demi-finale de Coupe du Monde, bah, tu es obligé de jouer. Si ton pays compte sur toi, ton club. Donc, irresponsable et courageux.
2: Les deux, en fait, suivant les circonstances. Ouais. Qu'est-ce que t'en penses?
5: Regarde, Jude Bellingham, fin 2023, il se blesse à l'épaule. Pour pouvoir tirer jusqu'à l'Euro. Et puis, bon, s'il gagne l'Euro, je pense qu'il n'aurait jamais regretté. Mais cette année, il a dit qu'avec le recul, c'était une bêtise. Après, il a tiré ça. Il y a des compensations, douleurs discales au niveau du dos. Donc, mais oui, quand tu es au plus haut niveau, enfin, tu ne te poses même pas la question. Je pense quand tu es en phase finale d'un grand tournoi.
2: Mais tu trouves ce côté, on se pose pas la question. Pour toi, le débat s'arrête ici ou
5: non, mais
2: c'est
5: moi,
2: quand même
5: bien,
2: un truc.
5: Moi, j'aime bien l'approche où tu serres les dents et tout. Ouais. Et maintenant, je pense avec les staffs médicaux qui sont de plus en plus professionnels, où t'as toujours plus de monde, ils sont vraiment bien encadrés, même beaucoup mieux qu'à 15-20 ans, je pense.
3: Et moi, je me souviens d'Ibrahimovic, c'est les qualifications à l'Euro 2016. Il joue alors avec Paris, ses picous à outrance, et il va avec la Suède, et les médecins suédois refusent de lui faire des injections parce que il y a un risque potentiel pour le reste de sa vie, quoi. Mmh. Donc ça dépend quand même des médecins aussi. C'est pas que le joueur qui décide, c'est effectivement le staff. Ouais.
6: C'est comme Samuel Umtiti qui a sacrifié un peu sa carrière pour la Coupe du Monde.
2: Ouais.
6: Après il a eu la Coupe du Monde, donc au final.
2: Pour vous éliminer d'ailleurs.
4: Ouais. Pour marquer.
2: Le but contre la Belgique. Ouais.
5: Mais il a plus de genou maintenant.
7: Voilà,
2: ouais. Ouais, c'est horrible.
7: Attends,
2: ouais.
7: un genou, une Coupe du Monde dans la balance, je sais pas à quel point tu. Ouais.
2: Au niveau de Challenge League, imagine, si t'as une blessure. Mais c'est un match important. Peut-être vous jouez le sauvetage avec Nyon, j'imagine. Est-ce que c'est le médecin qui décide ou est-ce que toi, tu peux lui dire « Non, s'il te plaît, je veux le faire celui-là »
6: Je pense, nous, on est quand même jeunes, donc je pense que c'est quand même les médecins.
2: Okay.
6: Et le coach et le staff quand même en premier.
2: Okay.
6: Après, ça dépend des blessures. Des fois, tu as des blessures musculaires où ça tire un peu. Tu peux quand même essayer de forcer un peu. Si tu as d'autres blessures où des fois, tu peux vraiment pas, bah, c'est autant mettre quelqu'un d'autre qui est à 100% et pas risquer.
2: Et quand tu reviens de blessure et que tu reprends le jeu, on sent des fois, même chez les très grands joueurs, qu'il y a un petit peu d'appréhension, la peur de la rechute. Est-ce que ça, c'est un truc réel ?
6: Ouais, c'est normal. Ouais. Moi aussi, j'ai été blessé une fois, il y a 3-4 ans, toute la saison. C'est sûr que quand tu reviens, déjà, tu as toute l'envie de revenir sur le terrain, donc d'être à fond. En même temps, tu te dis attention quand même à ce que je vais faire, quoi, parce que ça peut vite retomber.
2: Et ça, c'est quelque chose que les entraîneurs savent ? Ou bien c'est un truc que tu dois absolument pas montrer et que voilà.
6: Non, ils sont au courant quand même. Ouais. Ça passe par des phases d'adaptation où tu fais quelques jours les jeux techniques, tout ça. Après, tu rentres un peu en joker pour les conservations. Et au fur et à mesure, au bout d'une ou deux semaines, tu rentres à 100% sur le terrain, si tout va bien.
2: Tu dirais que vu que tu as une saison de blessure, tu dirais que tu as mis combien à récupérer le Samuel Fankhauser 100%?
6: C'est compliqué à dire quand même. Ouais. Sur le terrain, je pense que ça allait vite. En une ou deux semaines, je pense que j'étais à fond. Après, de retrouver mon niveau que j'avais avant, ça prend plus de temps. Ça peut prendre des semaines ou des mois parce que c'est quand même plein d'automatismes qu'on perd et des repères qu'il faut retrouver, des appuis, tout ce genre de choses.
3: Ouais. Je t'écoute, ça me fait penser. Moi, je m'étais cassé la jambe au foot.
4: Wow.
3: Puis j'étais revenu après, je sais pas, 6 mois de plâtre et l'entraîneur me disait, mets le pied. Puis je dis, ouais.
6: Ouais.
3: Oublie un petit peu. Puis il me disait, c'est pas le balai Béjart ici, c'est du foot.
2: Oh, la masculinité toxique.
3: Ouais, ça traumatise quand même, quoi.
6: Je pense que maintenant, les entraîneurs et les staffs ont bien évolué quand même sur cet aspect-là et ils sont au courant.
2: Mmh. Ouais, donc ils vous invitent pas à mettre le pied à ce point-là quand vous revenez de blessure.
6: Non, ça sert à rien.
2: Mon Dieu, mon
3: autre niveau, moi.
2: C'était quel club?
3: Je dis pas le club.
2: On n'ose pas dire.
3: Mais c'était Junior A.
2: Junior A, ok, ouais. Putain, en plus pour les jeunes, c'est rude. Hein.
3: Ouais, c'était rude,
2: c'est
3: ouais.
2: Comme mentalité.
4: Voilà, sacré.
3: Et moi, j'avais compris en me cassant la jambe, j'ai compris que j'allais pas faire carrière dans le foot. Toi. Je me suis dit, bon, je vais faire autre chose, on se calme. Mais...
4: C'était à quel âge?
3: Bah, c'est quoi, 20.
4: T'as fallu autant de temps pour réaliser que t'allais pas faire pro à passer 20 ans.
2: Ouais.
4: T'es sûr de ça?
2: Sale. Deuxième saison en Challenge League. Samuel, c'est quel niveau ce Challenge League? Parce qu'on a l'impression qu'il y a parfois des disparités grandes entre les équipes par rapport au U21 de Servette, par rapport aux entraînements de Super League. T'en as fait beaucoup. Tu situes où la Challenge?
6: Ah, c'est un peu dur à dire parce que j'ai pas non plus joué plus haut, entre guillemets. Mm-hmm. J'ai pas eu de match en Super League ou quoi, mais c'est quand même, je pense, un bon niveau en Suisse. C'est déjà un très bon tremplin et on sent quand même une différence entre les jeunes et la Challenge League. C'est déjà beaucoup plus un jeu plus tactique où il y avait justement beaucoup d'anciens joueurs de Super League qui ont cette expérience. Donc c'est plus technique, plus tactique, ça va peut-être plus vite. Donc c'est dans la continuité de tous les championnats, quoi.
3: Mais elle est parfois critiquée, cette Challenge League. Je sais pas ce que t'en penses, Cédric, mais cette catégorie de jeu, c'est la bonne catégorie pour un jeune qui veut se développer?
5: Ça, c'est la grande question. Parce que si tu regardes la moyenne d'âge des clubs en Challenge League, c'est selon le site spécialisé Transfermarkt, t'as 24,5 ans. Et Super League, t'as 24,7. Donc t'as presque en fait la même moyenne d'âge entre l'élite et la Challenge League. Donc il y a une vraie question à se poser. Est-ce que c'est la bonne place pour les jeunes? Tu regardes les jeunes à Lucerne, il y en a 3 qui ont commencé la saison titulaire. T'as les deux frères Freiman derrière, t'as le milieu Timmerman. Ils ont entre 19 et 22 ans. Et tu regardes leur parcours à eux. Et eux, c'est Promotion League, quasiment pas de Challenge League, 0-0 et 5 matchs pour un qui était prêté à Ville. Et après Super League, parce qu'ils ont un club qui les fait entrer à 20 ans en Super League. Donc, Il y a toute une réflexion à avoir sur cette Challenge League. Il y a même le président de Lausanne dans un podcast, Vincent Steinmann du Lausanne Sport, il n'y a pas longtemps, qui disait, selon lui, il faut réformer complètement le foot suisse. Tu fais une ligue à 16.
3: Supprimer la Challenge League.
5: Tu la supprimes, tu fais une ligue à 16. Et puis voilà. Donc il y a une vraie question à se poser là-dessus. On dit souvent que c'est la place pour les jeunes, mais quand tu regardes la moyenne d'âge, c'est quasiment la même moyenne d'âge que la Super League. Donc il y a plein de réflexions à mener autour de la Challenge League. Mais le niveau, il est bon. Quand tu joues au Challenge League, rappelle-toi ce qu'a fait le Slow en atteignant la finale de la Coupe, en sortant des équipes de Super League. Alors bien sûr, tout le monde dit que c'est le niveau de la Super League qui a baissé. Mais c'est pas parce que t'es en Challenge League que tu vas pas finir pro. Yann Kronig, il a fait 5 ans défenseur du FC Sion entre 20 et 24 ans dans 4 clubs différents, puis maintenant il est installé en Super League.
3: Bah, il y a Hamdouni qui était au Slow, qui fait une carrière hallucinante. Il y a plein de joueurs qui sont passés. Yann Sommer était prêté par Baal Abadouz, il a fait une monstre carrière. Enfin, il y en a tout plein. La Challenge League, c'est intéressant quand même. Moi, je trouve que c'est une catégorie de jeu assez intéressante quand même. Parce que tout le monde peut pas aller en Super League non plus, quoi. Et puis la Promotion League, c'est trop bas, non?
8: Ouais. Elle a quand même du sens cette ligue, enfin, ça me paraît un peu extrême la proposition de votre vice-président, mon cher.
7: Ouais, alors peut-être, en tout cas, tout de suite ça paraît un petit peu audacieux effectivement. Puis c'est vrai, on remarque que ça joue, et puis les équipes de Challenge League embêtent toujours celles de l'élite en coupe ou autre, ou lors de, je sais pas, de même, j'aime dire les matchs de pré-saison, c'est pas spécialement représentatif, mais il y a de quoi faire avec justement des jeunes effectifs, et avec ce que par exemple Stade Lausanne est en train de faire dans ce début de saison. Je me demande si je me suis pas trompé toute ma vie de club à soutenir à Lausanne.
8: Pourtant t'as joué 10 ans au Slow.
7: J'ai joué 10 ans au Slow en tant que junior, mais comme Steph, tu vois, à 27 ans.
8: Les croisés. Ouais.
7: Les croisés à 27 ans, j'ai cru que ma carrière était foutue.
8: À 27 ans, oui, je me rends compte.
7: Ultra vieux. Ouais. Mais non, mais c'est vrai que cette challenging, elle vaut le détour quand même.
8: Mais vous avez joué maintenant, Samuel, une fois.
3: Carrière qu'on aurait pu faire.
7: Oh là là.
8: Ouais, c'est clair, le duo là. Les duatifs.
7: On sera à la place de Manzambi et Botelho.
8: Un 10 et un ailier droit, ça.
3: Manzambi en équipe de Suisse. Fallait prendre nos places.
8: Mon Dieu. Vous avez joué, Samuel, maintenant une fois contre chaque adversaire de Challenge League cette saison. Quelle équipe t'a le plus impressionné en face?
6: Yverdon cette année.
8: Ah ouais?
6: Ouais. C'est contre eux qu'on a pris la plus grosse claque, je pense.
8: Ok, intéressant. Ils ont recruté, ils ont encore annoncé Jonathan Okita qui signe libre. Donc ouais, ça, on n'a pas fini.
6: Après, Slow, on les a joués le tout premier match de la saison. Donc je pense qu'entre temps, ils sont montés en puissance.
8: Possible.
6: Et ouais, quand je vois leur match contre les autres équipes, c'est impressionnant aussi. Mais ouais, vraiment, contre nous, c'était Yverdon.
3: Ça sent bon pour les romans, hein. Slow, Yverdon.
8: Bon. On aura peut-être un premier roman.
6: D'ailleurs, c'est les deux équipes qui ont fini en demi-finale l'année dernière en coupe.
8: Exactement.
3: Il y a encore Winterthur.
5: Attention à Winterthur.
3: Winterthur est descendu, puis on se dit attention, ça c'est qui tout double. C'est soit tu dégringoles ou soit t'arrives à remonter.
6: Ouais, toujours
3: ils
6: dur,
3: sont bien placés, ils sont deuxième, quoi.
8: Vous les avez accrochés.
6: Ouais.
8: Inti, hein.
6: Ouais, on a fait un bon match.
8: Ça c'était un bon match. Ouais. Comment tu te sens, avant qu'on poursuive, comment tu te sens quand même vis-à-vis de Servette? T'es plus à moins de 21 maintenant. Ça fait 2 saisons qu'ils te prêtent en Challenge League. Tu vis comment tout ça et comment ils communiquent avec toi?
6: Bah, je le vis. Je pense pas trop à Servette. Je pense plus à où je suis actuellement, à mes performances. Et avec Servette, on verra, on fera le bilan en hiver, puis en fin de saison, voir quels sont les projets futurs. J'ai encore 2 ans de contrat, 1 an et demi, jusqu'en 2028. Donc j'ai encore le temps, guillemets, mais c'est vrai que j'aimerais bien avancer aussi.
8: Ouais.
6: Je suis plus considéré comme un moins de 21 jeunes, donc faut passer le step.
8: C'est évidemment pas à Samuel de le dire, mais le projet jeune dont parle Servette, moi j'aimerais bien qu'il fasse comme Lucerne, Cédric, tu vois.
5: C'est pas la même politique. Hein.
8: Voilà, exactement. Mais eux disent que oui, eux ils disent qu'ils ont un vrai projet jeune et tout. Ils ont tendance à les faire débuter à la 85e, puis après on les revoit plus pendant un moment. Ouais. C'est pas vraiment ce que j'appelle un projet jeune. Enfin, la moyenne d'âge de la première équipe, c'est environ 27 ans. C'est une des plus vieilles de la ligue.
3: C'est pas une équipe jeune. Hein,
8: ouais, il y a une douzaine de jeunes Servettiens qui sont partis cet été en prêt, dont toi, Samuel. Il y en a d'autres qui sont partis définitivement. Sidiki Camara à Carouge, Patrick Weber, Benjamin Keita à Ville. Voilà, je sais pas quel message ça envoie, ça.
5: Mais il y a un vivier fantastique.
8: C'est ça.
5: Après, l'histoire nous montre que souvent, ces jeunes pépites, elles jouent pas à Servette et puis leur éclosion, elle se fait ailleurs. Après, c'est intéressant, en tant que jeune, toi qui a été un jeune genevois, qui a grandi là-dedans, quand tu vois finalement qu'il n'y en a pas tant que ça qui joue en première équipe, etc. Enfin, vous réfléchissez là-dessus, vous discutez entre vous de ça?
6: Ouais, quand même, on parle beaucoup de ça quand même. Entre Servettien, entre joueurs prêtés. C'est vrai que c'est un sujet qui revient souvent. Mais oui, c'est bien en vrai qu'il y ait autant de joueurs en prêt maintenant. Parce qu'à l'époque, il n'y en avait pas autant. Les générations 2002, 2003, il me semble qu'il y avait quasiment aucun joueur en prêt. Donc il y en a plus maintenant, c'est bien. Mais après, ce qui est important, c'est surtout le retour. Qu'est-ce qu'on fait de ces joueurs qui ont été prêtés? Est-ce qu'on les prête pour les mettre de côté et puis c'est tout. Est-ce qu'il y a vraiment le but, c'est de reprendre 3-4 qui pourront vraiment intégrer la première équipe et avoir un rôle important.
3: Mais là, tu es toujours en contact, par exemple, avec les dirigeants servétiens, même si tu joues à...
6: Oui, quand même, j'ai des retours quand même de temps en temps, oui.
8: Bon, ben, l'espoir n'est pas
6: plus perdu. Sur les performances que sur le projet futur.
8: Ouais,
6: parce que c'est encore tôt, quoi. C'est le début de la saison.
8: Pour le coup, toi, t'es pas en fin de contrat cette saison, donc ça doit aider à la stabilité mentale aussi un petit peu, j'imagine.
3: T'as des rêves d'équipe nationale?
6: Oui, quand même. Bah oui.
3: Ouais.
6: Bien sûr.
8: On lui demande pas encore laquelle, parce qu'on va débattre de ça avec les binationaux en deuxième partie.
6: Bah, même si c'est jamais arrivé, faut quand même faut en rêver. Si j'en rêve pas, personne va le faire pour moi, donc. C'est ça bien. Peut arriver tôt ou tard, quoi.
7: Bah, Stéphane,
3: on va toujours. je te pose la question parce qu'on a un petit quiz sur les équipes nationales, vu que c'est la trêve internationale.
8: Ouais, puis t'as regardé.
3: On va jouer, c'est l'heure de jouer.
8: Il a regardé.
3: Puis comme t'as regardé les matchs, il doit être calé. Hein.
8: Voilà, on va voir s'il est chaud. Merci. On a plusieurs générations, hein, du 22 ans, du 32 ans et du je ne dis pas combien ans. On est parti dans ce premier quiz, pardon, donc il y en aura trois dans l'émission. Voici le premier. En fait, toujours deux équipes. Il y a Trisconi avec Moret et puis Samuel, tu seras avec notre. Renaud de Vargas national. Ce premier quiz donc sur la pause internationale qu'on est en train de vivre ces jours. La Suisse affrontait la Macédoine du Nord samedi. Quel joueur de la Macédoine du Nord était titulaire et est champion suisse en titre de Super League?
7: Rastoder.
8: Oh oui, 1-0. 1-0 team de Vargas.
7: Merci.
8: Bien joué.
3: C'est un petit match d'ailleurs.
8: Il fait un petit match et il sort à la mi-temps.
3: Il fait sortir, ouais.
8: Le numéro 11.
7: Je peux faire un aveu, Fantin, sur cette bonne réponse. J'ai regardé évidemment un bout, puis en fait, j'entends Rastoder. Puis je dis, ah, il est macédonien. Donc voilà, si jamais j'ai pas énormément de mérite.
8: Donc Rastoder, l'ancien attaquant du FC Thun, désormais au Panathinaikos. 15 buts, 6 passes D la saison passée avec Thun, quand même.
7: Hein.
8: Il est né en Suisse, hein, avec Sikron. Voilà, on reparlera des binationaux après. Numéro 11 de la Macédoine, Elmin Rastoder. Ça fait 1-0 pour De Vargas et on a. 2 points sur la prochaine question.
7: Ouh.
8: Dimanche, lors de Norvège-Portugal, Cristiano Ronaldo est resté sur le banc des remplaçants pendant tout le match. Depuis quelle année ça lui est pas arrivé en
5: 2008.
3: Non, là, c'est
8: ça fait un partout, non, tu le donnes à lui. Ok, Samuel est fair play.
5: Trop fair play.
8: Ça fait depuis 2008 que c'est pas arrivé en match officiel en équipe du Portugal. Égalisation. Qui était l'adversaire ce jour-là?
5: Suisse.
8: Et c'est un deuxième point. Il est très au taquet là-dessus. 2-1 pour la team Trisconi-Moret. Effectivement, notre ami Ronaldo, depuis le 15 juin 2008, voilà une photo de ce jour-là où il est avec Quaresma et encore la date et le nom des deux équipes sur le maillot de Quaresma. C'était l'Euro 2008 contre la Suisse.
7: Ah ouais, on était déjà éliminés.
8: Voilà, il y a eu juin 2024, juste avant l'Euro, il avait fait un match sur le banc, mais c'était un amical, donc là on parle des matchs officiels. Et ouais, effectivement, victoire pour Bird, la Suisse 2-0, doublé d'Akanyakin. Ludo Magnin était capitaine ce jour-là.
7: Ouais.
8: Tsubi au goal, un duo Derdiok fond de l'antenne devant, ça nous.
7: Oh,
8: ça nous rajeunit pas. Mais quand même, ils ont fait tourner le Portugal, il y avait Nani, Quaresma, Pep, Raúl Meireles, Ricardo au but. Ça avait de la gueule quand même.
7: Ah, purée, ouais.
8: Ça avait de la gueule.
7: C'est ton équipe B, ça, de là. Ok, d'accord. Ça devrait aller, on ne fait pas trop de soucis pour eux. Quoi.
8: Et il n'avait pas la même coupe, Cristiano. Bref.
7: Non, beaucoup de gel, effectivement. Ouais.
8: Qui est Gavin Bazounou? Pourquoi a-t-on beaucoup parlé de lui ces derniers jours? Gavin Bazounou.
7: Il est binational.
8: Non, ce n'est pas un binational, ce sera notre deuxième thématique.
5: D'accord. Il est défenseur central.
8: Non, ça, ce sera pour plus tard également.
3: Il était dans la tribune.
7: De la Fontaise, vu la gueule des sièges.
8: Il était impliqué sur la pause internationale qu'on est en train de vivre. C'est un gardien de but.
7: Il joue en Suisse?
8: Non. Gardien de but d'une équipe nationale qui a fait l'actu.
7: Ah, Guillaume Rest? Non, rien à voir. Le proche site. Non,
8: je n'aime drop. Un autre gardien.
7: Oui, je cite juste quelqu'un d'autre, pardon.
8: Gavin Bazounou.
7: De l'AVC, excusez-moi, mesdames et messieurs.
8: Quelle équipe ont fait le buzz pour des raisons pas forcément sportives pendant cette pause internationale?
3: L'Irlande.
8: C'est le gardien irlandais.
3: Point. Qui voulait pas jouer contre Israël.
8: Exactement. C'est le seul joueur
7: qui a refusé
8: de jouer contre Israël. Il est gardien d'équipe d'Irlande, aussi de Bolton en deuxième division Angleterre. Voilà, c'est en soutien aux victimes du génocide de Gaza. Il a fait un communiqué dans lequel il parle notamment de ses croyances personnelles et du fait que, je cite, tuer des innocents est inacceptable. Il est désormais admiré par beaucoup de monde au pays. Parce que ça peut avoir des conséquences sur sa carrière, hein, ce qui s'est passé. Il faut savoir que quelques heures encore avant le match, ça parlait d'annuler le match côté irlandais. Puis il y a eu des pressions de plusieurs côtés, notamment selon plusieurs sources, une agence de joueurs britannique qui s'appelle Unique Sports Group, qui aurait dit aux joueurs, si vous boycottez le match, vous jouerez plus jamais pour des équipes anglaises qui sont possédées par des propriétaires états-uniens. Donc ça fait quand même bien 8 clubs de Premier League et 8 clubs de Championship, ce qui change potentiellement beaucoup leur carrière. Finalement, ils ont fait un vote à l'interne de l'équipe, vous avez peut-être vu ce truc. Puis la majorité a choisi de jouer le match quand même. mais pas Gavin Bazounou. L'équipe d'Irlande quand même qui portait un brassard noir pour les victimes du génocide. Ils ont baissé la tête pendant l'hymne israélien. Ils ont refusé de serrer la main aux joueurs israéliens. Mm-hmm. Pendant ce temps, ça criait IDF, IDF dans les tribunes côté israélien. Après, mm-hmm. leur fédé nous dit que le foot n'a rien à voir avec la politique. Bref, l'Irlande se souviendra de ce monsieur Gavin Bazounou. Et j'espère que ça va aller pour lui pour la suite de sa carrière aussi bien que le 3-1 confortable de la team Trisconi que vous allez peut-être pouvoir
7: compenser,
8: réduire un petit peu avec la dernière question de ce quiz, Samuel et Renaud.
7: Ah,
8: on part
7: ouais.
8: dans la zone CONCACAF. Mm-hmm. Deuxième journée de la Ligue des Nations C. Les équipes, je les découvre. Hein. Match ce dimanche entre Antigua et Barbuda face à Anguilla. Victoire des Bena Boys d'Antigua et Barbuda, facile 5-0. Par contre, ils ont fini à 9 contre 11 parce qu'il y a un joueur d'Anguilla qui a réussi à faire expulser deux joueurs adverses. Quelle est la raison de leur expulsion ?
6: La main devant la bouche.
8: Non, ça aurait pu être ça avec cette nouvelle règle. C'est un truc.
7: C'est un gars qui a provoqué l'expulsion de deux adversaires.
8: C'est lié à son physique au joueur.
5: Ah, il s'est fait tirer des cheveux.
8: Ah oui, 4-1, Trisconi.
5: Une extraordinaire chevelure.
8: Regardez-moi ça si vous avez l'image. Mettez sur YouTube.
7: Ah, d'accord.
8: Il est connu, Eden Scipio.
3: Ah, c'est tentant, ouais.
7: Bah, en fait, les veuges de ce joueur font la taille de Samuel. C'est pas compliqué. Hein. Je crois vraiment.
8: Des dreadlocks d'1m94. Il est connu.
7: C'est pas loin, c'est vraiment.
8: Non, mais ça va jusqu'au mollet, hein, vraiment. jusqu'à la cheville. C'est un attaquant de 36 ans. il doit les attacher, vous le voyez, avec une sorte de cordelette autour de sa taille.
7: Il peut aller à la croix.
6: Un jour après l'autre.
8: Hein?
6: Un jour après l'autre.
8: Exactement. 72e minute, Keon Green lui tire les cheveux. 93e minute, Shallon Knight lui tire les cheveux. Les deux ont pris rouge alors qu'ils gagnaient 5-0. Mais juste, je pense qu'ils étaient énervés d'avoir ce truc.
5: Ouais,
8: t'as ce truc devant la tête. Là, qui... En plus, le gars, il se retourne, tu te le prends dans le visage. Enfin, voilà. Pour info, Antigua-Barbuda, c'est deux petites îles au nord de la Guadeloupe. J'ai découvert. Et puis Anguilla, c'est un archipel de 18 000 habitants dans la mer des Caraïbes. Voilà.
3: On apprend des trucs avec toi.
8: On apprend des trucs, mon gars. Moi aussi. Hein. Voilà, Steph, on est à peine à la moitié de cette trêve. Et puis, il s'est déjà passé plein de choses.
3: Exactement. On continue à parler équipe nationale. Tu as deux passeports, on l'a dit, Samuel.
6: Exactement.
3: Passeport belge, passeport suisse. Tu fais partie des binationaux du Stade Lyonnais. Il y en a 20 des binationaux sur les 28 de l'équipe. C'est pas mal quand même. Ouais. Est-ce que toi, tu as déjà été approché par une des deux sélections, la sélection suisse ou la sélection
6: belge? Non, malheureusement, jamais. Même pas en jeune. Jamais été dans les cracks de ma génération. J'ai toujours été un bon joueur, mais dans la constance, dans la continuité. Et bah, j'espère que ça pourra arriver un jour en équipe première. C'est
8: parce
6: le plus important.
8: C'est les cracks qui sont pris ? Ou il y a un truc de mérite des fois où quand même les types qui juste bossent et sont constants arrivent à être pris en sélection aussi ?
6: Bah, c'est les deux. Faut mériter, mais être un des meilleurs joueurs de l'équipe aussi. Sinon, t'as moins de chance.
5: Des fois, tu as des sélectionneurs qui font des tests. Hein. Alex Rai, il expliquait, quand il est devenu chef des M21 Suisse, que son premier rassemblement, il voulait tester quelques joueurs de Challenge League. Tu vois. Donc, il n'a pas cherché forcément à prendre des cracks.
8: Mmh,
5: il s'est notamment passé sur son premier rassemblement de mars 2026 d'un certain Romano. Donc, peut-être qu'on en parlera plus tard, le cas Romano.
8: On va en parler.
5: Mais voilà, parfois, ce n'est ouais, pas toujours les cracks qui sont ciblés.
8: Et quelle sélection tu choisirais quand tu sais Belgique?
6: Pour la première qui m'appelle.
8: Grouillez-vous.
5: La Brabanson, tu connais?
6: Ouais, faut que j'apprenne un peu.
8: Ah, c'est l'hymne?
5: L'hymne belge, okay. J'adore.
6: Bon, l'hymne suisse aussi, je le connais pas par cœur. Mais...
7: Ouais. Bah, je te rassure, nous non plus. Hein.
8: Sur nos monts comme le soleil annonce un brillant soleil. Voilà. Et
7: deux strophes et c'est terminé, effectivement.
3: Est-ce que tu prendrais la décision seule ou est-ce que tu en discuterais en famille aussi? Parce que
6: non, je
3: le
6: pense
3: papa
6: que...
3: est un petit peu belge et la maman est suissesse.
6: Je pense que je pourrais la prendre seule. Bah, c'est une question que mes parents me posent aussi. Qu'est-ce que je choisirais? Donc, je pourrais leur demander leur avis, mais dans tous les cas, ils seraient contents, je pense. Ouais. Je pas rappelle. D'histoire de. Non. Donc, voilà.
8: Ils respectent dans les deux cas, quoi.
6: Ouais, ouais.
7: Couteau sous la gorge. Tu préfères ton père ou ta mère?
8: Ouais, c'est ça, c'est clair. Mais ton père est aussi suisse, c'est
6: ouais,
8: ça.
6: Ouais.
8: T'es genre un quart belge, en fait, c'est ça.
6: Ouais, à peu près, ouais.
8: Je grossis le trait un peu. Ouais. Je me rappelle de Jürgen Klinsmann quand il était sélectionneur des États-Unis. Lui, il visait les binationaux qui étaient nés en Allemagne en ciblant spécifiquement les fils de militaires américains basés en Allemagne pendant la guerre froide. Donc Julian Green, John Brooks, c'était ça. Walid Regragui, l'ex-coach du Maroc, c'était un autre style. Lui, il s'invitait à la table familiale d'Amin Adli, qui est franco-marocain, pour manger avec les parents, avec les grands-parents. Samuel, toi, en tant que joueur, c'est quoi les arguments qui te parleraient le plus pour choisir un ou l'autre des pays, peut-être ça marche aussi avec les clubs d'ailleurs, mais est-ce que c'est du temps de jeu? Est-ce que c'est des arguments financiers? Est-ce qu'on joue sur ton cœur, sur la connexion culturelle avec le pays? Qu'est-ce qui te driverait le plus?
6: Je pense que c'est beaucoup le cœur aussi quand même. Ça peut être aussi un peu les projets sportifs, voir un peu quelle équipe nationale fait en ce moment, quels joueurs sont. Parce que si à ton poste, il y a une concurrence où il y a 4-5 joueurs et...
3: Bon, en Suisse, t'as Akanji Elvedi chez toi.
6: C'est ça. En Belgique, il y a moins de monde. Mais... Ouais. Mais ouais, c'est vrai qu'en Suisse, il y a quand même des très bons centraux. Et donc ouais, bon, pour l'instant, c'est pas... De toute façon, je suis pas appelé, mais si un jour je le suis, il y a plein de choses à prendre en compte quand même. Ouais. Mais je pense que c'est surtout le cœur.
8: C'est beau. Le choix de Romano...
6: Surtout que... Ces deux équipes, entre guillemets, justement, qui sont maintenant au même niveau un peu. Mm-hmm. Les deux ont fait quart de finale à la Coupe du Monde, donc sportivement, franchement, c'est la même chose.
7: Les deux sont intéressants.
8: Mais ça, c'est une question qu'avait Stéphane, justement. Est-ce que t'aimerais pas avoir le passeport d'une nation du foot un peu moins grosse?
3: Bah, de ton coéquipier de club.
8: Ouais. Termonci avec Haïti.
3: Quito Termonci qui part avec Haïti, quoi.
6: Bah, franchement, ça, c'est génial pour lui, quoi. La Coupe du Monde, c'est quand même.
3: Et toi, t'as le choix entre deux grosses équipes, puis lui, il a Haïti, la Suisse, il a pris Haïti, il est sûr de jouer. Et... Ouais. T'es un peu jaloux des fois, tu dis mince.
6: Non, pas jaloux, mais c'est très bien pour lui. Ouais. Mais non, c'est jamais quelque chose que je me suis dit. Je suis fier de mes deux nations, donc.
8: T'as pas une grand-mère ou un grand-oncle pour gratter un autre passeport?
6: Je crois pas.
7: Luxembourg, un truc. Ouais.
3: Et ça me fait penser. Tu te rappelles, Ilias Suarez?
8: Oui, joueur du FC
3: qui joue à Malte. Ouais. Parce que la fédération maltaise l'a appelé, ils ont trouvé un arrière-grand-père que lui ne connaissait pas, que sa famille ne connaissait pas non plus. Et du jour au lendemain, tu te retrouves international à Malte.
8: Quoi. Titulaire, quoi.
5: Magnifique.
8: Ouais, c'est trop beau.
3: Fais ton arbre généalogique, tu sais jamais où tu vas finir.
8: Et tu citais Romano et tu citais le fait qu'il y a une grosse concurrence à ton poste en équipe suisse et que ça peut aider dans le choix. Moi, on a beaucoup parlé de Romano, mais le milieu de terrain suisse, il est quand même un peu bouché. Enfin, moi, ça m'étonne pas aussi sportivement qu'il ait choisi l'Italie, qui est en train de se reconstruire et où il va avoir la place au milieu. Enfin, je sais pas ce que t'en penses, Cédric.
5: Mais... Ce qui est intéressant, c'est qu'il a donné une interview au Blick où il a expliqué c'est vraiment le cœur. C'est Mancini est venu me parler, Yakin est venu me parler, les deux fédérations, voilà. Mais à la fin, c'est juste moi qui décide avec mon cœur. Et c'est ce qui a fait la différence.
7: Puis déjà, oralement, t'as du suisse-allemand et de l'italien à l'oreille. C'est l'italien qui te fait craquer, quoi, bien sûr. Bah, bien sûr, t'as envie de venir, tout de suite. C'est vrai, tout de suite.
3: Il a beaucoup évoqué sa famille aussi, je pense, ça a beaucoup compté. C'est pour ça qu'il y a le cœur qui parle. Ouais. Et puis bon, puis on lui propose quand même de jouer en équipe A tout de suite, quoi.
8: Donc, justement, il y a le projet sportif, c'est intéressant. Voilà.
3: Quand tu vois où est l'Italie, tu
5: crash test, hein. Et puis il fait une erreur, il se fait désinguer par la presse transalpine derrière, il commence remplaçant le match d'après. Exact. Là, il y a un vrai moment, en tout cas. Lui, certainement, c'est un super footballeur, mais mentalement, là, il a face à lui un test énorme.
8: Alessandro Romano, mais est-ce que la Suisse, ça c'est un débat que tu voulais qu'on aborde?
3: Ouais, je voulais poser la question.
8: Est-ce qu'on en fait assez, quoi?
3: Ben, est-ce que la Suisse fait tout juste au niveau des binationaux? Il y a une stratégie qui a été mise en place. Depuis les M15, on discute beaucoup avec les parents des joueurs. Il y a un suivi. On offre la possibilité à tout le monde, à tous les binationaux, de pouvoir atteindre l'équipe de Suisse. Tu penses que la Suisse fait tout juste aujourd'hui?
5: Ben, si t'écoutes nos confrères, nos collègues de RSI.
3: Et surtout, c'est peut-être la chose la plus essentielle. La Suisse ne met pas la pression sur les joueurs et leur laisse la possibilité de choisir selon leur cœur, justement. Voilà. Est-ce qu'il faudrait pas peut-être plus...
5: L'ASF a été très critiquée sur le dossier Romano. Et moi, de l'extérieur, comme ça, tu peux dire on en fait pas assez. Et je sais pas si tu as vu sur nos collègues de RSI, Valon Berami, qui est devenu consultant là-bas, l'ancien milieu de l'équipe de Suisse, qui estime que ça a été très mal géré, qu'une pépite comme ça, tu dois... Il a fait tous les échelons, hein. Les 16, les 17, les 18, 19, 20, il est juste pas allé en 21. Et puis Alex Frey, il a été questionné là-dessus lors du rassemblement des moins de 21 ans. Il a dit, j'avais un plan pour Romano. Mon premier rassemblement, je voulais tester des joueurs de Challenge League, mais à ce moment-là, dans ma tête, c'était qu'il venait au rassemblement maintenant, du mois de septembre, pour que je l'installe dans mon 11. Après, il a eu une progression tellement rapide de la série B à directement s'imposer à Calgary. Et puis voilà, puis à la fin, il a dit, dans le cœur, il avait l'Italie. Voilà. Mais Alex Frey, il s'est posé la question quand même, faudra voir après pour lui comment ça va. Mais bien sûr que tu peux toujours critiquer dès que tu perds un talent. Là, par exemple, la presse alémanique, elle commence à beaucoup parler de Vazovic, qui était à Lucerne, qui est parti au club Bruges, qui joue pas encore à Bruges. Et là, sur le premier match des M21, il était même pas convoqué dans le groupe. Donc, on parle beaucoup. Après, ils sont tous très jeunes, tu vois. Même Lutfi Dalipi, la nouvelle pépite, le fribourgeois qui joue à Vaduz. Faut quand même leur laisser le temps. Il y a des billets. Finalement, être binational maintenant dans ces équipes de jeunes.
3: Il faut laisser le temps, mais en même temps, les autres ne te laissent pas forcément.
7: Il n'est pas quadrinational d'ailleurs, en plus, il me semble.
5: Oui, il y a l'Albanie de Kosovo qui s'est intéressé. Ouais. Je crois qu'il a encore un parent d'origine portugaise. C'est une réalité, mais tu peux toujours critiquer quand t'en perds certains. Après, historiquement, quand tu regardes tous les joueurs qui ont fini dans l'équipe A, bien sûr que tu peux dire « on », enfin la Suisse en a perdu, mais il n'y en a pas non plus, ça se compte pas des, vraiment des gros joueurs sur les deux doigts de la main.
3: On a posé la question à nos potos sur Insta, parmi tous les joueurs que l'équipe de Suisse a laissé filer, entre guillemets, quel est le plus gros regret ?
8: Devinez qu'ils ont dit en tête de liste.
5: Rakitic.
8: 75% ont dit Ivan Rakitic. On sent que ça les a marqués.
7: Quand tu vois la carrière
6: c'est
7: du
6: connu,
7: gars.
6: Je pense aussi.
8: Ouais, c'est aussi celui qui a fait la plus grosse carrière. Ouais, c'est ça, je pense. Effectivement, les amis sur Insta, vous nous avez dit ça. 75% Ivan Rakitic. Donc lui, il avait été jusqu'à Suisse Monde 21. Puis en 2007, à 19 ans, il avait switché pour la Croatie. Pour rejoindre l'homme qui arrive en deuxième position du sondage, 15%, Mladen Petric, que vous avez donné en nombre aussi, qui est né, lui, pour le coup, en Yougoslavie, mais il a été formé à Neuenhof, à Baden. Suisse, moins de 21 aussi, il a switché en 2001, à 20 ans. Après, il y a d'autres noms qui ont été notés, qui étaient assez chouettes. Oliver Neuville, né à Locarno, lui, à 25 ans, il est parti avec l'Allemagne.
3: Il n'a jamais joué avec les sélections juniors.
8: Juniors, exactement. Ouais. Albian Haidari, qui est récemment parti, après une sélection avec la Suisse quand même, du côté du Kosovo, formé à Bâle. Diogo Costa, on oublie toujours qu'il est né à Rotrist, quand même.
7: Ah oui.
8: Mais lui, je ne suis même pas sûr s'il aurait le droit de jouer. Je ne suis pas sûr. Je ne crois pas qu'il a le passeport. Il ne suffit pas d'être né en Suisse, sauf erreur. Mais lui, de toute façon, formé à Porto toute sa vie. En 2021, à 22 ans, il avait switché pour le Portugal, ce qui était on ne peut plus logique. Vous avez cité Alessandro Romano aussi, et vous avez cité, ça c'est pour les anciens, Roberto Di Matteo.
7: Ah, waouh!
8: Né et formé à Schaffhouse quand même.
7: C'est vrai.
8: Et lui, il a switché en 94 à 24 ans. Il jouait à la Lazio, en fait, dès qu'il est parti à l'étranger, paf, l'Italie. Donc voilà, et il y a plusieurs personnes d'entre vous qui ont dit aucun regret, parce que c'est pas un choix, c'est un privilège. Voilà. Wow. Donc ceux qui n'ont pas choisi la Suisse, vous êtes là, ben, tu sais quoi, tant pis. Mmh. Voilà. Et moi, je sais pas ce que t'en penses aussi, Samuel, mais s'il y a eu la polémique Botelli, la pression des Congolais qui voulaient trop le prendre, alors que lui, il était juste là, les gars, je suis suisse, quoi, je sais pas, j'ai grandi là, j'ai fait les juniors là. Moi, ce qui me vient quand je vois, et même Romano, un joueur fait ce qu'il veut, en fait. Ouais. Il ne vous doit rien. Ouais. Je te jure, moi, je comprends pas ça. Même si c'est pour l'argent. Moi, j'ai aucun problème à ce qu'il choisisse une autre sélection. Mmh. En fait, il fait ce qu'il veut. C'est sa vie, c'est sa carrière. Pour le cœur ou pour l'argent, c'est égal. Et en plus, on dit « Ouais, mais il a été formé chez nous. » Personne n'a forcé l'ASF à mettre de l'argent dans la formation d'un binational. Ils savent, l'ASF, en mettant de la thune, qu'ils prennent un risque. Mmh. Dès le départ, ils savent. Donc, des fois, ça marche, côté pile. Des fois, ça marche pas, côté face. Mais foutez la paix un peu aux joueurs, quoi. Enfin, je sais pas, Samuel, je suis trop drastique. Donc...
6: Non, non, t'as raison. Je pense que... Bah ouais, je pense... qui a fait le bon choix. De toute façon, c'est lui qui décide, comme t'as dit.
8: Mais oui.
6: Et il a vécu à Genève, il a été formé à Servette. Il a toujours été avec l'équipe de Suisse. Il est parti en Allemagne, il parle allemand, donc peut-être ça peut aider aussi faire le lien avec les Suisses allemands. Donc, non, je pense qu'il peut avoir un très bon rôle aussi à jouer dans cette équipe de Suisse. Donc, voilà.
8: Tu l'as croisé en équipe jeune, lui, ou pas?
6: Ouais, j'ai jamais joué avec lui, mais juste au-dessus, ouais.
8: Ok.
3: Moi je suis d'accord avec tout ce que tu as dit, mais je pense que la Fédération Suisse fait juste maintenant. Et puis le cas Rakitic était intéressant parce que c'est ça qui a déclenché une réflexion au sein de l'ASF.
8: Certes.
3: À l'époque c'était quoi? Hans-Rudi Hasler qui était le président, extrêmement fâché du cas Rakitic et qui dit maintenant il faut faire quelque chose. Et c'est là qu'ils ont instauré le dialogue avec les parents, c'est là qu'ils ont mis en place toute cette infrastructure et cette structure au niveau national. Et je pense que tu as raison, le joueur est libre de choisir. Mais les fédérations doivent faire leur lobbying et je pense que la Suisse le fait à sa manière.
8: Ils ont fait un lobbying poli un peu.
3: Mmh. Ouais, mais c'est assez intéressant.
8: Ah ouais, mais c'est OK.
5: Mais pour terminer sur Romano, tu as quand même RSI qui a posé la question à l'ASF. Est-ce qu'il doit rembourser environ 100 000 francs dans le cadre du projet du programme Futuro où l'ASF, elle investit de l'argent sur des jeunes à très haut potentiel susceptibles de finir en équipe de Suisse. Et donc, tu as quand même cette question qui n'a pas encore été répondue par l'Association Suisse de Football. Mais voilà, c'est des questions qui entrent en ligne de compte.
8: Moi, je trouve ça malsain de demander à un joueur de rembourser. Enfin,
6: je trouve que c'est surtout les réseaux sociaux qui alimentent.
5: Il y a beaucoup de bruit.
6: Surtout pour Botelli, c'était surtout sur les réseaux qu'on voyait ça.
7: Et Botelli, c'est lunaire parce que tous ces Congolais qui s'insurgent, qui lui souhaitent les ligaments croisés, mais ça, c'est hallucinant. Et t'es là, mais les gars, en fait, s'il avait pas planté, je sais pas combien de buts en je sais pas combien de matchs, délivré je sais pas combien de passes décisives en je sais pas combien de matchs.
8: Vous l'auriez pas réclamé.
7: Mais vous en parleriez même pas de ce gars. Vous direz, mais reste en Suisse. reste bien chez la réserve de Sion.
3: Ah bah ça me fait ça, on parle surtout des joueurs qui cartonnent.
8: C'est clair.
7: Et puis là maintenant, à chaque fois que Botelli poste un truc,

0: Bise.
1: Oui, monsieur.
2: Oh,
1: très très bon. J'ai même pas encore dit qu'il était né à Londres. Et c'est effectivement Michael Olise qui a choisi la France avec qui il joue depuis la sélection.
0: Ah, donc il a 4 nationalités, lui.
1: Exactement. Exactement.
0: Ah, bah, lui aussi, c'était un choix. Ça a pas fait autant parler que ça non plus. Ou ça a fait parler.
1: Mais ça va parce qu'il était en sélection depuis les U18 avec la France. Donc il y avait une logique sportive aussi. Les gens l'ont un peu vu venir. Je pense qu'il regrette surtout maintenant parce qu'il voit qu'il est trop fort. Et puis aussi, lui, il allait régulièrement avec sa mère en France étant enfant. Donc il a toujours eu un coup de cœur. Il était fan de Zizou et d'Henri. Donc c'était ses idoles de foot. Donc pour lui, il y avait ce choix-là. Là, on le voit en photo avec ses deux parents au lycée. Et ça fait 1-0 pour la team Funkhauser de Vargas. On continue avec les qui suis-je. J'ai aussi joué la dernière Coupe du Monde. Mon père est britannique et nigérian. Et ma mère est allemande. Qui suis-je?
2: Oh purée.
1: Angleterre, Nigeria, Allemagne.
2: Jonathan Tah?
1: Non. J'ai fait.
3: Félix Nmecha?
1: Non. On n'est pas loin là. Tu te rapproches sur le terrain.
3: Adeyemi? Non.
1: Non. Il a fait ses juniors avec l'Angleterre jusqu'au moins de 21.
0: Moussiala?
1: Comment?
0: Moussiala?
1: Oui, monsieur. Il est chaud, Samuel. Allez, 2-0 pour la team de Vargas Funkhauser. C'est Jamal Moussiala. On a une photo ici avec sa famille à l'époque où il était junior à Chelsea. Maman allemande, papa britannique et nigérian. Il a choisi son pays de naissance, Jamal Moussiala. L'Allemagne, mais il avait joué avec notamment Bellingham en équipe espoir.
2: Le duo.
1: Ouais.
2: Le duo de zinzin.
1: Ouais, c'est salaud. C'est salaud. Encore un qui suis-je ou plutôt un qui sommes-nous? Je suis né en Espagne, mon frère aussi, mes parents viennent d'un pays africain.
3: Ils jouent au Pays Basque.
1: Mon frère et moi avons
3: dit... Williams.
2: Allez, Williams.
1: C'est Cédric Moret, 2-1.
2: Tu m'as fait une passe D en plus en parlant.
1: Ouais. Ils ont disputé le mondial 2026 avec deux pays différents. Ce sont ces deux frères, Iñaki Williams pour le Ghana, Nico Williams pour l'Espagne. Iñaki, ils sont les deux nés en Espagne. Hein. Iñaki est né à Bilbao, Nico est né à Pamplune. L'histoire de leurs parents, je ne sais pas si vous connaissez, elle est folle. Maria et Félix Williams. Ils avaient quitté le Ghana en 1993. Ils ont parcouru 4000 kilomètres. Ils ont traversé le Sahara. Ils ont fait un bout à pied, un bout entassé à l'arrière d'un camion, jusqu'à l'enclave espagnole de Melilla. Ça résonne avec ce qui se passe aujourd'hui à Ceuta. Ils ont été emprisonnés une fois arrivés sur le territoire espagnol, mais ils ont reçu le soutien d'un Basque, comme ça qui les a aidés à obtenir l'asile, à s'installer à Bilbao. Un an après, Iñaki naissait, et depuis, les deux frères, c'est devenu des légendes de l'Athletic Club. Voilà. Et on poursuit avec une dernière question pour peut-être égaliser côté Trisconi. C'est la question bonus. C'est plus un qui suis-je, ok? Pendant la dernière Coupe du Monde cet été, il y a eu une statistique de fou concernant les nationalités. C'est que 8% des joueurs du mondial sont nés dans un seul et même pays, lequel?
2: Les États-Unis.
0: France.
1: Samuel Funkhauser, qui vient achever, il est très très chaud, c'est la France.
4: Tu sors d'où cette stat?
1: 98 joueurs du... Ouais, t'as dû voir passer sur les réseaux. La France avait 98 joueurs du mondial qui sont nés chez elle, 7,9% des joueurs pour être exact. Et combien derrière sur le podium, on a les Pays-Bas avec 67.
2: Samuel te demandait combien
1: Ah, excuse-moi.
0: Combien de joueurs?
1: 98. Ouais, sur je sais plus combien ils étaient, mais c'est énorme. Et je pense que la plupart viennent d'Île-de-France parce que le bassin est complètement fou autour de Paris. Et les Pays-Bas sont le deuxième pays avec le plus de joueurs nés de cette Coupe du Monde dans leur pays, 67. L'Angleterre est troisième avec 49. La Suisse a aussi beaucoup fourni de joueurs à ce mondial, puisque 30 étaient nés en Suisse, sur tous les pays. Donc on est le 8e pays qui a fourni le plus de joueurs au mondial. Et la deuxième manche, attends, qui c'est qui avait gagné la première manche?
2: C'est nous.
1: Ça égalise. Oh, la dernière manche sera décisive. C'est parfait.
2: Samuel, comment t'as fait pour t'informer comme ça? T'es blessé depuis 2 jours ou depuis 6 mois?
1: C'est fort. C'est la culture générale.
2: C'est la culture générale.
4: Bon, le dernier quiz, c'est dans quelques instants. Bon, ça, on parle un petit peu de Nyon, de Stagnonnet, puisque tu es prêté par Servette à Stagnonnet. Tu es prêté à Carouge. Stagnonnet, 9 matchs, 2 points, dernier du classement. T'es pas tombé au bon endroit.
1: Oh, salaud.
0: Non, en vrai, fallait s'y attendre. Je savais qu'en venant ici, ça allait être dur. Et je pense que tout le monde déjà nous voyait en bas. Quand tu vois l'effectif comparé aux autres équipes, c'est normal, on est que des jeunes. Je pense qu'on est l'effectif le plus jeune, le moins expérimenté. Donc c'est sûr que ce premier tour allait être très très dur. Mais maintenant, voilà, on a joué une fois contre chaque équipe, on va jouer encore 3 fois. Donc rien n'est fait. Mais ouais, va falloir qu'on...
4: Mais dans le vestiaire, ça se passe comment? L'ambiance est toujours bonne, ça commence à grenouiller un petit peu.
0: Non, on a un groupe de jeunes, donc c'est toujours vivant. Il y a toujours, on rigole, il y a une bonne ambiance, on n'est pas la tête en bas, quoi. Et il faudrait pas l'être à ce moment-là, parce que sinon la saison va être longue. Donc

0: Non, ça se passe bien, mais on sait qu'il faut beaucoup travailler et que et qu'il va falloir changer certaines choses.
1: Je vais juste donner un peu un état de situation pour celles et ceux qui n'ont pas suivi le début de saison du Stade Lyonnais. Désolé, ça va être un peu dark forcément, vu que je vais donner 2-3 stats. L'équipe est très jeune, tu l'as dit Samuel, 22 ans et demi de moyenne d'âge. Après 9 matchs, donc vous êtes dernier avec 7 points de retard sur l'avant-dernier. L'avant-dernier qui vient de vous battre 5-0, t'étais pas là, donc c'est pas ta faute. Vous comptez 2 petits points, 7 défaites, vous avez la moins bonne attaque et la moins bonne défense. Pire départ de saison de l'histoire du club, Stade Lyonnais a gagné qu'un seul de ses 31 derniers matchs en Challenge League. J'entendais l'autre jour Carlos Varela sur Blue Sport, qui pourtant aime le Stade Lyonnais, mais qui disait « Ah mais Nyon, ça descend tout droit en Ligue Amateur, la Challenge League c'est une catégorie trop haute pour Nyon. » Quand t'entends des phrases comme ça, tu te sens comment?
0: Justement, ça donne envie d'essayer de montrer le contraire, parce que je pense vraiment que tout le monde nous voit descendre.
1: Mais toi tu penses que vous avez votre place en fait en Challenge?
0: Moi je pense que oui. Sinon ça sert à rien de jouer. Si on pense qu'on a pas notre place, on arrête de jouer, on descend quoi. Mais justement, c'est une bonne opportunité pour nous de montrer que même si on a un groupe de jeunes, bah on a des qualités et qu'on peut rivaliser avec les autres. Sachant que la plupart ont jamais joué du coup en Challenge League, il y en a qui viennent même de Première Ligue classique. Ça fait deux écarts de différence quand même, donc il y a un temps d'adaptation. Après, je pense que justement on l'a eu. Il y a eu un tour entier. Donc
1: Maintenant, faut
0: maintenant,
1: aller
0: faut
1: chercher
0: plus
1: les points.
0: trouver trop d'excuses, dire qu'on est jeune et il faut jouer sur le terrain, quoi.
1: Même votre capitaine, Lucas Ribeiro, il vient du FC Bavois, il a 23 ans. Donc,
0: Exactement. Ouais.
1: comment tu vois le Stade Lyonnais, Cédric, là?
2: Je sais pas, mais moi, quand j'entends parler Samuel, je me pose la question. On parlait du bruit tout à l'heure autour, par exemple, de Botelli. Tout ce bruit, il y a ses affaires, le président qui a quitté son poste, tout ça. Quand on est joueur, est-ce que faut fermer les portes, pas être atteint par ce bruit? En fait, vous êtes atteint. Comment tu le vis?
0: Je pense que c'est plus une motivation.
2: Ok.
0: De se montrer que justement on est un peu dos au mur, ça croit pas trop en nous, donc ça, ouais, c'est une motivation.
2: Ah, ça vous soude.
0: Ouais, je pense. Ouais.
3: Mais toi qui es un joueur prêt-état, l'amour du maillot, là, le maillot de Stade Lyonnais, t'as envie de te battre pour ce maillot-là alors que t'appartiens à Servette? Il y a beaucoup de joueurs prêtés à Stade Lyonnais, c'est pas ça le problème peut-être aussi?
0: Bon, l'amour du maillot, ça fait 3 mois que je suis là, donc c'est dur à dire quand même que je suis amoureux du club.
4: Tu dis pas je t'aime après 3 mois, Stéphane. Pour la vie, écoute, trop risqué.
0: Mais non, mais c'est sûr qu'on se bat pour le maillot quand même, on porte les cuissons à chaque match, donc c'est important, on est là à l'heure actuelle. Et tous les jours, on est dans le même bateau et on sait que, au final, à la fin de la saison, notre classement va affecter à tous notre parcours. Donc, on se bat tous pour la même raison et pour le club.
1: Mais vous avez actuellement 13 joueurs en prêt, si j'ai bien compté, peut-être j'en ai loupé, donc qui sont là, a priori, pour une seule saison, t'en fais partie. Est-ce qu'en vrai, honnêtement, une équipe avec beaucoup de prêtés, ça change quelque chose?
0: Quand même, un peu. C'est surtout, je pense, le manque de cadre d'anciens qui change. Quand je suis arrivé, j'avais un peu l'impression d'être de retour en moins de 21, un peu,
1: Ah
0: en quelque sorte.
1: ouais.
0: Parce que justement, il y a moins, c'est des anciens qui vont instaurer un cadre, des règles, comme j'avais l'année dernière à Carouge, où ça change vraiment, c'est une vraie équipe d'adultes. Donc là, ouais, c'est plus.
1: Il y a juste Edmond Akichi, 36 ans.
0: Ouais, il y a que lui.
1: C'est le seul, il biaise la moyenne, mais sinon, c'est vrai que vous êtes tous des jeunes.
0: Mais déjà, lui, il est important quand même dans son rôle. Et c'est vrai que plus il y a de joueurs comme ça, plus c'est mieux pour un groupe, dans l'équilibre.
4: Pardon, mais je me permets, hein, en tant que. Enfin, on parle de joueurs prêtés, est-ce que ça peut avoir un impact sur les résultats?
1: Lausanne
4: En tant que
1: Sport,
4: fan du
1: bonjour.
4: Lausanne Sport, je ne vous le fais pas dire. Là, je ne sais pas si c'est criant de vérité, mais comme par hasard, en tout cas, les deux clubs qui ferment la marche en Super League et en Challenge League ont aussi l'habitude de se faire prêter des joueurs. Prêter, c'est plus des joueurs, c'est des gommes. En fait, vraiment, c'est genre.
1: Prête ta gomme.
4: Prête-moi ta gomme, prête-moi ton numéro 9, quoi.
1: Ce que je comprends pas, c'est pourquoi les joueurs prêtés. Ont des fois un manque d'implication alors qu'ils sont justement là
4: Ils
1: pour
4: sont censés
1: prouver.
4: prouver, ouais.
1: C'est ça que je capte pas.
4: Je sais
1: Toi,
4: pas.
1: t'es en mode je dois grind, quoi. Je dois.
0: Bah oui.
1: Bah ouais.
0: Mais quand t'es jeune, tu réfléchis pas tout le temps de la meilleure des manières.
1: Ouais.
0: Des fois, tu peux être un peu plus
1: Relâché.
0: tranquille que. Vraiment, entre guillemets, j'ai pas le même âge que certains plus jeunes
1: T'as
0: encore.
1: déjà 22, mais il y a du
0: Il y en a
1: 18-19.
0: ouais, qui ont quand même 3 ans de moins que moi, ça a quand même différence, quoi. Ils se disent qu'ils sont jeunes et qu'ils ont encore le temps, entre guillemets.
1: Parce qu'on peut être pro et être pro en Challenge League toute notre vie. Enfin, le
0: Bien
1: but,
0: sûr,
1: c'est quand
0: oui.
1: même de vivre du foot. Si t'arrives à faire ça et que c'est en Challenge League, c'est quand même réussi, non?
0: Oui, après on vise quand même toujours
1: T'as
0: plus
1: des
0: haut.
1: ambitions plus hautes.
0: Mon objectif premier, c'est quand même la Super League la saison prochaine. Après,
1: On espère.
0: Faut voir match par match, c'est encore loin.
1: Visiblement, Lucerne fait jouer les jeunes, si jamais.
2: Ah, mais t'as la réalité. On dit que c'est une ligue pro, la Challenge League, mais souvent, voilà, c'est du semi-professionnalisme beaucoup avec des salaires vraiment pas très hauts. Moi, ce qui m'interpelle quand je t'entends parler, Samuel, c'est vraiment la responsabilité, en fait, de la direction sportive du club. Moi, je suis pas trop choqué, en fait. Il y a plein de joueurs prêtés, je trouve, que tu vois, qui livrent la marchandise. Alors, peut-être pas à certains moments sur les dernières semaines avant de retourner dans leur club. Mais c'est plus ce déséquilibre entre, voilà, le nombre de très, très jeunes et puis l'absence d'un noyau de, il te faut 4-5 joueurs, à mon sens, dans ce stade lyonnais pour être avec eux, en fait.
1: Mais on sent que ça n'a pas été méga planifié et puis que sur la fin, il y a d'un coup 5 joueurs du Servette qui arrivent, 5 de Sion.
3: Bon, il n'y avait pas de joueurs sous contrat au mois de mai. C'était
0: quelque chose. C'est aussi une question de budget, je pense.
1: Ouais, ouais, clairement. Ouais.
3: C'est quoi le club qui te fait rêver si tu
0: pourrais aller tout en haut.
3: Ouais, tout en haut.
0: Chelsea, moi.
3: Celui qui doit t'appeler.
1: Ah bon,
3: ouais. Chelsea doit t'appeler.
0: Ouais. Bon, ouais, c'est mon rêve. Ouais.
1: C'est pas c'était belge et Eden Hazard ou...
0: Un peu, je pense.
4: Et toi aussi, d'ailleurs. Ouais. Il n'a pas fait long feu. Enfin, il a plus.
0: Ouais, non, c'est mon club depuis toujours. Donc,
4: Ah ouais.
1: Ah, marrant ça.
3: Et puis ton modèle comme défenseur central, toi qui es défenseur central ?
0: C'est Van Dijk.
1: Ah, mais il aurait dû prendre un ballon d'or. Ouais, je suis encore frustré de ce truc-là. Ouais. Ah, et moi, Jérémy Jacquet, il est chaud ou pas ?
0: Ah, il est très très bon.
1: Il paraît que c'est impressionnant. J'ai pas vu tout le match hier.
2: Ouais, j'ai vu Anfield en vrai.
1: Ouais.
2: Hyper impressionnant contre l'Atlético. Et puis hier, comme il laisse pas De Ketelaere se retourner là, il lui fait perdre 10-15 mètres. Donc quand il est dos au but, l'attaquant belge, très très fort.
0: Je crois qu'il a déjà été élu joueur du mois en première ligue là.
1: Oh putain, il vient d'arriver.
0: Pour un défenseur central quand même, c'est.
1: Ouais, c'est vrai.
4: 2-19 piges, non ?
2: Mm-hmm. 19-20.
4: C'est insupportable.
0: Et surtout qu'il est, c'est Van Dijk son mentor, donc il peut aller très loin.
1: Le duo entre les deux, c'est parfait.
0: Ouais. Ils sont à 3 clean sheets de suite en première ligue là, je crois.
1: Ouais. Toi, tu devrais bosser avec nous chaque semaine et il est bonne stat.
3: Si tu peux être on va déjà le tester sur le quiz défenseur central.
0: J'essaie de suivre un peu, quoi. Mais...
1: Ouais, c'est tu suis bien.
3: On termine avec un quiz défenseur central, on va te tester.
1: Exactement.
3: C'est ton domaine. Normalement, tu devrais gagner.
1: Surtout que c'est la belle, il y a une manche à une. Spécial défenseur central, on reprend les équipes d'avant, Trisconi Moret contre De Vargas, Fankhauser. Et cette première image, je m'en excuse auprès de toi.
4: Non, écoute.
1: Mon cher. Renaud De Vargas, le défenseur central haïtien Hannes Delcroix a marqué un triplé l'autre jour lors de Lausanne-Lugano. Il est seulement le deuxième.
4: Du tout au stade au lieu d'être en famille.
1: Il fait un déni. Il est seulement le deuxième défenseur central de l'histoire à réussir cet exploit en Super League. Avant Delcroix, qui était le seul défenseur central à marquer un hat-trick en Super League?
4: Majstorovic.
1: Non, mais c'est un peu cette période. C'était en 2006.
4: Ok.
1: T'avais 2 ans, Samuel, donc celle-là, si tu l'as pas, c'est
0: Attends. Sûr.
4: Attends.
1: C'était un Suisse et c'était avec Grasshopper.
2: Ouf. 2006. Murat Yakin ? Murat,
4: non, il était plus là-bas.
1: Pas Murat. Mais je vous le donne en 4 possibilités, ok ? 1. Boris Miljanic. 2. Tim Klose. 3. Roland Schwegler. 4. Vero Salatić.
4: C'est bon, c'est Miljanic.
2: Numéro 1. Il l'avait à l'oreille.
4: Oui. C'est Miljanic, je suis sûr.
1: C'est pas Smiljanic.
4: Oh, pardon.
3: Mais on n'a pas écouté les autres.
1: C'est 0 points. C'est pas grave, vous aurez 0 points sur celle-là.
4: J'ai tenté
1: C'était Roland Schwegler, les amis. Lors d'un 3-3 entre Schaffhouse et Getze en décembre 2006. Voilà, donc pas de points là. C'est plus serré que jamais, ça régale. Pendant la Coupe du Monde, Manuel Akanji a donné son équipe de rêve. S'il devait faire un petit 5, un petit foot entre potes 5 contre 5. En l'occurrence, il lui avait demandé une équipe de 6. Il a mis Van der Sar au but. Il a mis lui-même Akanji en défenseur central. De Bruyne au milieu. Messi et Ronaldo le Brésilien en attaque. Mais qui a-t-il mis à ses côtés en défense centrale ?
3: Elvedi ?
2: Maldini ?
1: Non.
4: Beckenbauer ?
3: Baresi ?
1: Non. C'est qui l'idole d'Akanji ? C'est un plus récent. Hein, que Baresi.
4: Attends, dans le style un peu.
2: Desailly ?
1: Non, plus récent encore.
4: Galas ? Non.
1: Non, c'est un Brésilien, les amis.
4: Aldair ? Non, plus récent. Lucio.
1: Défenseur central, c'est pas Lucio.
4: Thiago Silva.
1: Oui, monsieur.
3: Ah ouais.
1: 1-0 de Vargas Fankhauser. C'est la charnière qu'aurait choisi Akanji, le Brésilien Thiago Silva, de Chelsea, de PSG, de Milan. Et il a un œil au beurre noir sur cette photo pour une raison que je ne me remémore plus, mais ça m'a fait rire. Troisième question, le défenseur central de Manchester United, Harry Maguire, qu'on voit ici avec sa dégaine éternelle. Oui. Il n'était pas sélectionné avec l'Angleterre pendant le Mondial, mais il était quand même à New York pendant la compète. Pour faire quoi ?
0: Basket.
1: Comment ?
0: Basket.
1: Pas dit, peut-être qu'il en a fait, mais c'est pas à ça que je pensais.
0: NBA ou...
1: Hein ?
0: NBA ?
1: Non, alors peut-être qu'il a fait ça, mais c'est pas à ça que je pensais. C'est un truc un peu plus what the fuck.
4: Ah, donc pas consulté.
2: La promo avec une marque.
1: Ouais, il avait un stand dans la rue. Il faisait quoi ?
2: Il vendait des fish and chips.
1: Non, il vendait des trucs.
3: Mais non.
1: Pendant le Mondial.
3: Ils vendaient des, je sais pas, des maillots, des ballons, des casquettes.
4: Des goodies des Tui Lions.
1: Il y a quoi pendant le mondial comme truc un peu.
4: Une fan zone
1: Comme objet un peu.
4: Ils vendaient des télés.
1: Non. Les gamins, ils aiment quoi?
2: ADB Panini.
1: Oui, monsieur. Un partout, égalisation. Il avait un stand Panini, regarde-moi cette photo. Pendant que ses coéquipiers sont sur terrain,
4: putain,
1: c'est tellement triste. Il a un stand Panini en pleine rue de New York.
4: On a une offre, 4 paquets pour 12 balles.
1: Mais par contre, ce qui était cool, c'est que les gamins hallucinaient complètement. Le voyant, mais qu'est-ce qu'il fout là dans sa caravane?
4: Et t'imagines, c'est-à-dire qu'il vendait des Panini dans lesquels il était même pas lui-même. La tristesse quand même de la trajectoire
2: peut-être
4: de la carrière.
2: Peut-être qu'il y était, parce que des fois, ils les font avant l'annonce de sélection.
1: C'est possible. Ah, oui, c'est possible. Je me rappelle plus, mais c'est possible. En plus, parallèlement, il allait dans des podcasts pour dire que c'était un scandale qu'il y soit.
0: Ouais.
1: Ah, tout, c'est trop marrant. Quel bonheur qu'il y ait un partout, parce qu'on va pouvoir se départager avec l'ultime question. En Équateur, on connaît Ener Valencia, l'attaquant, on connaît Antonio Valencia, l'ancien ailier droit, mais il y a désormais aussi Valencia, le défenseur central. Il a 22 ans, il est international U20, il joue actuellement en première division équatorienne, mais surtout, ce Valencia, il a un prénom chelou. Quel est ce prénom? Je vous donne 4 possibilités. 1. Armani Valencia. 2. Ronaldo Valencia. 3. Possession Valencia. Et 4. Staline Valencia.
2: Ronaldo.
1: Vous dites Ronaldo?
3: Bah oui, moi je le suis.
4: Là j'en ai aucune idée, mec.
0: Possession.
2: Partez sur Staline.
4: Bah, sur Staline. Tu veux tenter? Ça me paraît beaucoup trop.
0: Je sais pas.
1: Mettez-vous d'accord,
2: allez,
1: messieurs.
2: Partez sur Staline.
4: Pardon, t'arrives à répéter, désolé, Fantin.
1: Armani, ouais. Ronaldo, Possession, mec. Staline.
4: Cédric, tu m'énerves, mais...
0: C'est peut-être Ronaldo.
3: Là, c'est pris.
4: Non.
1: Ils ont pris Ronaldo. Vous dites quoi?
4: Allez, Staline.
1: C'était Staline.
4: Non.
1: Et c'est une victoire au buzzer. La preuve en image. Staline Valencia. Visiblement, c'est une génération de rigolos, puisqu'il y a un autre joueur de 22 ans qui est milieu de terrain nigérian qui s'appelle Hitler Enige. Je vous jure que c'est vrai. Et on n'oublie pas le latéral droit de la Lazio, Romano Floriani Mussolini, 23 ans. Lui, pour le coup, il est arrière-petit-fils de Benito. Il y peut rien, mais ça fait un peu
4: mais
1: froid.
4: Il aurait pu choisir, je crois que le nom de famille dans le dos, c'est Mussolini.
1: Il aurait très bien pu choisir de mettre Floriani, effectivement. Voilà, pour, on finit vraiment en beauté.
3: Perdre sur Staline, c'est grec.
1: Ouais. Perdre sur Staline, c'est un peu rude. Notre invité était chaud, il a ramené la victoire aujourd'hui. Fin de la récré, les amis. Potogol, c'est fini pour aujourd'hui. Stéphane et Renaud, merci les habituels copains. Cédric Moret, merci. On t'écoute donc mardi prochain, 19h, au commentaire de France-Suisse Monde 21, potentiellement la finale du groupe. Samuel Funkhauser, merci beaucoup d'être venu.
0: Avec plaisir, c'était cool.
1: C'était franchement trop cool. On te souhaite de vite te remettre, faire ces petits exercices physiques, puis de passer une bonne saison avec le Stade Lyonnais.
0: Merci beaucoup.
4: Faites le maintien, les gars. Allez,
1: ouais, remontade. Ouais. Allez, remontade.
0: On va tout faire pour.
1: Ouais, merci d'ailleurs à Nyon de nous avoir prêté Samuel et à leur coordinateur sportif.
4: Merci à Servet d'avoir prêté à Nyon qui nous a pris.
1: Et ensuite nous a prêté, voilà, exactement. Leur coordinateur sportif, Patrick Contos, a bien bossé hier soir pour nous. Donc merci pour ta flexibilité. C'était Potogol. On vous dit à la semaine prochaine. Bye bye.
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1: L'équipe suisse de football défie l'Écosse ce soir à Glasgow. Après leur victoire 3-0 en Macédoine du Nord, les hommes de Mourad Yakin peuvent confirmer leur bon démarrage en Ligue des Nations. Bernardin Lehmann, vous êtes au Hampden Park. Le match a commencé depuis un petit peu moins de 15 minutes. Et je crois pouvoir dire sans divulgâcher qu'on a eu un tournant là.
2: Oui, exactement, puisque l'équipe de Suisse a marqué et elle joue à 11 contre 10. Dan Endoy est parti seul affronter le gardien Angus Gunn. Il a été poussé dans le dos par Jack Hendry, juste en dehors de la surface de réparation. Ça a donc été un coup franc pour l'équipe de Suisse que Ricardo Rodriguez a transformé et l'expulsion logique pour Jack Hendry. Donc effectivement, on va dire que c'est bien parti dans cette rencontre pour l'équipe de Suisse qui continue à se créer maintenant des possibilités avec Dan Endoy qui effectue pour l'instant un beau début de match.
1: Bernardin Lehmann, merci. Et donc on vous retrouve au prochain flash d'information. La rencontre est aussi à suivre sur RTS2. On joue également en hockey sur glace ce soir en National League. Une soirée complète se dispute depuis 19h45. Grégoire Ogier, vous êtes à Port-en-Truy pour le match entre Ajoie et Lausanne. Qui domine cette partie ?
3: Eh bien, c'est Ajoie qui mène 1-0 depuis la 25e minute et une réussite du Finlandais Julius Nettinen. Un but inscrit à 5 contre 4. C'est un avantage logique et mérité pour les Jurassiens. Dans les autres rencontres de la soirée, Fribourg mène pour l'heure 3-2 face à Berne. Genève mène 3-0 contre Kloten. C'est plus compliqué pour Vienne qui est menée 4-2 sur la glace de Zurich. 1-0 pour Davos sur la glace d'Ambry. Lugano mène 2-0 à Langnau. Enfin, Zug mène pour l'heure 3-1 sur la glace de Rapperswil.
1: Grégoire Ogier, merci. On vous retrouve également dans une heure. Au sortir de l'annonce d'une nouvelle hausse moyenne de 5% des primes maladie pour 2027, la presse suisse tire la sonnette d'alarme sur le pouvoir d'achat. Pour les éditorialistes romans comme alémaniques, le ras-le-bol des ménages et de la classe moyenne pourrait faire sauter les derniers tabous et ouvrir la voie à des solutions radicales comme la caisse unique. C'est une première historique au Maroc. Le roi Mohamed VI a nommé Fatima Zahra Al-Mansouri à la tête du gouvernement. La dirigeante du parti libéral PAM, victorieux au législatif de la semaine dernière, a salué une fierté pour toutes les femmes du royaume. Sans majorité absolue, cette avocate de 50 ans doit désormais bâtir une coalition face aux défis du chômage et du pouvoir d'achat. Le Brexit a fait plus de mal que de bien au Royaume-Uni. Les mots du Premier ministre britannique Andy Burnham aujourd'hui avant de promettre de présenter cette année différentes options pour les relations à long terme avec l'Union européenne. Le Royaume-Uni a officiellement quitté la zone commune il y a 6 ans en 2020. Météo ce soir et cette nuit, le ciel sera fortement voilé mais le temps restera sec, ce qui ne sera pas forcément le cas demain où on aura des nuages et de faibles pluies qui sont possibles notamment autour du Jura et du Léman. Température au plus doux, 15 degrés, voire 25 au plus chaud, tendance au fun dans les vallées alpines.
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1: L'équipe suisse de football affronte l'Écosse ce soir. Les hommes de Mourad Yakin qui peuvent surfer sur leur bonne entame en Ligue des Nations. Bernardin Allemann, vous êtes au Hampden Park à Glasgow. Comment s'en sort la Suisse ?
2: Mais ça sort bien, ça sort même mieux depuis une petite trentaine de secondes. Et le but de Nico Elvedi. Il ne marque pas souvent Nico Elvedi avec l'équipe de Suisse. Mais là, il est monté, il s'est proposé sur un corner venu de la gauche de Ricardo Rodriguez. Le ballon était renvoyé par la défense écossaise. Et puis ensuite, eh bien, Atekame a trouvé Endoy et le Vaudois a centré pour Nico Elvedi. Et Elvedi marque son quatrième but seulement en 75 sélections avec l'équipe de Suisse. Ça permet à la Suisse de mener 2-0 puisque les Helvètes avaient ouvert la marque à la 12e minute sur un coup franc de Rodriguez consécutif, un carton rouge pour Hendry. Les Suisses sont effectivement 11 contre 10 ce soir et ils mènent donc 2-0.
1: Merci Bernardin. Et la rencontre Suisse-Écosse, elle est à suivre sur RTS2 et sur nos prochains rendez-vous d'information. Du hockey sur glace aussi ce soir avec une soirée complète de National League au programme. Grégoire Rogier, vous avez suivi la rencontre entre Ajoie et le Lausanne HC. Un match accroché?
3: Un match accroché pendant près de 40 minutes, oui, mais au final c'est Ajoie qui l'emporte 3-0 grâce à des buts de Nettinen, Anthony Onka et Jonas Bertou. Victoire logique et méritée pour le HC Ajoie. Dans les autres rencontres de la soirée, cela s'est plutôt bien passé pour les Romans. Fribourg a battu Berne 5-2, Genève a battu Kloten 4-0, Bienne est en train de s'incliner 6-3 sur la glace du leader Zurich. Davos bat Ambry pour l'heure 3-0, c'est 4-3 pour Langnon contre Lugano. Enfin, Zouk s'est imposé 5-2 à Rapperswil.
1: Merci Grégoire. La nouvelle hausse de 5% des primes maladie fait l'unanimité contre elle. Médecins, hôpitaux, assureurs, partis et syndicats ont réclamé des mesures. Les uns pour réduire les prestations inutiles et les mauvaises incitations. Les autres pour revoir le financement et soulager directement les ménages. Les acteurs du secteur de la santé veulent de leur côté moins de bureaucratie. Les obligations administratives inutiles enlèvent selon eux du temps aux médecins au détriment des patients. Vers un nouveau rapprochement communal dans le Coude-du-Rhône, le Conseil général de Martigny a approuvé à l'unanimité ce soir le projet de fusion avec Vernaya. Si la population des deux localités valide cette union dans les urnes le 28 février prochain, la nouvelle entité comptera plus de 24 000 habitants dès 2029. Dans la bande de Gaza, 7 personnes ont été tuées ce mardi par des frappes israéliennes selon la défense civile locale. Parmi les victimes, Izzaldin Albeik, commandant de la branche armée du Hamas. L'armée israélienne a confirmé avoir abattu ce haut responsable qu'elle accuse d'avoir participé à l'attaque du 7 octobre 2023. Météo de ce soir et cette nuit, un ciel voilé émet un temps restant généralement sec. Demain, ce sera nuageux également, quelques faibles pluies qui sont possibles, des températures allant jusqu'à 25 degrés et une tendance au feu dans les vallées alpines. Et puis jeudi, ce sera un ciel couvert encore, mais des températures un petit peu plus fraîches, jusqu'à 21 degrés.
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8: Le métal est une culture. Bonsoir. Deux mastodontes de la scène distorsionnée se chargeront de vous écrabouiller avec un plaisir non dissimulé ce soir. En l'occurrence, les vétérans du moche métal, j'ai nommé les speedy new-yorkais d'Anthrax et les porteurs de feu du torche métal, les suédois d'In Flames. Les premiers s'occuperont d'incarner de la semaine le trophée avec leur 13e production studio, une décennie après le dernier, tandis que les seconds cracheront des braises dans le micro à Dudu, une interview réalisée au dernier Rock the Lakes. Sans attendre un petit micro-trottoir pour voir si Anthrax, qui faisait partie du Big Four avec Slayer, Metallica et Megadeth, est toujours connu de la population.
9: Bonjour monsieur, pour Couleur 3 monsieur, vous connaissez le groupe Anthrax? Non? J'avais jamais écouté de speed metal. Thrash metal?
10: D'accord, ouais.
9: Bon, on va en prendre un autre. Bonjour les enfants, vous connaissez Anthrax?
11: Non.
10: Non.
9: Si je vous dis, je vais à l'école Anthrax.
11: Non, ah oui, oui. Anthrax, c'est comme un 4x4, genre un Trax.
9: Avec des chenilles.
11: Ouais. Ouais,
9: qui après deviennent des papillons.
11: C'est comme le... Ouais. Voilà.
9: Vous pouvez faire Rhinophéros. 1, 2, 3.
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Vous écoutez Rhinophéros 387 sur RTSE Couleur Croix, l'émission métal du service public, avec ce 13e album d'Anthrax, 10 ans après For All Kings. C'est un album qui signifie « Mon voyage est terminé » en français, cursum perfectio. Et pourtant, il ne s'agit pas du tout de l'ultime album studio d'Anthrax. La preuve avec ce que déclare le batteur Charlie Benante. Il y avait toute une rumeur qui circulait à propos des quatre grands groupes, ceux du Big Four, qui arrivaient à un point où on se disait « Waouh, c'est peut-être le moment de sortir le dernier album ». Et là, je regardais un documentaire sur Marilyn Monroe, elle a une plaque chez elle où il est écrit « Cursum Perficio », ce qui signifie « Mon voyage est arrivé à son terme » ou « Mon voyage est terminé ». On en parlait, on se disait « Et si on faisait comme ça ?» On n'est pas obligé de dire que c'est la fin. La fin des haricots est peut-être celle du clown orange. Il y a des manifestations, il y aura les élections de mi-mandat, les midterms elections, comme on dit, aux États-Unis. Et ce festival organisé par Tom Morello, The Rage Against the Machine, qui s'intitule Power to the People. Il y aura les Foo Fighters, Dave Matthews, Tom Morello, bien évidemment, Joan Baez, Public Enemy, Dropkick Murphys, Cypress Hill, etc., etc. Serge Tankian. Il y a aussi Scott Ian d'Anthrax, ça tombe bien, puisqu'on c'est le trophée de la semaine. Ça se passera le 3 octobre du côté de la Colombie-Britannique aux États-Unis. C'est un festival qui vise à faire chanceler, déstabiliser le clown orange, à voir si c'est efficace lorsque la gauche caviar se mobilise. On écoute sans plus attendre un extrait du nouvel album de Tom Morello avec Roman Morello. Ça s'appelle « Soldier in the Army of Love », « Soldat dans l'armée de l'amour ». Je ne sais pas si l'amour est un combat. Quoi qu'il en soit, cet album est sorti le 25 septembre et il s'intitule « Everyone gets everything they want ». Yeah.

0: Bonjour madame, pour RTS Couleur 3, vous êtes plutôt Paris ou Marseille?
1: Non.
0: Plutôt.
1: Aucune place, les monts.
0: Ah ben voilà, qui résout notre problématique. Il faut croire quand même que Paris et Marseille peuvent s'entendre. Rien à voir avec le Valais, son journal papier, les Novelists, formation hexagonale de metalcore prog qui a sorti Ravage début septembre.

0: On a du bol sur RTS Couleur 3, puisque nous avons non pas le lancer de canette dans la poubelle, mais Anders Frieden à Rock the Lake, c'est le chanteur de Passenger et surtout Dean Flames.
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0: Rock the Lakes, nous sommes avec In Flames pour votre et notre plus grand plaisir. Bonjour, hello, hi.
2: Hello, bonjour, I guess. that's all the French I know.
0: Yeah. It's a good beginning, c'est un bon début.
2: Yeah, it's a good start of a conversation.
0: Ouais. Première question, c'est par rapport à l'endroit lui-même. Vous faites beaucoup de festivals, beaucoup de concerts. Est-ce que celui-ci est particulier pour vous?
2: I mean, the view from our backstage room is
3: la vue depuis notre loge backstage est incroyable avec le lac. Et concernant l'organisation ici, tout le monde semble vraiment très sympa, donc on se sent très bien. Je pense que ça va être un super concert. La chaleur est complètement folle, mais ça a été comme ça sur pratiquement tous les concerts qu'on a fait cet été. Ça devrait probablement se rafraîchir un peu au moment où nous jouerons. Et j'ai vraiment hâte d'y être.
0: J'ai interviewé il y a quelques minutes les petits jeunes de Halt. Ils hallucinaient de jouer sur la même scène que vous. Il y a de la relève en Suède, vous les connaissez?
3: Oui, je les connais, j'avais déjà entendu quelques morceaux. Je suis même monté près de la scène pour les regarder jouer un moment, mais depuis le côté de la scène, c'est difficile vraiment bien entendre leur son parce que tout résonne énormément. Mais je trouve qu'ils se débrouillent vraiment très bien. C'est super de voir des nouveaux groupes de notre pays réussir et proposer leur propre interprétation de cette chose qu'on appelle heavy metal. Je trouve ça vraiment très cool. Je leur souhaite beaucoup de succès et tout le meilleur pour la suite.
2: I wish them great success and a good future.
0: Vous venez de Göteborg, tout le monde le sait, c'est la capitale mondiale du death metal. Pourquoi est-ce que Göteborg a développé tous ces groupes de metal dans les années 90, à votre avis?
3: Je dirais qu'il y avait une scène à Stockholm et une autre à Göteborg. Nous n'étions pas énormément les jeunes à faire cette musique. On passait tous plus ou moins d'un groupe à l'autre. On jouait dans des concerts, on aidait à organiser des concerts. C'était simplement une période extrêmement excitante pour nous. Et c'était avant Internet. Aujourd'hui, tout est immédiat. On peut voir instantanément ce que font les autres et les influences arrivent beaucoup plus rapidement. À l'époque, nous ne savions pas vraiment ce qui se passait partout. Nous prenions simplement nos influences chez Judas Priest, Saxon, Iron Maiden, Accept, Creator, les premiers à Halloween et des groupes comme ça, mais aussi dans la scène dead metal qui venait des États-Unis et de l'Amérique du Sud. On mélangeait tout ça et on faisait ce que nous pensions être notre propre version de la musique que nous écoutions. Nous étions essentiellement des fans de cette scène et nous voulions simplement faire partie, avoir un groupe et appartenir à cet univers. Et puis nous avons commencé et nous voilà ici, de nombreuses années plus tard.
0: Mais qu'est-ce qui a fait que Göteborg devienne aussi importante pour le death metal?
3: Oui, bien sûr, ça aurait pu se produire dans une autre ville, c'est difficile à expliquer. C'était simplement un moment particulier et les choses se sont mises en place. Nous avions énormément faim, nous étions très motivés, nous voulions vraiment faire partie de cette scène. Nous aimions la musique, nous aimions le heavy metal, et nous allions voir énormément de concerts. Et comme je le disais avant, on voulait simplement participer à tout ça. Tu veux prendre une guitare et la balancer dans tous les sens, tu veux hurler à plein poumon, tu veux frapper sur une batterie, peu importe. On voulait simplement faire partie de tout ça. Et aujourd'hui encore, je reste curieux musicalement, j'adore la musique et je suis tellement heureux de pouvoir dire que c'est mon métier, c'est assez dingue. Parce qu'au départ, ça n'a jamais été le projet.
0: Eminem a dit il n'y a pas très longtemps que le monde était meilleur avant Internet. Qu'est-ce que vous en pensez?
2: I don't know. The Internet has it's a good and a bad thing, I guess. But I mean, the information you can get, but also the disinformation you can get.
3: Je ne sais pas. Internet a des bons et des mauvais côtés. Il y a toutes les informations auxquelles on peut avoir accès, mais également toute la désinformation qu'on peut recevoir. Et cela peut finir par influencer négativement notre propre vision du monde. Il faut donc faire attention. Je pense presque que les gens devraient avoir un permis pour utiliser Internet comme on a un permis de conduire. Si tu déconnes trois fois, terminé, tu dégages. Tu n'as plus le droit d'aller sur Internet. Mais pour nous, les musiciens, et pour ceux qui débutent aujourd'hui, c'est évidemment beaucoup plus facile de se faire connaître et de rendre sa musique accessible.
2: Get out there and make your music available, but it's very hard to be or tough to be heard because there's so much noise, you know.
3: En revanche, c'est extrêmement difficile de réussir à se faire entendre parce qu'il y a tellement de bruit, tellement de choses partout. Donc oui, Internet a des bons et des mauvais côtés.
2: I am glad that we were doing this way before the internet.
3: Mais je suis content que nous ayons commencé tout ça bien avant Internet. Les jeunes groupes d'aujourd'hui sont cependant beaucoup plus doués que nous pour utiliser Internet intelligemment afin de promouvoir leur groupe.

0: In Flames dans Rhino Féroce sur RTS Color 3, numéro 387, avec la présence magnifique, miraculeuse et merveilleuse d'Anders Frieden, chanteur d'In Flames. Traduction, Miguel Serrano.
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2: En plus de 35 ans de carrière, votre musique a passablement évolué. Qu'est-ce qui façonne, qu'est-ce qui nourrit l'évolution d'un groupe ?
3: Yeah, man. Comme
4: je disais, j'ai toujours cette fan musique. J'écoute énormément de musique, j'achète beaucoup de vinyles et je m'intéresse à toutes sortes de genres. Il y a tellement de passion et d'émotion dans la musique. Et chaque fois que nous jouons, le public nous apporte quelque chose de nouveau. Ça te rappelle pourquoi tu fais ce que tu fais. Pour moi, il y a eu un grand changement. Je dis souvent qu'il y a eu deux périodes dans ma vie. Ou dans ma vie musicale, si vous préférez. Celle d'avant le Covid et celle d'après. Lorsque le Covid est arrivé, nous avons perdu ce contact physique, ces rencontres, le fait de voir le public, de voir le sourire des fans et de constater ce que la musique peut leur apporter et ce qu'elle nous apporte en retour.
3: Physical connection, that physical meeting, seeing the audience, seeing smile of the fans, what they can, what music give them. And
4: aujourd'hui, je pense que tout cela est encore plus important pour moi qu'autrefois. Peut-être qu'avant, on considérait certaines choses comme acquises. On pensait simplement, ça va continuer comme ça éternellement. On écrit de la musique, on la sort. On part en tournée et le cycle recommence encore et encore. Et soudainement, tout ça a disparu. Donc, pour moi, je ne dirais pas que la musique est une question de vie ou de mort, mais elle est vraiment très haut dans mes priorités. D'abord la famille, ensuite la musique.
3: Family first and then the music. But, yeah.
2: Vous avez souffert de cette période?
3: Non,
4: pas vraiment. J'ai attrapé le Covid une fois, je crois. Mais c'était horrible parce que j'adore manger et que je n'avais plus de goût. Putain, qu'est-ce que c'était nul. Mais j'étais à la maison avec ma famille, donc tout allait bien. Ce qui me manquait, c'était les fans, la musique, les gars du groupe et le fait de pouvoir se retrouver ensemble. Il y a quelque chose de très particulier dans le fait d'entrer dans une pièce avec ton meilleur ami et de créer de la musique. C'est une sensation très difficile à reproduire ailleurs. Je suis totalement honnête. Généralement, je rentre gratuitement. Mais le dernier concert que j'ai vu était System of a Down, juste avant de partir pour cette tournée. C'était génial.
2: Moi, j'aimerais qu'on parle de nourriture. Vous aimez cuisiner, vous aimez manger, vous aimez faire les deux?
4: J'adore cuisiner. Je cuisine tout le temps lorsque je suis chez moi. Je ne suis pas chef cuisinier, mais je suis plutôt un cuisinier amateur. J'adore préparer toutes sortes de plats. En été, je suis vraiment à fond dans les barbecues. Et récemment, j'ai acheté un four à pizza. C'est mon nouveau bébé. J'adore préparer la pâte et faire différentes sortes de pizzas pour mes amis et ma famille.
3: Friends and family.
2: Quel est le plat que vous prépareriez à votre pire ennemi?
4: Préparer le meilleur repas qu'il ait jamais mangé. Comme ça, on deviendrait amis.
2: Un message de tolérance et d'amour. C'est merveilleux. En fait, tous les métalleux sont des hippies.
4: Je ne sais pas vraiment quoi répondre à ça, mais oui, pourquoi pas.
2: C'est Tom Araya de Slayer qui m'avait dit ça. On est sur scène, on fait du gros métal, on aime le sang, on fait un show. Mais il me disait, voilà, moi, quelque part, je suis un hippie. Est-ce qu'il arrive à croire que Tom Araya m'ait dit que le gars de Slayer, c'était un hippie?
3: He was one.
4: Oui, nous nous sommes rencontrés plusieurs fois. Il en est peut-être effectivement un hippie très sympa.
3: Very nice hippie, then.
2: Une dernière question pour In Flames. Un nom prophétique, peut-être, une vision prophétique, quand on voit les étés que l'on vit en Europe maintenant. Tout est en flammes. C'est peut-être facile de ma part de poser cette question, mais est-ce qu'on peut parler de prophétie? Finalement, l'avenir de l'humain, c'est les flammes, c'est le feu, c'est la purification par le feu.
3: I think this is before I joined, because I joined.
4: Ça remonte à avant mon arrivée dans le groupe, parce que j'ai rejoint In Flames en 1995. À ce moment-là, ils avaient déjà sorti un album et un EP. D'après ce que je sais, un ancien guitariste du groupe avait initialement de l'idée de former un groupe de black metal.
3: But obviously, In Flames wasn't.
4: Évidemment, In Flames n'était pas et n'est pas devenu un groupe de black metal. Mais ils trouvaient simplement qu'In Flames sonnait bien. C'est metal, c'est puissant, quelque chose comme ça. Mais ce qui se passe actuellement en Europe, ce n'est pas notre faute. Par contre, le changement climatique est bien réel. Il va falloir faire quelque chose pour arrêter ça parce que ce n'est vraiment pas ce dont nous avons besoin. Et bien sûr, quand tu pars en vacances quelque part, avoir la chaleur et du bon temps, c'est agréable. Mais là, c'est simplement beaucoup trop. Beaucoup, beaucoup trop.
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0: Le trophée est octroyé aux vétérans d'Anthrax cette semaine. Il s'intitule Cursum Perfitio, du chaud latin qui indiquerait la fin d'un voyage. Et qu'on se le dise et qu'on se rassure, la bande à Scott Nock, Yann n'a pas fini de vous faire mocher. Le moche, c'est cette danse indienne entrachée par les New Yorkais au milieu des années 80 et surtout grâce à leur chanteur d'origine autochtone, Joey Belladonna. Belladonna et ses décoctions toxiques pour les néo-fachos. Claire qui a du boulot.
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0: Bonjour monsieur, vous aimez la musique métal?
1: Ah,
0: vous aimez la musique métal?
1: C'est quoi ça, mon du métal?
0: Ouais, pas mal, ouais, pas mal. Salut. Ah, on n'y croyait pas au début.

Retour en Suisse avec Paleface, du même nom, Paleface Suisse, et ce nouveau titre baptisé Please End Me. On ignore s'il s'agit d'ébats amoureux ou d'abats de boucherie façon j'ai fait du skate sur une mine antipersonnelle.

0: Bonjour, pour RTS Couleur 3, vous écoutez du métal?
1: Pas aujourd'hui.
0: Pas aujourd'hui? Ah, vous avez pris une grosse caisse hier soir?
1: Oui, non, non, pas du tout. Je dois retourner, j'ai quelque chose.
0: Je vais retourner en enfer.
1: C'est vous, comment je vais?
0: Au revoir, bah oui, on peut comprendre. Les démons qui se baladent dans les rues. Là, on est plutôt dans la Baltique métallique avec les Lituaniens de Black Spice qui ne sont point de Vilnius. Jeu de mots, tu peux le répéter sans autre dans ta tête toute secouée en un ou deux mots. Vilnius. Des petits pays dans Rhinome et des gros artistes à l'image des moqueux de Colgan, ce prochain album, Watchwinders, sorti le 6 novembre, en voici un corrosif échantillon.

0: Colguns, ce sont des potes à Rourcal. Rourcal qui vernit son nouvel album à la Casa Choc de Neuchâtel. Ça se passe le 9 octobre. On en reparlera, bien évidemment. Rourcal qui jouera avec Impure Wilhelmina à la Casa Choc de Neuchâtel le 9 octobre. Le 10 du 10, ils seront à la Dica Fete à Berne avec Lave. Et le 11 octobre à la Cave 12 de Genève. Rourcal, on en reparle la semaine prochaine. Je crois que l'émission touche à sa fin.
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0: Un grand merci à Ismaël et Gonzato pour la réalisation. Flavien Drou, programmation, merci à vous de nous écouter. On se retrouve donc mardi prochain, 22h-23h, pour le rhinocéros 388. D'ici là, portez-vous bien et surtout faites des folies. Salut, merci, ciao.
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On s'achève les cheveux avec Anthrax, l'album de la semaine, Cursum Perfectio. Le titre, The Age of Perfection. Enfin, je crois que vous êtes en train de l'atteindre. Enfin, plus le bord du gouffre que la perfection. Ce qui me concerne, c'est plutôt ça. Salut !

0: 23h. Benoît Cornu.
1: En football, la Suisse a déjà pris une première option sur la promotion en Liga de la Ligue des Nations après seulement 2 matchs. À Glasgow, elle a battu l'Écosse 3-0 pour asseoir la première place de son groupe. Stéphane Trisconi, on peut dire que la Suisse a fait le boulot ce soir?
2: Oui, effectivement, elle a fait le boulot avec le tournant du match à la 11e déjà. Carton rouge contre l'Écosse, faute de dernier recours. Coup franc de Rodriguez derrière, 1-0. Ensuite, l'équipe de Suisse a géré. Elvedi a marqué le deuxième à la 55e. Abdoudi, le troisième à la 82e. 2 matchs, 2 victoires, 6 buts marqués, 0 encaissé. La Suisse est première de son groupe. Elle attend la Slovénie désormais, qui est deuxième. Ce sera le match sommet samedi.
1: Et puis, il y avait aussi du hockey ce soir avec une journée de National League.
2: Et notamment un derby romand entre Ajoie et Lausanne. Victoire des Ajoulots 3-0. Genève Servette s'est défait de Kloten 4-0. Genève Servette qui passe à la deuxième place du classement à 9 points des Zurich Lions qui ont battu Bienne 6-3. Fribourg-Oteron s'est imposé dans le derby des Zeringen 5-2. Davos est allé battre Ombripiota 3-0. Langnau a battu Lugano, la lanterne rouge, 4-3. Enfin, Zoug s'est imposé à Rapperswil, 5-2.
1: Votre décryptage, Stéphane, merci. Les éleveurs vaudois touchés par la sécheresse en 2026 vont bénéficier d'une aide exceptionnelle de 30 millions de francs pour maintenir leur exploitation. Les députés ont accepté le renvoi direct au Conseil d'État d'une initiative issue des rangs du PLR. L'aide se veut répartie en 3 volets, 6 millions pour un montant forfaitaire par exploitation, 9 millions pour un soutien en fonction des surfaces fourragères et puis les 15 millions restants qui doivent aller à celles et ceux ayant subi les pertes les plus importantes. En Cisjordanie occupée, plus d'une centaine de colons israéliens ont pris d'assaut ce mardi le village de Jaloud pour empêcher le retour d'une famille palestinienne chassée de chez elle. Des heurts ont éclaté avec l'armée et la police des frontières, faisant 3 blessés parmi les forces de l'ordre. Et ces violences, elles ont suscité de rares condamnations de la part du premier ministre israélien Benjamin Netanyahou, ainsi que du président Isaac Herzog. Vague d'indignation en Afrique du Sud après la découverte de 11 corps de femmes assassinées depuis juillet. Lors d'une allocution solennelle, le président Cyril Ramaphosa a partagé la colère de la nation et décrété l'urgence nationale. Il a ordonné des audits de sécurité dans chaque municipalité, des restrictions sur l'alcool et la réouverture prioritaire des affaires non résolues de féminicides. C'est injuste, ras-le-bol des bas salaires. Plusieurs dizaines de milliers de personnes ont manifesté un peu partout en France à l'appel d'une large intersyndicale pour protester contre le recul du pouvoir d'achat dans la fonction publique. Entre 200 000 et 300 000 personnes, selon les estimations, de part et d'autre, ont manifesté dans tout le pays. Météo ce soir et cette nuit, un ciel voilé, souvent fortement, mais le temps restera sec. Demain, les nuages toujours là, quelques faibles pluies possibles, en particulier le long du Jura et autour du Léman. Des températures minimales de 15 degrés, maximum 25, et une tendance au faune dans les vallées alpines. Jeudi, un ciel couvert toujours avec de faibles pluies et puis un temps un peu plus frais, maximum 21 degrés.
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0: minuit. Benoît Cornu.
1: Une soirée de maîtrise totale pour l'équipe suisse de football en déplacement à Glasgow. Elle a battu l'Écosse 3-0 pour asseoir la première place de son groupe. Pardon. But de Ricardo Rodriguez, Nico Elvedi et Zeki Hamdouni. Le Genevois a décidément en pleine forme puisqu'il s'agit de son troisième but en deux rencontres. Les joueurs de Murat Yakin ont ainsi pris une première option sur la promotion en Ligue A de la Ligue des Nations après seulement deux matchs. Ligue des Nations toujours où l'Espagne a régalé son public pour son premier match à domicile depuis son sacre mondial. Emmené par un doublé de Lamine Yamal, la Roja a écrasé la Croatie 4-1 à Séville. Et puis dans le même temps, l'Angleterre s'est relancée en allant l'emporter 2-0 en République tchèque grâce à Anthony Gordon et Harry Kane. Ajoie en hockey tient sa première victoire à 3 points dans cette saison de National League. Auteur de leur premier blanchissage, les hommes de Villers-Peltonen ont battu Lausanne 3-0 à Porrentruy. Fribourg-Gotteron n'a de son côté pas manqué le premier derby des Heringen de la saison. Victoire contre Berne 5-2 et puis Genève-Servette qui a pour sa part dominé Kloten 4-0. À Washington, les patrons de l'intelligence artificielle promettent de s'autoréguler devant Donald Trump. Réunis à la Maison Blanche, Elon Musk, Mark Zuckerberg ou encore Dario Amodei ont adopté des principes moraux, mais non contraignants. Face aux inquiétudes croissantes de l'opinion, le président américain privilégie l'autorégulation pour ne pas freiner la compétitivité face à la Chine. Plus de 100 colons israéliens ont attaqué un village du nord de la Cisjordanie occupé pour empêcher le retour d'une famille palestinienne, blessant 3 policiers au passage, des policiers qui escortaient la dite famille. Les colons ont bloqué des routes, incendié des pneus et jeté des pierres sur les forces de sécurité, tout en mettant le feu à des bâtiments et des véhicules palestiniens dans le village, précise l'armée. Benjamin Netanyahou, le premier ministre israélien, a lui condamné l'attaque, blâmant un petit groupe d'émeutiers. Leur comportement, je cite, cause un grand tort à cette communauté et entrave nos forces dans l'accomplissement de leur mission. En Espagne, l'exécutif de Pedro Sanchez espère apaiser la colère pour le droit au logement avec de nouveaux décrets-lois. Ils viennent d'être scellés après des jours d'intenses négociations entre les socialistes et le parti de la gauche radicale Sumar, principal allié du gouvernement. La réforme doit être approuvée ce vendredi en urgence au Parlement lors d'une session extraordinaire. C'est une première... c'est une première au Maroc. Le roi Mohamed VI a nommé une femme à la tête du gouvernement. Fatima Ezzahra El Mansouri, la dirigeante du parti libéral victorieux législatif de la semaine dernière, a salué une fierté pour toutes les femmes du royaume. Cette avocate de 50 ans doit désormais bâtir une coalition. Météo ce soir et cette nuit, un ciel souvent voilé, mais un temps qui restera sec. Demain, très nuageux avec quelques faibles pluies possibles, notamment le long du Jura et autour du Léman. Des températures maximum de 25 degrés. Et puis jeudi, ce sera la même chose, mais un peu plus frais, 21 degrés.
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1: Salut à tous et bienvenue dans ce premier numéro de Couleur 3 avec toi en direct du Nouveau Monde de Fribourg. Couleur 3 avec toi, opération charité de Couleur 3. C'est un peu notre We Are The World à nous, notre resto du cœur mais en plus rock'n'roll et surtout en beaucoup plus drôle. Si vous nous écoutez depuis quelques années, vous êtes donc au courant que la 3 s'engage contre la précarité en Suisse en organisant des événements fun et surtout en mettant en lumière des associations qui œuvrent pour lutter contre la précarité. Aujourd'hui, on se focus sur la fondation, Le Tremplin de Fribourg, fondation spécialisée dans les problèmes d'addiction, en accueillant leur directeur Jean-Bruno Caron qui viendra nous voir tout à l'heure en troisième heure et Luc Génaud qui est infirmier au centre d'accueil Le Seuil et qui travaille aussi avec l'équipe Apart qui justement se démerde pour trouver des logements pour les plus démunis. On va parler de tout ça durant ces trois heures avec quelques interventions de Duja qui a interviewé en avance le directeur du tremplin. On écoute ça dans quelques minutes. Et puis, le but de tout ça, c'est aussi de récolter de l'argent pour ces associations. Du coup, à partir de 20h, vous pouvez, mais vous devez venir ici au Nouveau Monde pour rire avec le Couleur 3 Comedy Club, représenté toute la semaine d'ailleurs par Valérie Paco, Yacine Nemra, Julien Dequin de Saint-Preux, Laura Chénia et Robin Chessé. Vous payez une entrée, 20 balles, 40 balles ou 60 balles et tout l'argent sera reversé à la fondation Le Tremplin. C'est pas beau ça. Évidemment, je ne serai pas seul durant ces trois heures puisque je retrouve mon confrère valaisan Sylvain Palatier.
2: Oui, on est entre valaisans à Fribourg aujourd'hui, oui. Mais je crois qu'on se comprend bien entre valaisans et fribourgeois. Et tu l'as bien dit, hein, venez ce soir au Nouveau Monde de Fribourg dès 20h. Pour la billetterie, vous pouvez encore les acheter sur avecvous.rts.ch. Je pense que c'est bien de le rappeler, mais vous pouvez aussi payer l'entrée en venant directement sur place. Après, on préfère les prélocs.
1: Voilà, exactement. Et puis, on vous a préparé des archives aussi. Il y a Duja qui nous a fait des micro-trottoirs. Bref, on a plein de choses à vous proposer. Le Couleur 3 avec toi au Nouveau Monde de Fribourg. Une émission réalisée par notre grand ami El Ringardo, Franck Pourpris. C'est parti, on est ensemble jusqu'à 19h.

0: Les Charlatans sur Couleur 3, toujours en direct du Nouveau Monde de Fribourg. Alors le Nouveau Monde, si vous savez pas où c'est à l'autre bout de la terre. Non, pas du tout. C'est, vous prenez le train, vous venez jusqu'à Fribourg et c'est vraiment c'est l'ancien buffet de la gare. Hein,
1: voilà, c'est en sortant de la gare, vous prenez à gauche et à droite et c'est là.
0: Vous prenez à droite et c'est là. Il y a une salle de concert assez connue d'ailleurs dans la région ici, juste à côté, où vous pourrez voir les comédiens tout à l'heure du Couleur 3 Comedy Club.
1: Et une belle programmation aussi toute la saison.
0: Et une belle programmation toute la saison. Et puis il y a une sorte de deuxième bar où nous nous trouvons. Vous pouvez venir nous dire bonjour d'ailleurs si vous voulez. Voilà pour cette opération Couleur 3 avec toi. Je vous rappelle qu'on se focus aujourd'hui sur la fondation Le Tremplin. Et c'est notre ami Duja qui a été rencontré Jean-Bruno Caron, le tout nouveau directeur de la fondation, qu'on recevra d'ailleurs nous pour parler d'autres choses tout à l'heure. En attendant, il va nous présenter justement cette fondation Le Tremplin.
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3: Couleur 3 avec toi, me voici arrivé à Fribourg. Je suis au Tremplin, route des Arsenaux 16, un vieux bâtiment perdu au milieu de nouvelles constructions avec un nouveau directeur également, un directeur qui nous vient du Québec, c'est Jean-Bruno Caron, bonjour.
4: Salut.
3: Comment ça va?
4: Très bien.
3: Alors on va poser le décor, on va expliquer ce que c'est la fondation Le Tremplin.
4: Donc Fondation Le Tremplin, c'est une fondation qui existe depuis déjà 41 années. On travaille principalement avec les gens qui ont des problématiques d'addiction. Donc on est aussi en réaffiliation sociale, psychosociale. On va aider aussi les gens à réduire les risques au niveau de leur consommation. On offre des ateliers, donc un retour aussi à l'emploi pour les personnes que ça intéresse. On a également de l'hébergement. On a également de la santé sexuelle. Donc, on a également un service de travail social. J'avais rencontré des gens tout à l'heure qui travaillent au service de travail social. Donc, bref, c'est cette espèce de structure, en fait, qui est composée de plusieurs secteurs différents qui ont pour objectif de venir aider les gens dans les différentes sphères de leur vie, mais qui ont aussi comme intérêt de venir s'adresser à des profils différents de personnes.
3: On parle de réinsertion aussi, le tremplin, c'est pas juste venir consommer puis être éjecté quelque part.
4: Effectivement, donc on a des gens qui peuvent ultimement venir au tremplin et utiliser la salle de consommation sécurisée, mais peuvent venir manger un repas aussi, ils peuvent venir participer dans des mini-jobs, à différents ateliers de travail, ils peuvent avoir de l'hébergement, puis également leur aider à améliorer leur situation sociale, notamment, comme je disais tout à l'heure, avec le travail social, et leur offrir, en fait, ce fameux tremplin qui va les aider à se réinsérer. Mais tu sais, quand on parle de réinsertion, l'entendons nous, là, c'est un projet propre à chaque personne. Ici, on ne va pas donner de l'aide à une personne avec une espèce de condition à ce qu'elle doit subir un certain parcours. On la prend comme elle est. On l'aide à, je vous dirais, à sécuriser peut-être un peu sa situation, que ce soit au niveau social, au niveau santé, au niveau personnel. Et puis, la personne fera le cheminement qu'elle veut. Donc, nous, on va lui offrir un filet de sécurité, d'ailleurs en partenariat avec de nombreuses autres fondations et associations à Fribourg. Hein. On est ici dans un environnement où on n'est pas les seuls à travailler auprès des personnes. On a des gens, que ce soit le Tori, que ce soit le Radeau, que ce soit la Tuile, que ce soit Repère, donc qui sont aussi des structures, banques publiques également, qui vont offrir en fait ce grand filet de sécurité d'accompagnement des personnes en espérant finalement d'améliorer leurs conditions de vie.
3: Je veux endosser mon costume favori, celui d'avocat du diable, bien évidemment. On trouve ici personne qui a vraiment envie de s'insérer ou de se réinsérer. Il y a des gens, des feignasses qui aiment consommer, rien foutre de leur journée, glander, fumer, se droguer, boire. À quoi bon leur donner encore de l'espoir ou une chance?
4: Ah, mais on part ici du principe que chaque individu, chaque être humain en vaut la peine. Si une personne, pour X raisons, continue à consommer, donc déjà, il faudrait comprendre qu'est-ce qui fait que les gens consomment autant, parce qu'on s'entend que la consommation, l'addiction, hein, c'est pas une cause, c'est surtout une conséquence de facteurs qui sont en amont. Donc, la personne, déjà, réduire les risques à sa consommation, réduire les risques sur sa santé, les risques sur sa vie. Et quand cette personne-là sera prête, qu'elle voudra peut-être cheminer vers autre chose, bien, elle aura déjà établi des liens de confiance avec des collaborateurs ici qui seront ultimement en mesure de l'accompagner. Et si la personne n'est pas prête, on sait très bien de toute manière que si on force quelqu'un contre son gré à se réinsérer ou à faire certaines interventions qu'elle ne souhaite pas, ces personnes-là, on va perdre le contact. Puis vous savez, les gens auprès de qui on travaille ont souvent une particularité. C'est des gens qui vont sous-utiliser les services préventifs, mais ils vont surutiliser les services d'urgence. Donc même Sur une raison ne serait-ce que financière, nous avons tout intérêt à offrir ce filet de sécurité-là pour réduire, en fait, la détérioration de la santé, la détérioration de la situation sociale des différentes personnes, parce que nos services qu'on offre, sont des services qui sont offerts spécifiquement aux personnes, mais on sait qu'il y a tout un gain aussi au niveau de la cohabitation sociale et au niveau de la société en plus général. Nous avons toujours connu des périodes d'addiction, des contextes de désaffiliation dans l'histoire. Si la répression avait fonctionné, si le fait d'interdire ces pratiques-là avait été suffisant, on ne serait pas ici en train de se parler aujourd'hui. Ce qu'on se rend compte finalement, c'est que les raisons qui emmènent les personnes à avoir ces difficultés, cette désaffiliation-là, il y a des recettes qui fonctionnent, qui ont été démontrées par la littérature notamment, qui est d'offrir ce fameux filet social, d'aller vers l'autre, de considérer en fait qu'une société, on la juge aussi à la manière dont elle traite les personnes qui ont le plus faible capital social en son sein. Nous, c'est la mission qu'on a décidé de prendre.

0: 3 avec toi toujours en direct du Nouveau Monde de Fribourg pour cette longue semaine qui durera jusqu'à samedi d'ailleurs, opération Charité où on s'occupe de la précarité en Suisse, Sylvain.
1: Oui, on s'occupe de la précarité dans tous ses aspects parce qu'aujourd'hui on parle de précarité mais aussi de personnes dépendantes à certaines substances qui peuvent tomber dans cette précarité. Hein, c'est avec le tremplin qu'on va recevoir tout à l'heure l'association, la fondation du tremplin à Fribourg. Et pour ça donc on en parle, ce qui est bien, mais si vous voulez soutenir effectivement les différentes associations qu'on va rencontrer, il faut aussi venir aux différents comédie clubs qu'on organise chaque soir partout où on passe. Ce soir au Nouveau Monde de Fribourg, couleur 3 comédie club. Chaque billet acheté, ben vous soutenez en fait la fondation. Aujourd'hui, la fondation Le Tremplin.
0: Fondation Le Tremplin, on retrouve justement Duja avec son directeur Jean-Bruno Caron.
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3: Couleur 3 avec toi au tremplin à Fribourg. Le point de vue du Québécois qui débarque en Suisse, ce pays merveilleux, ce pays riche, ce pays parfait entre guillemets. Et pourtant, consommation de médicaments, d'alcool, drogue, problème de violence aussi maintenant lié à ça dans certaines rues avec le crack notamment à Lausanne ou d'autres substances. Quel est votre regard, Jean-Bruno Caron, là-dessus ?
4: Il y a un contexte qui peut être différent au niveau des structures, au niveau des réponses. Ceci dit, la situation est la même que j'ai pu connaître au Québec, peut-être avec une intensité moins grande. Vous savez, moi, j'ai fait de la recherche aussi par le passé, donc je me suis intéressé à ce qui se passait dans le reste du Canada, aux États-Unis, mais surtout en France, en Belgique, aussi en Suisse. On est dans des sociétés occidentales semblables qui vivent des problématiques qui sont assez semblables également. Ce que je me rends compte par rapport à la Suisse, j'ai l'impression que l'État, il est moins dégradé que ce qu'on peut voir en Amérique du Nord notamment, puis il y a des raisons à ça, des raisons multiples. Or, il y a une détérioration, selon moi, de la situation, détérioration qui s'observe dans le reste de l'Europe, qui s'observe aussi en Amérique du Nord, liée notamment, je dirais, aux déterminants de la santé. Le logement est de plus en plus difficile pour y accéder, donc de plus en plus cher. On voit une paupérisation des populations, une augmentation de la pauvreté. Et ça, bien, c'est un peu, je dirais, les conditions souvent en amont qui viennent expliquer la désaffiliation des personnes. Et les réponses, bien, sont un peu les mêmes partout. C'est-à-dire que du moment où on accepte de mettre ce filet social, d'aider les gens, on réduit, à mon sens, beaucoup les problématiques, autant chez les personnes qu'au niveau de la cohabitation sociale. Il y a des préjugés envers ces personnes qui consomment. Ça, je le vois partout aussi. Alors, et puis vous l'avez bien dit, on a souvent une augmentation des conduites addictives avec les médicaments ou l'alcool. Mais c'est drôle, mais dans ce cas-là, on a beaucoup moins, je dirais, de préjugés, de stigmatisation, parce que peut-être que les personnes qui sont touchées, ce sont des personnes envers qui on est en mesure de s'identifier. Quand c'est des personnes qui ont un capital social plus faible, tout d'un coup, ça pose beaucoup plus problème. Je serais curieux de savoir, aujourd'hui en Suisse, et j'ai pas mal déjà ma réponse, qu'est-ce que ça peut coûter au système et qu'est-ce que ça cause comme problématique, la cocaïne ou encore l'alcool. Hein? Je pense que l'alcool, clairement, crée des problématiques beaucoup plus importantes, ne serait-ce qu'à cause de la prévalence de consommation.
3: Oui, mais on ne produit pas de cocaïne en Suisse.
4: Eh bien, on ne produit pas de cocaïne en Suisse, donc en plus, c'est un produit...
3: Dommage, avec le réchauffement climatique, qui sait?
4: Mais peut-être que, pourtant, en Suisse, on produit quand même de la diacétylmorphine, hein, qui est de l'héroïne synthétique, qui peut servir notamment de traitement agoniste aux opioïdes, donc d'offrir la substance à la personne comme un traitement, comme une personne qui aurait besoin d'un traitement, comme une personne qui serait diabétique aurait besoin d'insuline pour l'aider à stabiliser sa vie, lui offrir un toit pour qu'elle puisse minimalement avoir ce qu'elle a besoin au niveau de ses besoins primaires, hein, et qu'ensuite on puisse travailler autour de la personne. Les études démontrent, puis je l'ai beaucoup vu dans ma carrière, hein, l'un des facteurs, je dirais, explicatifs très forts dans les problèmes de dépendance, c'est notamment la stigmatisation vécue ou ressentie comme telle des gens qui ne se sentent pas inclus dans la société dans laquelle on est, des gens qui se sentent mis de côté, des gens qui ne se sentent pas citoyens. Ça existe partout et ça contribue fortement à ce que des gens puissent vivre, en fait, une marginalisation.
3: La paupérisation des masse est-elle en définitive l'unique raison, l'unique paramètre de l'explication du fait qu'on consomme beaucoup de choses en Suisse? On sait qu'il y a certaines drogues qui sont plutôt utilisées dans des milieux où on a de l'argent, où on s'amuse, notamment on sait qu'à Nouvel An, les records de taux de cocaïne dans les égouts battent des paroxystiques records justement à Verbier ou à Saint-Moritz. C'est pas la classe paupérisée qui monte là-haut.
4: Souvent ce qu'on dit, hein, c'est quand les riches consomment des drogues, eh bien, c'est une activité festive, et quand les pauvres consomment des drogues, c'est un fléau social. Or, consommer de manière festive, c'est une chose, consommer parce que nous avons un mal-être, mal-être parce que nous avons de la difficulté à nous insérer, parce que nous avons vécu des traumas dans notre vie, ça, c'est autre chose aussi. Ça crée souvent, en fait, des risques d'addiction beaucoup plus importantes. Mais ce que je vais vous dire va peut-être vous choquer. Mais dans certains cas, je suis convaincu que pour certaines personnes, les conduites addictives leur a, à court terme, sauvé la vie. Des gens qui ont vécu des malheurs, des traumatismes tellement importants que la substance, le fait de consommer, leur permet, en fait, une certaine pause. Que ce soit au niveau de leur santé mentale, que ce soit au niveau des traumatismes qu'ils ont vécu. C'est un peu comme dans un processus d'automédication, hein? Donc de pouvoir s'extraire de cette douleur de vivre-là de manière momentanée, bien ça, il faut le prendre aussi en compte.

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0: Soccer DJ, c'est le petit surnom de notre réalisateur Franck Pourprix, El Ringardo. C'était Kotaï sur Couleur 3, toujours en direct du Nouveau Monde de Fribourg. Il y a nos invités qui sont arrivés, on a pu papoter un peu avec eux, mais on en retrouve un qui a été enregistré par Duja il y a quelques temps. C'est Jean-Bruno Caron, le directeur de la fondation Le Tremplin.
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2: Le Tremplin de Fribourg en compagnie de Jean-Bruno Caron, explication du bâtiment, quels sont les lieux que l'on trouve ici.
3: Bon, alors, si on parle du bâtiment des Arsenaux, nous on a déménagé ici il y a, je crois, 2 ans environ, 2024 en fait, quand même, 2024, et dans 2 ans on va déménager sur la rue Hans Ries. Donc présentement, ce que nous avons ici, nous avons le Seuil, qui est notre lieu d'accueil à bas seuil d'exigence, qui est un peu, je vous dirais, l'endroit de socialisation première. Nous avons à côté les ateliers, donc les ateliers où on a la conciergerie, on a l'atelier de bois, on a l'atelier de couture, donc on est plus ici au niveau du côté mini-job notamment, avec des apprentis ou autres. On a les cuisines, puisque au Seuil aussi on va avoir les repas. De l'autre côté, on a l'espace de consommation sécurisée, donc qui est juste à côté du Seuil, où les personnes peuvent venir consommer par injection, inhalation ou encore sniff. Et nous avons un peu derrière le service social. Donc, où nous avons des gestionnaires de cas, donc qui peuvent aider les personnes. On a également nos assistants sociaux. Et on a aussi l'équipe de Équipe Appart, donc qui font du Housing First. Hein, donc, on va, nous, un peu en sous-location, trouver des appartements dans la région de Fribourg où les gens sont en mesure de pouvoir habiter, ce qui est de plus en plus difficile parce que ben, le prix de l'immobilier est de plus en plus important. Donc, voici ce qui est pour les Arsenaux comme tels. Mais nous avons aussi 2 autres services satellites. Donc, nous avons Empreinte, qui s'occupe plutôt de la santé sexuelle, qui va faire aussi la tournée des écoles, qui vont faire le dépistage, notamment des IST, eux qui ont un local à part entière sur la rue, le boulevard Pérolle, qui vont être regroupés dans nos services quand on va déménager dans 2 ans. Et enfin, nous avons Parcours Horizon à Pensier, qui est un endroit d'hébergement, de réinsertion pour des personnes qui ont des projets. Et là, je vous parle de quelque chose à Pensier, mais qui est un peu dans la campagne. Donc moi, comme Québécois, je suis complètement fasciné par cette campagne suisse. Et nous avons même une brasserie, parce que nous avons mis en place une brasserie il y a quelques années où on fait notre propre bière, la Trampoline. Donc le projet, c'était d'avoir des personnes qui souffraient d'alcoolisme qui venaient faire eux-mêmes leur propre bière.
2: Donc, je me souviens, à l'époque, il y a des gens qui étaient grimpés au rideau en disant « c'est pas possible, on peut pas donner à des alcooliques le soin de faire leur propre bière ». Et pourtant, c'est une bière, entre guillemets, plus saine, parce que les bières de mauvaise qualité, pas chères, que l'on trouve dans les « discounts », pour parler en bon français, sont assez péjorantes pour la santé, nous a-t-on dit, hein, tandis que la bière artisanale est peut-être moins nocive, et surtout, il paraît qu'on en boit moins.
3: Eh bien voilà, puis déjà, il y a un pourcentage d'alcool un peu moins important. Quand j'ai entendu parler du Tremplin, je suis allé voir des reportages et j'ai vu ce fameux reportage télé qui date de quelques années. Et on avait justement ce bénéficiaire qui était intéressé à faire de la bière parce qu'il en buvait. Hein. Il y avait donc une situation d'alcoolisme. Et qui venait travailler toute la journée, qui apprenait comment faire de la bière et qui, à la fin du reportage, à la fin de sa journée, dit « j'ai vraiment hâte d'en boire une ». Parce qu'en fait, il n'avait pas bu de la journée. Parce qu'il avait été occupé toute la journée à faire de la bière. Donc, hein, de se dire que ça réduit fortement sa consommation d'alcool par occupation et occupation envers un projet qui l'intéresse, puisqu'on faisait même de la bière et donc il apprenait comment la faire. Donc, c'était juste tout bénef pour tout le monde.
2: Et qu'en pense le directeur? Elle déchire, la Trampoline?
3: Elle est vraiment bonne. Juste le fait d'avoir de la bière que la fondation pour laquelle je travaille
2: non,
3: fait...
2: La cuite à la Trampoline?
3: J'ai pas encore pris de cuite, sincèrement. Mais c'est vraiment bien. Je suis hyper fan. On aimerait bien éventuellement, on va faire des verres, mais on aimerait bien éventuellement pouvoir l'embouteiller également.
2: Le Tremplin aide les gens peuvent-ils aller le Tremplin?
3: Ah ben oui, effectivement. En fait, les gens peuvent déjà venir manger le repas du dîner s'ils le souhaitent, du midi au Seuil.
2: Donc 3 litres de bière?
3: C'est ouvert à tout le monde. Il y a déjà de la bière, les gens peuvent acheter de la bière s'ils veulent. C'est 50 centimes la bière.
2: Ah, non.
3: Vous voyez, donc elle est très très accessible.
2: Je vais faire mes petites courses après.
3: Voilà. Donc venez manger un repas à 5 francs. On est ouvert sur les gens, mais c'est toujours possible aussi, bien sûr, de venir nous soutenir dans nos activités. Nous avons d'ailleurs un site internet. Allez sur le site internet.
2: Oui, on peut acheter des petits chevaux de bois ou alors un rocking chair en bois parfait pour la terrasse, vu que l'été va durer jusqu'au mois de décembre.
3: Fait aux ateliers directement. Donc, il y a plusieurs produits qui est possible d'acheter pour nous encourager. Il est possible de faire des donations aussi. Mais avant tout, si vous voulez vraiment nous aider au Tremplin, soyez bienveillants avec les gens qui consomment, les gens qui vivent de la désaffiliation. C'est une responsabilité collective, à mon sens, d'être ouvert, d'être soutenant avec l'entièreté de la société, notamment hein, avec les gens qui ont peut-être eu moins de chance dans la vie ou autre. Cette bienveillance-là, elle coûte rien. Hein? C'est un regard, c'est un sourire, c'est une main tendue. C'est de prendre le temps d'écouter aussi les personnes. Et juste ça, c'est souvent ce qui fait la plus grande différence.

0: Shut Up and Let Me Go, nous chantaient les Ting Tings et leur chien Miloogs. Voilà. C'est ma blague, hein, je la ferai jusqu'à la fin de ma vie. Voilà. Je te l'ai faite là parce que ça fait longtemps qu'on n'a plus travaillé ensemble,
1: oui,
0: Sylvain.
1: Et ça fait longtemps qu'on n'a pas fait de jeu de mots. Hein.
0: Qu'on n'a pas fait de jeu de mots, oui, ouais. Parce qu'on parle de choses sérieuses aujourd'hui. On parle d'addiction ici au Nouveau Monde de Fribourg pour ce Couleur 3 avec toi. Mais de temps en temps, on peut rigoler aussi un peu ou quoi?
1: Tout à fait, tout à fait. En parlant d'addiction d'ailleurs, Christelle Limardo nous a préparé cette semaine une flèche d'un homme qui avait peut-être un problème d'alcool parce qu'il transformait l'eau en vin, Jésus.
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3: Il s'appelle Jésus. Je sais pas si vous voyez qui c'est, un mec plutôt sympa, les cheveux longs, une barbe de hipster, les aisselles souvent découvertes. Non, vous voyez pas? Eh bien, je vais vous le présenter alors. Pour ce faire, nous allons remonter quelques mois avant sa naissance. On est obligé car à ce moment-là, il se passe un truc légèrement paranormal. Une jeune fille que nous appellerons Marie, puisque c'est son prénom, est en train de coudre deux morceaux de jute pour en faire une robe lorsqu'un ange apparaît à ses côtés. Ça peut surprendre quand on ne s'y attend pas. Cet ange, que nous nommerons Gabriel, puisque c'est son nom, s'adresse à Marie et lui dit à peu près ceci. « C'est Dieu qui m'envoie pour t'informer que tu es enceinte de son fils. » Marie est dubitative, elle n'a que 16 ans et elle est encore vierge. Si elle avait forniqué avec Dieu, elle s'en rappellerait, non? En plus, il n'y avait pas de GHB jadis. Gabriel lui dit de ne pas chercher à comprendre, c'est comme ça, et puis c'est tout. Il lui apprend également qu'un certain Joseph, charpentier de formation, passera bientôt pour l'épouser. Puis il part, comme il est arrivé, par la cheminée. Ah non, ça c'est un autre mythe, autant pour moi. Nous retrouvons Marie et Joseph quelques mois plus tard. Ils se rendent à Bethléem pour être recensés par les Romains qui à ce moment-là règnent sur la Galilée. En chemin, Marie perd les os et dans le coin, il n'y a pas d'hôpitaux. C'est ballot. Mais ils trouvent une étable et Marie, qui se montre bien courageuse ma foi, accouche entre un âne et un bœuf. Enfin, rien n'est moins sûr. Si ça se trouve, c'est entre un dindon et un hérisson. Mais ça le fait moins dans une crèche de Noël.
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0: Elle s'appelle Béatrice Badoubi, a.k.a. Béa Badoubi, sur Couleur 3, et ce morceau. Je suis sûr qu'elle s'appelle Béatrice Badoubi.
1: Ben oui, voilà. Bida Badoubi. Ça...
0: Béa Badoubi, sur Couleur 3, en direct du Nouveau Monde de Fribourg, pour ce Couleur 3 avec toi, le premier de la semaine. Il y en aura jusqu'à samedi, d'ailleurs, dans différentes villes. On vous les donnera tout à l'heure, hein, ces différentes villes. Par exemple, demain.
1: On sera au Locle avec Charla. Voilà.
0: On sera au Locle.
1: Pour les personnes qui sont dans quand on neige, surtout dans les montagnes, venez au Locle.
0: Venez au Locle demain. En attendant, on est ici et on se focus sur la fondation Le Tremplin qui faisait déjà l'actualité en 1997.
1: Oui, parce que vu qu'on fait ces émissions-là qui durent 3 heures, je me suis plongé un peu dans les archives qui parlent de précarité en Suisse et notamment aujourd'hui de toxicomanie, de personnes qui sont dépendantes à des substances. Et c'est vrai que dans les années 90 en Suisse, la drogue vraiment, c'est l'actualité avec les scènes du Letton, avec Platzspitz et tout ça. Et du coup, ces questions sont devenues politiques et il y a eu plusieurs votations, notamment en 97, il y a eu une votation pour être plus restrictif avec l'usage des drogues. C'est une votation qui s'appelait pour une jeunesse sans drogue, qui a été refusée par le peuple. Et en 98, une autre votation pour une politique raisonnable en matière de drogue qui, elle, proposait à l'inverse la suppression totale de toute répression et prohibition de drogue. Elle ne passera pas la rampe non plus. Mais ça, c'est une politique qui a été appliquée au Portugal en 2001 avec apparemment un bilan plutôt positif. Bref, dans ce reportage, on est juste avant la votation de 97 pour une jeunesse sans drogue et on y entend le docteur Claude Hullinger qui était directeur du centre psychosocial de Fribourg ainsi que Salvatore Crucelli qui était assistant social au Tremplin à Fribourg, le Tremplin qu'on recevra tout à l'heure.
2: Un matin comme les autres au centre psychosocial de Fribourg. C'est l'heure de la distribution de méthadone pour quelques 200 toxicomanes en traitement, comme Nathalie.
3: Ça fait combien de temps que vous suivez un traitement de ce genre ?
4: Maintenant, ça doit faire, je ne sais pas exactement le nombre d'années, mais c'est en tout cas 6 ans. Quoi.
3: Et la méthadone, qu'est-ce que ça vous a apporté comme traitement ?
4: Ça m'a permis de me sortir de la rue. Quoi. C'est déjà beaucoup, c'est le principal. Quoi. Ça m'a permis de sortir de la rue et puis d'avoir des contacts normaux avec les gens. Quoi.
2: Ce type de traitement, qui sert avant tout à stabiliser l'état des patients et que certains préfèrent s'injecter, on craint ici qu'un oui à jeunesse sans drogue en signe la disparition. Le directeur du centre prend part au courrier du journal local.
5: On devrait éventuellement forcer des patients à arrêter de prendre la méthadone. Et évidemment, ça poserait des problèmes que de sevrer, obliger les gens à se sevrer, à espérer qu'ils ne consomment plus. Or, l'expérience montre que les gens retournent très vite à l'héroïne si on les force à se sevrer.
2: Un étage plus bas, au tremplin, c'est l'échange des seringues. Le but, c'est d'éviter la contamination par le sida ou l'hépatite avec des seringues usagées. Là encore, on a peur de ces initiants qui exigent l'abstinence.
6: Le texte de l'initiative est très peu clair et ils ne font que ce qui vise directement à l'abstinence. Et en quoi est-ce que la distribution de seringues entrerait là-dedans ? Donc moi, j'ai beaucoup de peur à ce niveau-là. Ouais.
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1: Bonjour, pour RTS Couleur 3, vous connaissez le tremplin à Fribourg?
2: Pas du tout, non.
3: Pas du tout.
1: Non, c'est non. Un lieu spécialisé dans la réinsertion des personnes en précarité qui consomment de la drogue ou de l'alcool ou qui ont des problèmes de gestion d'eux-mêmes.
2: Ok, je connaissais pas du tout.
1: Vous ne droguez pas?
2: Non, je
1: ne buvez pas?
2: Non, même pas. Aucun alcool, non.
1: Ah non. C'est quoi votre vice?
2: Le sport.
1: Il y a de la dope aussi.
2: Il y a aussi de la dopamine dans le sport, c'est clair. Bonne journée.
1: Ciao, merci.

0: Un titre qui avait cartonné lors de sa sortie au début des années 2000, un titre de Mirwais, artiste qui est né à Lausanne.
1: J'avais pas cette info, mais pas, oui. C'est un titre qui cartonne toujours, en tout cas.
0: Cartonne toujours.
1: Moi, je danse.
0: Parce qu'il est né à Lausanne, le mec. C'est... En 1964, il a bossé avec Madonna. Va te faire foutre. Voilà, on est toujours ici au Montreux Jazz Festival. Non, pas du
1: pas
0: tout.
1: Du tout. Hein. Au Nouveau
0: pas
1: Monde de Fribourg.
0: Au Nouveau Monde de Fribourg, Couleur 3 avec toi. Il nous reste encore 2 heures pour vous convaincre de venir au Couleur 3 Comedy Club et écouter nos nombreux sujets. Mais là, tout de suite, c'est les infos.

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3: Je fais tout pour éviter que l'année prochaine, on soit toujours avec ces 5%. Les mots d'Elisabeth Baumschneider hier soir dans Forum. La conseillère fédérale réagissait à la nouvelle hausse des primes maladie l'année prochaine. Une augmentation de 5% en moyenne pour 2027, 412 francs par mois. En cause, le nombre croissant de traitements, les progrès médicaux et le vieillissement de la population. La Suisse romande reste dans le haut du classement des primes élevées, avec un record national pour le Jura à 6,6%. Le tortionnaire de Moudon écope de 13 ans de prison. Le tribunal criminel de Lausanne le reconnaît coupable d'avoir infligé de multiples sévices à une quinzaine de victimes. Ça s'est passé pendant une dizaine d'années. Il devra aussi suivre un traitement psychologique en milieu fermé en raison de sa dangerosité. Le financement des soins à domicile dans le canton de Neuchâtel inquiète les députés. Une partie du coût payé par le canton serait reportée sur les patients dès l'an prochain. Une économie de 3,5 millions de francs, selon Arc Info. Le conseiller d'État en charge de la santé, Frédéric Méry, tient toutefois à rassurer les bénéficiaires les plus fragiles ne seraient pas concernés. La banque Julius Baer peut tourner la page après ses déboires ces dernières années dans plusieurs affaires. Le gendarme des marchés financiers, la FINMA, a clôturé ses procédures d'enquête et prononcé des mesures correctives. La banque devra notamment détenir des fonds propres supplémentaires à hauteur de 250 millions de francs et être plus transparente aussi sur les dividendes aux actionnaires. Plusieurs dizaines de milliers de personnes ont manifesté hier un peu partout en France. 300 000 manifestants selon les syndicats. Protestation contre le recul du pouvoir d'achat dans la fonction publique et aussi le gel du point d'indice l'an prochain. L'Iran menace de nouvelles frappes dans l'attente d'une réponse américaine à son plan pour Hormuz. Le négociateur en chef iranien menace notamment des infrastructures au Moyen-Orient si la sécurité de son pays était compromise selon lui. Une quarantaine de civils, dont des enfants, ont été blessés en Éthiopie suite à des tirs d'artillerie sur des localités du sud de l'état régional du Tigré ces derniers jours. Il y a aussi 4 morts. Des combats ont repris dans le nord de l'Éthiopie après des mois de tension entre le gouvernement fédéral et le Front de libération du peuple qui dirige de fait cet état régional. Et puis en football, la Suisse confirme sa bonne forme du moment. Deuxième victoire en Ligue des Nations hier soir. L'équipe menée par Murat Yakin s'impose 3-0 à Glasgow, face à l'Écosse donc, avec à la clé une option déjà sur la promotion en Ligue A.
4: Cette année, vois-tu, j'ai l'intention d'être non seulement un directeur d'école, mais aussi un directeur de conscience. Et tu es le premier élève auprès de qui je vais jouer ce rôle.
3: Et puis il était le monsieur Belding, principal du collège Bayside dans la série Sauvé par le gong. C'était dans les années 90. L'acteur Dennis Haskins est mort lundi à l'âge de 75 ans. Il avait fait ses débuts dans le petit écran, dans des petits rôles, notamment dans Shérif, fais-moi peur. Pour ceux qui s'en souviennent, c'était en 1979. Ciel souvent très nuageux ce mercredi dans l'ouest et le nord des Alpes, avec des pluies possible en seconde partie de journée le long du Jura et autour du Léman, assez ensoleillé en vallée centrale. Il fera jusqu'à 25 degrés en pleine.
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5: Et oui, deuxième heure de Couleur 3 avec toi ici au Nouveau Monde de Fribourg en direct. On parle de précarité en Suisse. Et dans cette heure, on accueille entre autres Julien Doquin de Saint-Preux qui jouera sur la scène du Comedy Club ici au Nouveau Monde dès 20h. Il y a encore des billets sur avecvous.rts.ch. Alors remplissez-moi cette salle, hein, c'est pour la bonne cause en plus. Parce qu'en achetant votre place, vous soutenez la fondation Le Tremplin qui lutte contre la précarité dans le canton de Fribourg. On recevra aussi Luc Génaud qui est infirmier au Seuil et à Équipe Apart qui va nous parler de son métier, de ce qu'il fait, de l'accueil qu'il réserve à ses patients. Et toujours prompt à lâcher un bon jeu de mots, Franck Mater va nous chauffer le micro jusqu'à 19h, n'est-ce pas, Franck?
6: Ouais, mais quand tu parles de précarité, tu parles des gens qui utilisaient du beurre de karité, puis qui n'en utilisent plus, puis il y avait l'avant-karité et l'après-karité.
5: Et la pré-karité,
6: d'accord. Ouais. Okay.
5: Et aussi des gens qui faisaient du karaté, qui ont arrêté le karaté.
6: Voilà, exactement, l'après-karaté.
5: Voilà, l'après-karaté.
6: Voilà, ce sont des notions importantes qu'il faut préciser.
5: Des notions à retenir pour parler de précarité en Suisse. On est ensemble encore pendant 2 heures sur Couleur 3.

0: Once in a Lifetime, les Talking Heads sur la 3. Et Franck et moi ne sommes plus seuls, puisqu'un premier invité s'est posé dans notre studio bar du jour.
1: Oui, toujours en direct du Nouveau Monde de Fribourg. Je vous l'ai dit tout à l'heure, on va essayer de récolter un max de pognon pour la fondation Le Tremplin. Et pour faire ça, on a fait appel à nos meilleurs comiques qui vont vous offrir une petite soirée de stand-up made in couleur 3 à partir de 19h30, 20h, ici au Nouveau Monde. Enfin, vous offrir, non. Si vous voulez vous marrer, vous payez une entrée de votre choix, 20, 40 ou 60 francs, ou même plus, hein, d'ailleurs, si vous voulez mettre 1000 francs pour voir les bonnes blagues de Julien, eh ben, vous mettez 1000 francs. Et parmi la crème de la crème du Couleur 3 Comedy Club, on accueille tout de suite celui qui a le moins de succès de toute la bande, non pas parce qu'il n'est pas drôle, mais parce qu'il flatule énormément sur scène. C'est Julien de Quinte-Saint-Preux.
2: C'est une très belle présentation, Franck, ça va.
1: Très belle présentation. Ça va, Julien?
2: Oui, ça va. Et vous?
1: Ça va, t'es content d'être là?
2: Je suis trop content. Ouais. Pendant toute la semaine, on va aller jouer pour la bonne cause. Quoi arriver de mieux?
1: Ouais. Explique-nous un petit peu comment va se dérouler ce Couleur 3 Comedy Club techniquement. Un peu, vous êtes combien?
2: On est 5. On est 5, si je dis pas de bêtises. Valérie, qui est comme d'habitude la host de la soirée. Et puis en gros, bah, je résume, on a 10 minutes, 10-12 minutes chacun. On n'est pas à cheval sur les temps. Yacine peut tout à fait faire 45 minutes, parce que Yacine a tendance des fois à se perdre. Et puis voilà, on se marre pendant une heure et demie, quoi.
1: Ça vous arrive souvent de jouer pour la bonne cause avec cette équipe ou toi personnellement dans tes stand-up personnels?
2: Non, on m'a jamais proposé de jouer pour la bonne cause. Mais comme on m'a jamais proposé de jouer tout court, non, c'est pas vrai. Mais non, c'est la première fois, donc c'est cool. Mais il y a beaucoup de trucs qui se font. Hein. Je sais qu'à Genève, il y a tous les ans un plateau qui se fait Stop Suicide, je crois, avec Bruno Pecky. Donc non, heureusement, les humoristes se bougent quand on les appelle pour faire des trucs comme ça.
1: Mais pourquoi on t'invite pas, toi? En fait, pour ces trucs.
2: Ah, je sais pas. Écoute,
1: on sait pas. Est-ce que vous adaptez vos blagues en fonction des soirées? Par exemple, ce soir, ici, pour Couleur 3 avec toi, le thème c'est la précarité et les addictions. Est-ce que vous avez adapté vos blagues en fonction?
2: Ça, c'est vraiment libre à chacun. Il y en a qui se sentent, qui ont envie de se dire, oh, bah, tiens, c'est l'occasion de glisser 2-3 blagues sur le sujet du jour ou sur la ville où on se trouve. Moi, je pense pas. Je pense pas faire ça, mais on verra. Des fois, ça, c'est sur le moment, quoi.
1: Ouais. C'est pas des sujets qui t'inspirent, toi?
2: La précarité?
1: Ouais. Pas facile de rire aussi avec ça. On peut le faire, je pense.
2: C'est pas facile de rire, mais j'ai l'impression que... Alors, c'est très personnel, mais moi, j'aime bien faire des trucs sur des choses sincères qui me sont arrivées ou ce genre de trucs. Et je vais pas dire que j'ai vécu dans le luxe, vraiment pas du tout, du tout. J'ai vécu en banlieue parisienne, donc il y avait rien de... Mais je peux pas non plus dire que j'ai vécu dans la précarité. J'ai toujours eu à manger, j'ai toujours eu un toit. Donc, d'un coup, d'essayer de faire des blagues sur la précarité, je serais peut-être pas très à l'aise parce que ce serait peut-être pas assez sincère.
0: Et d'ailleurs, en tant qu'humoriste, est-ce que ça rapporte suffisamment ou est-ce qu'on peut trouver des humoristes qui sont dans un état de précarité justement parce que c'est pas forcément très bien payé toujours?
2: Alors, il y a énormément d'humoristes qui sont dans une situation de précarité. Sans donner de nom, je sais qu'il y a des gens qui... en fait, t'es pas très bien payé quand tu fais des comedy clubs...
1: Robin Chesset, par exemple.
2: Non, mais c'est vrai que t'es pas très bien payé quand tu fais des comedy clubs en Suisse. Des fois, t'es payé au chapeau. Donc, t'es payé 10 balles, 20 balles, 30 balles. Ça peut monter parfois à 100 balles. Mais de là à se dire, OK, j'arrive à dégager 3500 francs par mois. Et tu vois, et encore, pour vivre, ce qui est pas facile dans les grandes villes. Il y en a peu, t'es obligé de faire plein de trucs en même temps, de la radio, essayer de faire de la télé, écrire, enfin c'est vraiment un travail de tous les jours, mais ils sont peu ceux qui arrivent à en vivre complètement, c'est sûr.
1: La fondation Le Tremplin s'occupe de précarité, mais d'addiction aussi. C'est quoi tes addictions à toi, Julien?
2: Oh là là. je dirais la cigarette.
1: Ouais.
2: Voilà, c'est catastrophique, mais la cigarette. Et puis, il y a un peu l'alcool quand même. Hein.
1: Un petit peu l'alcool.
2: Un petit peu, on essaye de travailler dessus.
1: Aussi.
2: Un petit peu la bouffe, ouais, mais la bouffe, t'es vraiment obligé de bouffer 3 fois par jour. Donc ça me va comme addiction.
1: Non, mais la bonne bouffe.
2: Oui, la bonne
1: avec
2: bouffe.
1: Avec de la crème.
2: Ouais, les bouffes un peu gargantuesques. C'est vrai que j'abuse un petit peu là-dessus. Ouais.
1: Mais bon, pas encore pour avoir ta place au tremplin. Question horrible, c'est qui le plus drôle de la bande?
2: Dans la vie de tous les jours, je dirais que c'est Robin Chesset.
1: C'est Robin Chesset, et sur scène.
2: Mais Robin me fait beaucoup, beaucoup rire sur scène. Yacine, ce qui est drôle, c'est que tu sais jamais à quoi t'attendre et que c'est un peu. Il est complètement taré. Ouais, je dirais ça, mais c'est vraiment une question de merde, espèce d'enfoiré.
1: c'est fait exprès. Il y a Laura qui gueule derrière, puis moi, merde.
2: Non, mais ce qui est cool, c'est que typiquement ce soir, c'est vraiment 5 styles différents. Quoi.
1: D'accord. On va rappeler peut-être que vous êtes là ce soir ici au Nouveau Monde de Fribourg, mais dans d'autres villes cette semaine.
2: Demain, on est au Locle.
1: Oui.
2: Voilà. Après-demain, je crois qu'on est à Sion, à Fermasille. Ensuite, on sera à Puy, au City Club. Ensuite, on finit à la BFM à Seignelay-Légier.
1: Il y a plein de bières, d'ailleurs, à la BFM.
2: C'est vraiment une coïncidence.
1: Oui, il y a Robin qui se réjouit à mort.
2: Oh, il n'a pas besoin d'aller dans une brasserie pour boire de la bière.
1: Comment tu convaincrais les gens de venir vous voir ce soir? Déjà, rien que pour la bonne cause, puisque tout l'argent sera reversé à la Fondation Le Tremplin.
2: Bah, déjà, c'est un mardi. Franchement, le mardi, qu'est-ce que tu fous? Oui, j'ai entendu qu'il y avait Fribourg, le match de Gauthieron. Mais bon, bah, si t'aimes pas le hockey, justement, tu peux venir ici. Et franchement, se bouger un mardi, je trouve que c'est un bon prétexte pour se bouger un mardi, quoi.
1: Exactement. Et puis, si vous êtes même pas de Fribourg, vous prenez le train, c'est à côté.
2: C'est sur la gare.
1: On a vu sur les rails de chemin de fer. Très bien. Le Couleur 3 Comedy Club à partir de 19h30, 20h ici au Nouveau Monde de Fribourg. Vous venez, vous payez et tout l'argent ira à la bonne cause. Merci beaucoup, Julien.
2: Merci à vous.
1: Et on te souhaite un bon set ce soir.
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0: Bonjour madame, bonjour monsieur, c'est RTS Couleur 3. Vous connaissez le tremplin à Fribourg?
1: Oui, bien sûr.
0: C'est quoi?
1: C'est l'association qui soutient aux personnes en difficulté.
2: Ouais, c'est ça.
0: Ouais, quelle réputation ça a, hein?
1: Super.
2: Très bonne réputation.
1: Formidable, sont aussi à bulles, c'est extraordinaire.
0: La consommation sécurisée, c'est bien.
1: Ouais, faut être sûr.
0: Ouais. Parce qu'il paraît qu'on peut sniffer aussi.
1: Bon, alors, ça dépend ce qu'on sniffe.
0: Vous avez déjà sniffé?
1: Bien sûr.
0: Hein, vous avez sniffé quoi?
1: Un peu de tout.
2: La schnouf, ou... hein? La schnouf.
0: Merci.
1: Ouais, merci du
0: genre. Au revoir, tiens. Les aveux d'un sexagénaire en costard-cravate.
3: La drogue, c'est de la merde. Et surtout quand il y en a plus, quoi.

0: Les Strokes sur la 3 et je suis avec un membre de la fondation Le Tremplin. Salut, qui es-tu ?
1: Salut, moi c'est Samuel Bigler. Puis j'ai rencontré Duja il y a 2 semaines. On va écouter ce que je lui ai raconté.
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3: Bonjour Samuel.
1: Bonjour.
3: Ça va ?
1: Oui, bien et vous ? Oui,
3: très bien, je suis très heureux d'être ici, de faire votre connaissance, de pouvoir parler à toutes les auditrices, les auditeurs de Couleur 3 de cette aventure du tremplin, car j'imagine que c'est une aventure quotidienne.
1: Oui, oui, alors c'est une aventure quotidienne. Ça fait 3 ans que je travaille ici et donc peut-être je présente le service social. Nous, on fait principalement de l'accompagnement administratif, aussi un accompagnement d'aide pour la gestion des finances, similaire à un service des curatelles. Et puis on accompagne aussi, on fait un suivi social aussi pour les personnes, donc pour toute demande afin de pouvoir se réinsérer. Peut-être quand même plus sur la partie administrative financière. On aide aussi les personnes à se reloger en collaboration avec le service équipe appart. Et voilà, c'est des défis quotidiens, c'est tous les jours des nouvelles choses à faire.
3: Ça va pas être facile avec des gens qui ont des problèmes d'alcool ou de drogue, qui, lorsqu'ils sont à jeun, sont de bonne volonté, aimeraient pouvoir gérer leur budget, aimeraient pouvoir se réinsérer, et puis le produit arrive et on dépense ses sous n'importe comment, on fait n'importe quoi, on n'arrive pas à se lever le matin même si on a un stage, ce genre de choses, parce qu'on s'est pris une cuite ou qu'on est trop défoncé. Ça, c'est des réalités des fois qui sont tabous en Suisse aussi.
1: Oui, effectivement, c'est jamais simple, je pense, pour une personne qui a une difficulté d'addiction, que ce soit une addiction au jeu ou une addiction à des substances. À tout moment, le salaire versé le 25 du mois peut être dépensé en quelques jours. Et peut-être que notre mission, justement, c'est peut-être d'être garant de ces revenus pour pouvoir réussir aux personnes de faire leur mois avec les ressources qu'elles ont à disposition. Donc ça peut être un salaire, ça peut être l'aide sociale, ça peut être une rente de l'assurance invalidité ou AVS. On jongle avec différentes sources de revenus, assurance sociale, etc.
3: La Suisse, on parle souvent de son filet social, de sa générosité, entre guillemets. Et pourtant, il y a un système qui casse les gens parfois aussi avec ses poursuites, avec du social qu'on doit rembourser et des gens qui sont dans des situations inextricables avec l'impossibilité à terme de pouvoir tout rembourser. C'est un pays si généreux que ça, la Suisse, c'est si facile d'être pauvre, entre guillemets?
1: Non, je pense pas. Je pense qu'il y a encore une grosse doctrine axée sur le mérite, j'ai l'impression.
3: Fous-toi un pied au cul, c'est ce que ma grand-mère disait souvent.
1: Ouais.
3: Ah, il y a des problèmes de drogue, il n'y a qu'à se foutre un pied au cul.
1: Ouais, alors effectivement, on pourrait croire ça, mais je pense que ça va au-delà de ça, qu'une personne qui vit une dépression, par exemple, elle a besoin d'autre chose que de se mettre un coup de pied au cul. Ouais.
3: Ce qui est assez difficile en pratique, en plus. Ouais. Dernière question, pourquoi s'être investi dans cette aventure du tremplin ?
1: C'est une très bonne question. J'ai été confronté par le passé, dans ma jeunesse, à des gens qui consommaient des substances. Et puis j'ai découvert aussi qu'il y a des gens qui tombaient dans l'addiction. On parlait avant du contexte festif ou autre contexte de consommation. Et puis finalement, j'ai choisi de m'engager auprès des personnes qui sont sujettes aux addictions. Peut-être pour rendre le quotidien meilleur ou rendre leur vie meilleure. Ouais.
3: Bah merci beaucoup, Samuel.
1: Merci à vous.
3: Et puis on le sait souvent, hein, y a des gens qui font beaucoup la fête, qui la font trop, et un jour on tombe dans le trou, et à force de faire trop la fête, bah c'est plus la fête.

0: Gangstar sur Couleur 3, le morceau s'appelait Full Clip. Pour ce Couleur 3, avec toi en direct du Nouveau Monde de Fribourg, avec un nouvel invité qui fait partie aussi de la Fondation Le Tremplin, Sylvain.
1: Oui, je reçois Luc Génaud, qui est infirmier à la Fondation Le Tremplin, notamment au Seuil et à Équipe Apart, cuisinier dans une autre vie. Salut Luc.
2: Salut.
1: Alors pour commencer, on parle donc de la fondation Le Tremplin, mais il y a plein d'organisations sous cette fondation. Toi, tu es au Seuil et Équipe Apart. C'est quoi les différentes missions du Tremplin?
2: Alors c'est principalement accompagner des personnes en situation d'addiction. En tout cas, à la base, ça avait été pensé comme ça il y a maintenant juste plus que 40 ans. On a fêté les 40 ans l'année dernière de l'institution. Puis effectivement, dans l'institution, il y a plusieurs secteurs qui sont assez complémentaires et on travaille vraiment tous ensemble en fait pour accompagner principalement des personnes en situation d'addiction, mais pas que, notamment dans le secteur où moi je travaille plus particulièrement, c'est-à-dire le Seuil, qui est vraiment un secteur, enfin un accueil de jour qui est ouvert à tout le monde.
1: Ouais, parce qu'on parle de Basseuil, un centre à Basseuil. Qu'est-ce que c'est le Basseuil? Et toi, tu y fais quoi dans ce centre?
2: Le Basseuil, en fait, ça fait surtout référence au fait qu'on est dans l'accueil inconditionnel, donc les gens peuvent venir chez nous sans conditions préalables. Ils viennent là où ils en sont dans leur parcours de vie, dans leur parcours de santé aussi, et nous, on n'a pas d'exigence, on les accueille comme ils sont, en fait, sans jugement, et puis on leur permet, en fait, on est surtout là pour les écouter, les accompagner, puis on leur permet de pouvoir avoir accès à différentes prestations, en fait.
0: Tu dis que vous accueillez tout le monde sans distinction. C'est quoi le profil des gens qui viennent vous voir? C'est des gens qui souffrent de dépression, de solitude? Il peut y avoir des personnes âgées aussi?
2: Oui, totalement. Alors, on a, en fait, ça, je pense que c'est une des grandes richesses du secteur, c'est que on a principalement des gens qui, à un moment donné de leur parcours, ont eu une problématique liée aux addictions, mais c'est pas le cas de tout le monde quand même. Et puis on a aussi des gens qui sont vraiment touchés par la précarité, mais on a aussi des gens, on a la chance d'être près d'écoles en fait, géographiquement où on est situé à Fribourg, donc on a de temps en temps des étudiants aussi, ou des gens simplement du quartier qui connaissent pas vraiment l'endroit, puis qui ont envie de venir prendre un repas à midi, boire un café, et puis découvrir un petit peu l'endroit en fait, et ça c'est vraiment une richesse en fait. L'idée c'est aussi qu'on puisse changer le regard que parfois les gens ont sur le milieu des addictions. C'était l'idée aussi d'ouvrir au plus grand nombre. Et je trouve que c'est quelque chose qui fonctionne vraiment très très bien. Donc c'est très varié en fait les gens qui viennent chez nous.
1: Et vous vous inscrivez dans ce qu'on appelle la politique des quatre piliers qui a été instaurée en Suisse dans les années 90, à savoir la prévention, la thérapie, la réduction des risques et la répression. Vous êtes plutôt dans la réduction des risques, si j'ai bien compris de ce que tu me dis. Mais qu'est-ce que c'est vraiment la réduction des risques dans ces quatre piliers?
2: Alors effectivement, nous, c'est plutôt dans la réduction des risques. Ben, ça va être, par exemple, très concrètement, permettre aux personnes qui viennent de pouvoir, par exemple, échanger leur matériel de consommation, le matériel qui est utilisé parfois pour la consommation. Donc nous, on a du matériel qu'on va changer gratuitement pour la plupart. Et puis, ils peuvent acheter aussi à des coûts moindres, on va dire, toutes sortes de matériel pour pouvoir consommer en limitant au maximum les risques, en fait. Parce qu'on n'est pas là pour dire aux gens de ne pas consommer. Ça, c'est pas l'objectif. Après, on va soutenir toute personne qui, évidemment, souhaite entreprendre un sevrage ou autre chose, d'ailleurs. On soutient toujours ces initiatives. Mais nous, l'objectif, c'est vraiment de leur permettre de consommer en limitant au maximum les risques.
1: Ouais, et il y a un espace de consommation sécurisé aussi.
2: Exactement, il y a un espace de consommation sécurisé.
1: Et il y a certains auditeurs qui peut-être vont se dire, ben, donner des seringues propres, ouvrir une salle de consommation, quelque part c'est faciliter la drogue. Qu'est-ce que tu leur réponds?
2: Alors moi personnellement, je ne pense pas que ça soit facilité. Je peux entendre cet argument, les gens ça arrive des fois, notamment quand on parle de notre travail, que les gens nous disent ça. Mais on ne va pas augmenter le nombre de personnes qui consomment en distribuant du matériel en fait. On va simplement limiter les effets sur la santé, on va dire, et puis l'accompagnement. Et je trouve, moi, super important dans ces échanges qu'on a avec les bénéficiaires de partir aussi de ce qu'ils savent faire. C'est souvent des gens qui ont beaucoup de compétences quand même dans plein de domaines, et on part en fait de là où ils en sont. Et puis si nous, on peut les accompagner, les soutenir ou les conseiller dans certaines pratiques, on va le faire évidemment.
1: Ouais, et j'ai vu sur votre site internet que donc vous êtes un centre qui accueille des personnes en situation d'addiction, et j'ai vu qu'on y vendait de la bière, la trampoline à 50 centimes. Est-ce que c'est de la provocation, c'est du pragmatisme ou c'est un coup de génie?
2: Bonne question. Moi, je pencherais plutôt pour la dernière option, coup de génie. Alors après, je pense que c'est assez provocateur, on va dire, mais il y a eu tout un concept derrière dans la mise en œuvre de cette fab, parce qu'il faut savoir que la bière est fabriquée aussi dans une des structures du tremplin. Elle est brassée, il y a un brasseur qui est professionnel qui vient, et puis qui, avec des bénéficiaires, pour certains qui ont eu des problèmes liés à l'alcool d'ailleurs, ou qui en ont toujours, et puis qui vont participer à la fabrication et à la production de cette bière. Et c'est aussi un bon message, je trouve, de montrer qu'on peut consommer, on peut avoir une problématique, mais on peut aussi boire de la bière de qualité, s'intéresser au processus, la fabriquer, etc.
1: Et en même temps sortir de cette addiction.
2: Exactement, quoi. Et puis ça évite que les gens ramènent des bières très bon marché. Enfin voilà, il y avait aussi cette idée derrière de pouvoir permettre l'accès à cette bière à un coût qui est moindre aussi.
1: De la qualité pour pas cher. Luc, on te retrouve dans quelques minutes, on écoute un morceau.

0: Le mode automatique de Jeanne Bonjour sur Couleur 3, c'est son nom, hein, c'est pas moi qui invente. Jeanne Bonjour, et nous on redit bonjour à notre invité Luc Génaud, oui, de la fondation Le Tremplin.
1: Luc Génaud qui est infirmier au Seuil et à Équipe Apart, et j'ai envie qu'on parle un peu de la dignité des bénéficiaires de la fondation Tremplin. D'ailleurs, je ne sais pas si on dit bénéficiaire, parce qu'au Seuil, donc là où tu travailles, il y a notamment un atelier manucure, pédicure et soins du visage pour les femmes comme pour les hommes. Pourquoi s'occuper des ongles de quelqu'un, ça soigne aussi vraiment?
2: En fait, le soin, à proprement parler, ben, prendre soin de soi, c'est aussi permettre aux gens de retrouver de la dignité. Puis effectivement, nous, c'est une des missions qu'on a, c'est de leur permettre d'avoir accès à des douches pour pouvoir se laver simplement. On a une friperie aussi d'urgence où les gens peuvent venir chercher du matériel. On a des gens qui nous donnent, qui nous font des dons. Et puis, permettre à quelqu'un de prendre soin de son corps, c'est aussi une manière de lui redonner de la dignité, justement. C'est quelque chose qui est vraiment en train de se développer. On a des gens qui viennent, on les aide à se raser, certains. On a une coiffeuse maintenant aussi qui vient de temps en temps et puis qui permet aux personnes de prendre soin de leurs cheveux comme ça pour un coup qui est aussi vraiment plutôt symbolique. Et puis ça, c'est quelque chose qui marche bien parce que on se rend compte que souvent les gens, quand ils sont... ils ont souvent des parcours assez compliqués, des situations qui sont difficiles. De pouvoir avoir accès à ce genre de prestations, c'est important. Et certains, ça leur redonne de la confiance en eux. Et c'est une super entrée, une porte d'entrée dans la relation et le lien après qu'on va essayer de créer avec eux, qui est vraiment intéressante. Quoi.
1: Et d'ailleurs, une de tes collègues, parce qu'il y a toute une équipe du Tremplin qui est avec nous, une de tes collègues disait pendant le morceau, donc hors antenne, que aussi boire sa bière, parce que vous brassez une bière, boire sa bière dans un verre, participe de cette dignité.
2: Exactement, c'est ça.
1: Et concernant l'accès au logement, il y a aussi un accès au logement pour les bénéficiaires du Tremplin qui sont dans des personnes en situation d'addiction. L'ancienne logique, c'était arrête d'abord de consommer et ensuite tu auras un appartement. Avec Équipe Apart, vous faites l'inverse. Pourquoi c'est important de donner les clés à quelqu'un qui consomme encore?
2: En fait, c'est faciliter l'accès au logement parce que c'est difficile pour quelqu'un qui n'a pas d'appartement ou un toit sur la tête. C'est quand même difficile d'envisager un rétablissement ou en tout cas de prendre soin d'elle. Donc on part du principe aussi que c'est la première, en tout cas une des premières stratégie pour que la personne retrouve aussi de la dignité et puis qu'elle puisse peut-être se projeter un peu plus loin dans son parcours. Après, c'est pas une condition en fait que la personne entreprenne un sevrage si elle a accès à un logement. Mais le logement nous semble être vraiment quelque chose de fondamental quoi, pour que les gens

0: Et puis là, il y a aussi avec Équipe Apart cette idée de pouvoir les accompagner après dans leur quotidien, en tout cas dans l'appropriation de ce logement en fait.
1: Ça donne de bons résultats en général, votre accompagnement. Est-ce qu'ils arrivent à mieux s'insérer ?
0: En tout cas, effectivement, il y a quand même beaucoup de demandes. Et puis, oui, les gens sont globalement satisfaits. Après, on fait avec eux en fait. Donc, voilà, il y a autant de situations que. Mais globalement, en tout cas, ça a beaucoup de succès. Et puis, j'ai pas envie non plus d'oublier tous les autres partenaires qu'on a ici à Fribourg et qui contribuent aussi à ce que ça fonctionne en fait. Ouais.
2: À quoi ça ressemble une réinsertion réussie ?
0: Pour nous, vraiment, on axe, comme je vous dis, vraiment sur la dignité. Donc ça dépend vraiment, j'ai envie de dire, pour répondre à cette question, moi je pense qu'il y a autant de. Ça dépend du projet de la personne en fait. Et puis qu'est-ce que la personne souhaite réellement ? Pour nous, il y a des personnes qui vivent avec une consommation qui ne leur. Enfin, l'objectif, c'est qu'elle leur pose le moindre de problèmes possibles dans leur vie quotidienne.
2: Qu'ils soient fonctionnels.
0: Qu'ils soient fonctionnels. Ouais. Et puis, pour nous, c'est pas une finalité que la personne soit abstinente, par exemple. Donc, on a des gens qui fonctionnent avec une consommation qui est plutôt maîtrisée, on va dire. Mais voilà, je trouve que c'est quelque chose de très individuel qui se décide à. C'est vraiment la personne en fait qui va donner la réponse à cette question. Quoi.
2: D'ailleurs, sur le papier, une reprise de consommation, c'est pas forcément un échec. Mais toi, personnellement, le soir, quand quelqu'un que tu suis depuis des mois qui se remet à consommer, comment tu te sens ?
0: Parfois, c'est assez difficile en fait, parce que voilà, en plus, moi, à la base, je suis infirmier, donc on a toujours cette tendance un petit peu de vouloir vraiment aider la personne et puis des fois d'accepter en fait que la personne aille plus mal pour une période ou d'être dans le non-jugement en fait. Ça, je crois que c'est vraiment fondamental, c'est de pas se laisser submerger par ça en fait. Et je pense que si on veut avoir des liens qui soient pérennes avec les gens pour pouvoir justement bien les accompagner, on doit vraiment être dans le non-jugement. Mais par contre, on va essayer de les sensibiliser quand même. Et souvent, quand on a du lien avec la personne, elle va se confier sur des aspects tout à coup de sa vie ou peut-être de cette consommation qui reprend. Elle va nous en dire un peu plus. Il y a peut-être un événement, il y a peut-être... Et pour moi, l'enjeu, il est là, en fait. C'est d'avoir un maximum de liens avec les personnes qui viennent vers nous. C'est pas des numéros, en fait. On essaye de les appeler par leur prénom. On essaye de les connaître. Ils ont une histoire. Et surtout, je pense qu'ils sont pas réduits à leur consommation. C'est des fois ça. Souvent, les gens qui viennent ont, pour certains, assez peu d'estime d'eux-mêmes parce qu'ils ont été... On leur a beaucoup dit, il faut arrêter, il faut ça, etc. Et puis là, l'enjeu, c'est vraiment de leur dire que, voilà, leur vie ne se résume pas à cette problématique de santé. Elle en fait partie, mais c'est juste un aspect de leur vie et ils sont beaucoup d'autres choses encore, quoi. Donc on va s'intéresser à ça, essayer de creuser ça. Puis parfois on arrive à les soutenir, à les accompagner en fait dans ce chemin-là, quoi.
2: Ouais, il y a un côté très humain dans ce que vous faites. Et j'ai vu une étude du GREA, le groupement roman d'études des addictions, qui dit que les infirmiers ont été décisifs pour obtenir des espaces de consommation sécurisés. Est-ce que soigner, c'est aussi faire de la politique ?
0: Oui, je pense que soigner, c'est aussi faire de la politique parce que c'est tout. Enfin, les financements sont vraiment liés intrinsèquement à la politique aussi, aux choix qui sont faits. Donc, je pense que c'est important aussi qu'on s'intéresse à ce qui se passe pour pouvoir justement sensibiliser, visibiliser aussi surtout. Et puis, je pense que tout ça contribue aussi à ce que les gens changent un peu de regard sur la population qui fréquente notre structure et d'autres structures d'ailleurs en Suisse romande. Donc oui, moi ça me semble important.
2: Eh ben, merci beaucoup Luc d'avoir répondu à la question. Bravo pour ce que vous faites. D'ailleurs, si vous voulez soutenir, vous qui nous écoutez, le tremplin, venez ce soir au Comedy Club ici au Nouveau Monde de Fribourg. Et pour les personnes qui voudraient creuser un peu plus le sujet de l'addiction et du droit à habiter, il y a le 49e Forum Addiction qui aura lieu à Genève avec pour thème cette année le droit à habiter quand la consommation de substances s'en mêle. Merci beaucoup Luc.
0: Ben, merci à vous et puis j'encourage tous les gens qui veulent venir voir ce que c'est notre travail sur le terrain et surtout à la rencontre des personnes qui fréquentent le seuil et le tremplin. C'est ouvert à tout le monde et vraiment moi j'encourage les gens à passer.
2: Eh ben, allez voir le tremplin, soutenez le tremplin et nous on continue cette émission en soutenant le tremplin à notre manière avec un titre. Couleur.

0: Bonjour madame, pour RTS Couleur 3, connaissez-vous la fondation du tremplin à Fribourg?
1: Oui.
0: Qu'est-ce que c'est?
1: C'est pour les toxicomanes.
0: Ouais. Les alcooliques aussi?
1: Oui, oui aussi.
0: Ouais. C'est quoi le pire, l'alcool ou la drogue?
1: Ouf, les deux.
0: Ouais. Les deux ensemble?
1: Ensemble, mais déjà séparés, c'est déjà pas mal.
0: Merci.

0: créateur sur Couleur 3, dans le Couleur 3 avec toi en direct du Nouveau Monde de Fribourg. Il nous reste encore une heure à passer ensemble, mon cher Sylvain.
1: J'ai envie de te dire plus qu'une heure parce que ça passe vite.
0: Et là, c'est obligatoire. C'est les infos. On revient juste après.

0: deux heures. Laurent Blanchard.
1: Les primes d'assurance maladie en Suisse augmenteront de 5% en moyenne en 2027, 412 francs par mois. La Suisse romande reste dans le haut du classement des primes élevées, record national pour le Jura à plus 6,6%. Valérie Pilaire-Carrard, conseillère nationale socialiste à Fribourg, estime hier soir dans Forum que le système atteint ses limites et suggère notamment un plafonnement des primes. Le conseiller national PLR Genevois, Cyril Allen, pense pour sa part qu'il faut mettre un terme à un élargissement du catalogue des soins. Il suggère entre autres de rendre obligatoire le dossier électronique de santé afin de lutter contre le gaspillage. Le Conseil fédéral plaide, lui, pour un assouplissement des exportations du matériel de guerre. L'objet sera soumis au peuple le 29 novembre. Aujourd'hui, il est interdit d'exporter du matériel suisse vers des pays impliqués dans des conflits. Le président de la Confédération, Guy Parmelin, souhaite notamment une plus large marge de manœuvre. Les entreprises suisses ne peuvent, par exemple, pas fournir aux États-Unis de composants, notamment pour le futur F-35. Journée de mobilisation hier partout en France au sujet du pouvoir d'achat dans la fonction publique, le gouvernement français qui annonce aussi 440 interpellations en marge de la mobilisation dans les lycées. Blocage cette fois pour dénoncer la dégradation des conditions d'apprentissage. Le mouvement pourrait se poursuivre jeudi. Le Premier ministre travailliste britannique Andy Burnham promet quant à lui de réformer les retraites s'il remporte les prochaines élections en 2029. La réforme du mode de calcul vivement contestée par l'opposition pourrait générer d'importantes économies. Deuxième victoire en Ligue des Nations de football hier pour la Suisse. La Nati s'impose 3-0 à Glasgow face à l'Écosse. Près de deux tiers des gares en Suisse sont partiellement ou entièrement accessibles aux personnes à mobilité réduite. C'est ce qu'indique hier un nouveau rapport de l'Office fédéral des transports. Par contre, il reste du chemin à faire pour les bus. Seule la moitié des arrêts sont actuellement équipés. L'école polytechnique fédérale de Zurich reste la meilleure école d'Europe continentale. Classement 2027 du Times Higher Education, publié cette nuit. L'Institut zurichois recule toutefois d'un rang à la 12e position au profit de l'université Tsinghua à Pékin. L'EPFL perd aussi une place et se retrouve à la 36e position. C'est un tableau exceptionnel de William Turner qui est exposé depuis hier à Rome, Rome vue de l'Aventine. L'œuvre est visible pour la première fois depuis 1836, puisqu'elle appartenait jusqu'alors à des privés. Le tableau sera vendu aux enchères en décembre à Londres. La peinture du célèbre peintre britannique est particulièrement bien préservée. Un acquéreur l'avait acheté pour 35 millions d'euros lors d'une précédente vente, c'était en 2014.
2: Personne ne frappe aussi fort que la vie. C'est pas d'être un bon cogneur qui compte. L'important, c'est de se faire cogner et d'aller quand même de l'avant. C'est de pouvoir encaisser sans jamais, jamais flancher.
1: Vous avez peut-être reconnu Rocky Balboa, personnage de et avec Sylvester Stallone. L'acteur sort cette semaine The Steps, biographie dans laquelle il raconte son incroyable ascension depuis son arrivée à New York en 1969 à sa consécration avec donc Rocky aux Oscars 8 ans plus tard. The Steps est aussi un clin d'œil aux marches iconiques du Musée des Beaux-Arts de Philadelphie, rendu célèbre grâce au film Rocky. Un petit mot de la météo, des pluies possibles et un ciel souvent très nuageux le long du Jura et autour du Léman ce mercredi.
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